0: Et tenir le plus longtemps pour avoir des muscles.
1: Et vous connaissez des sportifs de haut niveau?
2: Oh, oui. Cristiano Ronaldo,
0: Teddy Riner, Kylian Mbappé,
2: Lionel Messi,
3: Léon Marchand,
2: Félix Lebrun et Alexis Lebrun.
1: Et ils faisaient quoi eux?
2: Du ping-pong.
1: Vous les avez regardés pendant les JO?
2: Oui, de temps en temps.
0: Moi, je les ai pas regardés, mais
2: j'ai vu
0: Teddy Riner parce que j'aime bien karaté, mais j'ai arrêté.
2: Moi, j'ai vu beaucoup plus de fois Léon Marchand, même si je préfère beaucoup plus le ping-pong. Il faisait vraiment des trucs magnifiques.
4: Will Bayama, je crois, pour la France, le basketteur. Et après, il y avait un Américain. Après, je sais pas comment on l'appelle, mais ma belle-mère, elle avait crié le King, mais je crois pas que c'est son prénom.
1: Est-ce que vous aimeriez être un sportif ou une sportive de haut niveau, vous?
0: Oui.
2: Non. Parce que ça demande trop d'exercice.
0: Faire de la piscine, j'aime bien. Ça fait marcher les bras, les jambes en même temps. Et ça demande beaucoup d'entraînement, du coup j'adore.
2: Moi, oui, parce que j'aimerais bien faire beaucoup de ping-pong. Parce que c'est mon sport préféré. Et Félix Lebrun, il m'a donné un bon coup d'énergie. Maintenant, j'en fais un club et voilà.
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6: Avaler des légumes aux ados, c'est souvent mission impossible.
7: Parce que c'est pas bon.
6: Et si en plus les légumes sont moches, bah là c'est carrément la guerre.
8: Oh, toi, file dans ta chambre, avec ça saute. Dépêche-toi, allez, ouste.
6: Carottes tordues, navets craquelés, patates trop grosses ou trop petites, difficile de leur faire avaler tout ce qui sort des standards parfaits des supermarchés.
9: Non, j'ai pas faim.
6: Du coup, les légumes moches finissent à la poubelle. Pourtant, ces légumes-là ont autant de goût, voire plus de caractère. Mais non, ils ne rentrent pas dans le moule. Comme dans la vie, ce qui n'est pas dans la norme est souvent mal perçu. Et dans l'alimentation, bah, carrément jeté.
10: Je me rappelle dans le temps que, quand j'étais petite, qu'on ne gaspillait rien.
6: Au lycée d'Avier à Joigny, on a décidé de casser les codes et de ne rien gaspiller avec une soupe un peu spéciale.
11: Tiens, ça c'est de la soupe au chou.
6: Alors, elle n'est pas forcément au chou, mais tous les mercredis, entre 10h-10 et 10h10, c'est l'effervescence dans la cafétéria. Des centaines d'ados, des cuillères qui s'agitent, des verres de soupe qui disparaissent en un clin d'œil, 150 portions englouties avec le sourire. Le secret? Une soupe préparée avec des légumes moches. C'est tellement bon. Bah oui, des carottes difformes, des pommes de terre irrégulières, transformées en un délice réconfortant.
12: Avant, j'étais moche. Ma vie était un enfer.
6: Et puis l'équipe choc de l'association Lycévasion, née en 2025, est arrivée et elle a tout changé. Avec cette idée choc, et si on montrait que moche ne veut pas dire mauvais? Et ça marche, les élèves adorent, tout se passe comme sur des roulettes au lycée Louis Davier. Voilà un geste d'éducation de bon goût, doublé d'un geste solidaire et anti-gaspi, qui met dans le mille. Du coup, j'ai envie de m'y mettre aussi. Allez, sauvons les légumes moches.
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13: Il y a un truc qui nous rassemble tous, nous les Mayennais, c'est bien sûr le bon Mayennais. La vache broute dans les champs, puis ce lait précieusement pasteurisé pour fabriquer du fromage. Et ce fromage délicatement conservé dans cette boîte, oui, celle-ci, avec le couple si mystérieux dont personne ne connaît l'histoire, mais où tout le monde se raconte une histoire. Une recette qui marche depuis 1912. Audrey Gaillot, chargée de communication pour la société Vaubernier, implantée à Martigné-sur-Mayenne.
14: On est habituellement quatrième marque nationale la plus vendue en France, mais sur le mois de décembre, on a eu la bonne surprise de voir que on était passé troisième.
13: Et si au départ il n'y avait que le bon Mayennais, désormais la marque est une référence en France. Catherine Drezen, présidente de Vaubernier.
15: Aujourd'hui, ce sont 130 collaborateurs qui travaillent. Nous fabriquons une large gamme de fromages et de produits laitiers bon Mayennais. Camembert, brie, coulommiers, lingots, carrés.
13: Ah, mon camembert est prêt. Ça, avec du pain alors. L'entreprise Vaubernier fait travailler plus de 170 producteurs de lait autour de la fromagerie.
14: On met un point d'orgue à faire que nos fromages soient de qualité. Et puis, on a des consommateurs qui nous sont fidèles.
13: Oui, et d'ailleurs, pas plus fidèles que moi, parce que moi, j'ai le Bic, 4 couleurs, bon mayennais, grâce à ça, pardi, au point. Ils existent depuis le début. Vous les échangez pour avoir un cadeau. Et forcément, ça fait un succès fou, comme le souligne Catherine Drezen.
15: Sur l'année 2020, on a à peu près échangé par point ou vendu 45 000 objets à l'effigie de Bon Mayennais.
13: Et comme le dit Audrey, les objets sont variés.
14: On a quand même une trentaine d'articles qui sont disponibles sur la boutique, donc on y retrouve des tabliers, des torchons, des sacs isothermes. Quand on passe dans différentes maisons, on voit toujours des petits points qui sont dans les petits pots et les gens ont l'habitude de les conserver. Donc je pense que ça se passe de génération en génération.
13: C'est vrai, ça, finalement, tout le monde a une histoire avec le Bon Mayennais.
14: L'habitude de voir le camembert sur la table le dimanche avec ses grands-parents, et finalement, c'est des choses qu'on reproduit nous aussi avec nos enfants. Et donc pour nous, c'est vraiment une fierté de voir que ça, la marque se transmet.
13: Et même si la recette du camembert, le Bon Mayennais, n'a jamais changé, la tradition n'empêche pas l'innovation.
14: Donc la finie 1912 au mois de septembre, qui a un peu plus de caractère par rapport à notre camembert historique. Autre exemple, sur le fromage le léger, on a revu le pack là récemment pour pouvoir faire émerger la notion de riche en protéines, qui est aujourd'hui sur le marché un point qui est important, notamment pour les sportifs.
3: Ça y est, j'ai fini mon camembert au four, bah du coup, je vais courir.

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1: Catherine de Jouy en Petit-Vray, collectionneuse de cartes postales anciennes.
2: Vous faites partie d'un club ?
1: J'appartiens au club du Cercle des cartophiles de Loiret depuis une vingtaine d'années.
2: Ça a l'air très sérieux cette affaire.
1: La carte postale a démarré, on va dire, environ en 1900. Petit à petit, ça s'est enrichi jusqu'à avoir des années très glorieuses en 1970.
2: À votre avis, vous avez combien de cartes postales anciennes de Pithiviers ?
1: Alors, je n'ai pas chiffré, mais j'en ai au moins 800, je pense.
2: Et ça vous provoque quoi quand vous les trouvez ?
1: C'est une certaine curiosité parce que je reconnais des lieux où j'ai pu itinérer à pied. Tous les chemins où je suis passée, j'ai eu envie de les collectionner.
2: Et à chaque fois, c'était la même émotion quand vous les trouviez en brocante ou sur des salons de collectionneurs ?
1: Alors l'émotion, c'était celle de trouver où il y avait ma maison. Je l'avais ratée pendant 15 ans et je l'ai retrouvée 15 ans après.
2: C'est-à-dire vous l'avez ratée pendant 15 ans ?
1: J'étais sur une vente et la personne avant moi l'a prise. Et le jour où je l'ai retrouvée, vraiment, j'ai été enchantée. Là, c'est une émotion. Alors c'est de l'émotion parce que ça retrace des chemins où je suis allée, où je suis passée, soit à bicyclette, soit à pied. Et en même temps, on voit que d'autres avant ont foulé et que le temps passe, mais les choses demeurent.
2: Vous êtes une grande nostalgique ?
1: Non, pas nostalgique, mais curieuse. Curieuse de ce qui se passait auparavant. Les concours de pompe, très...
2: C'est quoi les concours de pompe ?
1: Alors, les concours de pompe, c'était des réunions festives où tous les gens qui pratiquaient les pompiers étaient réunis à Pithiviers, mais venant de différents points du...
2: Mais ils faisaient des pompes ?
1: Non, concours de pompe, c'était la pompe que l'on animait, qu'on appuyait d'un côté et de l'autre pour faire la pression, pour éteindre l'incendie.
2: Ah, d'accord. Ah oui, moi je voyais les gens en train de faire des pompes au milieu de Pithiviers, non ?
1: Non, pas encore.
2: C'est fou, quand on regarde, c'est un petit peu des vestiges du passé, on se dit que le temps passe très vite, non ?
1: Alors le temps passe très vite parce qu'étant petite, moi j'ai connu par exemple le kiosque de Pithiviers.
2: C'était quoi le kiosque ?
1: Alors le kiosque c'était situé sur le Mail Ouest et en même temps on y faisait de la musique, donc il y avait des rassemblements musicaux très fréquemment.
2: Ah, le kiosque à musique.
1: Oui, le kiosque à musique, pardon. Et donc, ce kiosque a été démonté, mais j'ai retrouvé toutes les cartes postales anciennes du kiosque, parce que ça aussi, ça évoquait des souvenirs pour moi.
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3: Un début de conversation pour vous aider dans l'apprentissage de la langue bretonne aujourd'hui et puis après un nom de famille qui permet de faire front.
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3: Alors, c'est pas évident d'apprendre la langue à la radio. J'essaie de vous donner quelques clés chaque jour, mais pour ça encore faut-il être à l'heure pour écouter les chroniques. Donc, pour ne pas rater l'heure, il y a une question que vous devez connaître. Une phrase. Pédeuré. Je suis sympa, c'est une phrase courte. Trois mots. Pédeuré. Et ou EO, si vous voulez, c'est facile à traduire, c'est « quelle heure est-il ?» PED, c'est un mot interrogatif qui signifie combien ? PED, à retenir évidemment, ça sert dans plein d'utilisations. PED heure, quelle heure ? Et à la fin, EO, c'est une des formes du verbe « être » en breton conjugué. PED heure, EO, PED heure, quelle heure est-il ? Retenir cette phrase vous permettra de ne jamais rater vos rendez-vous de toutes sortes et surtout vos rendez-vous radiophoniques. PED heure, EO, quelle heure est-il ? Alors pour répondre s'il est midi par exemple, bah vous répondrez Chris Tays et où ? Midi il est. Et on n'oublie pas le verbe à la phrase, on ne dit pas juste Chris Tays, on dit Chris Tays et où ? Peder et où ? Quelle heure est-il ? Chris Tays et où ? Il est midi. Bon, dites pas ça une autre heure qu'à midi, ça marchera moins bien.
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3: Et un patronyme frontal aujourd'hui, ou un nom qui fait front comme je vous le disais, ou même plusieurs, Taldir ou Talourne. Deux mots commençant avec le préfixe tal, T-A-L. Et tal, qui n'est pas la chanteuse en breton, a plusieurs sens. En premier, c'est le front humain, évidemment, tal, antal, le front, tal, antal et begarpen, le front en haut de la tête. C'est mieux s'il est là, d'ailleurs. Et donc, si votre nom de famille est Taldir ou Talouarn, eh bien, mieux vaut ne pas donner de coup de tête au risque de casser celle d'en face, car Taldir veut littéralement dire front d'acier. Rien que ça. Et Talouarn, c'est pas en reste non plus. Talouarn, c'est le front de fer. Alors encore un nom ramenant une époque où les hommes se faisaient remarquer sur les champs de bataille ou dans les mêlées. Et les Taldir outaloir n'était visiblement pas mauvais pour donner ou amortir les coups. C'est pas une raison pour faire pareil. Moi, je vous dis à demain, même heure.
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5: Arnaud Fromage est avec nous chaque matin. C'est l'heure de la nécessaire minute comtoise. Mon cher Arnaud, bonjour.
6: Bonjour.
5: Du côté des radars, il y a des petites surprises. On donne vraiment des drôles de noms aux choses, parfois, chez nous, en Franche-Comté.
6: Oui, et en voici un nouvel exemple. Alors, petite mise en situation. Vous êtes en voiture, vous venez de Belfort, et vous roulez en direction de la chapelle sous Rougemont. Bref, vous êtes sur la départementale 83. Vous passez de nez avant d'arriver à Rope. Là, vous passez devant la mairie, sur l'avenue Charles de Gaulle. Il y a Céline Coiffure, mais vous continuez. La petite patte d'oie à la Vermenoncourt, vous restez sur la route principale et vous avancez encore un petit peu. Il y a les jolies maisons typiques là sur le côté. Et c'est là, dans le virage, qu'il faut freiner, tout simplement parce qu'il y a un radar.
5: Bon, pas mal la petite balade là autour de Belfort. Je vois pas vraiment où vous voulez en venir, Arnaud.
6: Eh bien, exactement à cet endroit précis, là, sous le radar, en face de la boîte aux lettres. Parce que ce n'est pas n'importe quel radar. C'est celui qui est surnommé le radar Johnny Hallyday. Mais alors, pourquoi, allez-vous me demander, maintenant que j'ai réussi à capter votre attention?
5: Eh bah oui, pourquoi le radar de Johnny Hallyday, Arnaud, oui?
6: Pour comprendre, il faut remonter à février 1970. L'idole des jeunes a donné la veille un concert à Strasbourg et doit se rendre à Besançon. 3000 personnes l'y attendent et il est 18h passé. Dans la DS Palace Citroën, qui roule à fond parce que, années 70, il y a donc Johnny Hallyday et Sylvie Vartan, mais aussi Mickey Jones, le guitariste de Johnny, Jean Ponce, son manager, et Sacha Rulle, son secrétaire. On est en février, il fait nuit, il fait froid, il y a du verglas et ça roule vite, bref, Johnny perd le contrôle de sa voiture. Il glisse et se retrouve dans le fossé. Alors il parvient à reprendre le contrôle de son véhicule, parce que ne l'oublions pas, Johnny Hallyday est un pilote, mais malheureusement, il y a un bloc de béton qui bloque le fossé et la voiture finit par s'y écraser. À bord, Johnny et son guitariste n'ont rien, mais son secrétaire et son manager sont blessés. Sylvie Vartan, elle, a carrément traversé le pare-brise, elle a le visage en sang. En 1970, la ceinture de sécurité est censée être obligatoire, mais dans les faits, personne ne la met vraiment. Les voisins viennent au secours des blessés, alors au départ, ils avouent ne pas vraiment avoir reconnu Johnny et Sylvie Vartan parce qu'ils sont sous le choc, et les blessés sont conduits à l'hôpital de Belfort. Johnny s'empare du téléphone d'un riverain pour annoncer qu'il n'y aura pas de concert à Besançon ce soir-là. Sylvie Vartan, elle, s'exile quelques mois à New York dans une clinique de chirurgie esthétique où elle subira des dizaines d'opérations de reconstruction pour effacer les traces de l'accident. Alors voilà pour la petite histoire. Et c'est donc dans ce même virage, toujours à la sortie de Rope et toujours aussi dangereux, qu'a été installé en 2019 un radar, le radar Johnny Hallyday, pour nous rappeler que, star ou pas, il ne faudrait pas oublier de...

0: Bernard Johnny Hallyday, voilà, on sait désormais où il est grâce à vous, Arnaud Fromage, pour la nécessaire minute comptoise. Vous menez les enquêtes dans tous les sens et vous nous faites revivre avec un superbe podcast, La vie incroyable de Paul-Émile Victor, un jurassien qui, pour sa première expérience et sa première expédition, est parti au Groenland. On a entendu le premier épisode jeudi, à partir de 10h. Et le numéro 2 est déjà disponible en ce moment sur l'application ICI. Vous allez véritablement découvrir ce qu'a enduré l'équipe autour de Paul-Émile Victor, une équipée qui a été véritablement sans danger, mais ô combien importante pour l'avancée de la science. Un podcast passionnant avec vous, mon cher Arnaud Fromage. Je vous dis à demain.
1: À demain.
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1: Un circuit court aujourd'hui à Saint-Pierreville. Nous sommes au nord-ouest de Privas avec Sabine Loulier pour découvrir Castanaïs.
2: J'ai décidé de créer une ligne de cosmétiques qui sont fabriqués avec les châtaignes que l'on produit sur l'exploitation. Et donc cette ligne de cosmétiques, elle est certifiée bio et nos châtaignes sont bio et AOP châtaigne de l'Ardèche.
1: Et donc aujourd'hui, Sabine nous propose une crème corps et une crème visage.
2: Donc la particularité en fait de la châtaigne, elle est multiple. D'abord, la châtaigne est très riche en sucre, ce qui permet d'avoir ce côté très très hydratant de la crème. Également, la châtaigne contient du tanin, qui est issu, vous savez, de l'arbre et de la sève. Le châtaignier contient beaucoup de tanins. Et donc, ces tanins, en fait, ont un rôle un petit peu antioxydant qui permet de faire que la crème convienne aux peaux qui sont un peu rosacées, vous savez, des peaux un peu atopiques, des peaux un petit peu fragiles. Et puis, troisième effet, et pas des moindres quand même, ce sont les polyphénols qui sont très riches et condensés dans la châtaigne et qui en font un anti-âge naturel imparable. Pour l'instant, l'accueil est plutôt favorable, très favorable. C'est vrai que les Ardéchois sont très surpris. Ils ne connaissaient pas, évidemment, je leur dis que c'est normal parce que ça n'existait pas avant. L'usage en cosmétique est encore balbutiant.
1: Et c'est donc en profitant des 12 hectares de sa châtaigneraie multicentenaire que Sabine a décidé de se lancer dans l'aventure Castanaïs. Et donc forcément, en parallèle de ses produits cosmétiques, vous avez également toute une gamme de bonnes choses à déguster.
2: C'est une gamme qui est assez restreinte, mais qui va à l'essentiel. De la crème de châtaigne, de la crème de châtaigne saveur peine d'épices, de la farine de châtaigne et des châtaignes au naturel. Et qui fonctionne bien, quoi, qui reçoit aussi un bon accueil de la part des clients. Donc c'est chouette, franchement, c'est une super aventure.
1: Bon, et vous savez quoi ? C'est une belle aventure aussi parce qu'elle résulte d'une belle histoire d'amour.
2: J'ai rencontré mon mari il y a 30 ans maintenant. Et mon mari est fils de castanéiculteur. Moi, ça fait 30 ans maintenant que je vois mon mari passer énormément de temps dans ses châtaigniers. Tous les jours, il y va, il connaît les arbres, il sait ce qui se passe dans ces arbres, il suit l'évolution des arbres qui greffent. Parce qu'en fait, nous, on travaille sur une châtaignerie ancestrale et traditionnelle et nous ne plantons rien. Nous greffons. C'est un travail au long cours. Mon mari fait de la taille en prévision des greffons qui vont sortir, si tout se passe bien, de cette taille. Et donc, l'année d'après, il récupère ses greffons, il regreffe, donc on choisit nos variétés. Une chose aussi importante, c'est que mon mari est un des derniers à pratiquer une greffe en flûte traditionnelle sur laquelle on n'utilise absolument pas de mastic. Voilà, c'est-à-dire qu'on utilise la sève qui sert de colle. Et donc, tout le process est super naturel. Donc, moi, quand j'ai vu ça, je me suis dit, mais c'est un travail incroyable qui passe sous silence. Et donc, moi, je voulais essayer de donner à voir cette passion pour le châtaignier. Donc, c'est pour ça que j'ai aussi cherché à faire des produits qui soient élégants, qui soient vraiment de très haute qualité. C'est pour ça, d'ailleurs, que la crème que je produis, les crèmes cosmétiques, elles sont bio, mais elles sont dans des pots qui sont compostables et biodégradables, avec des étiquettes en papier, une encre, une colle qui sont non impactantes pour l'environnement. Vraiment, c'est l'essence même de l'Ardèche, sans aucun PFAS, sans aucun produit controversé. Et les produits, on peut les mettre au jardin quand on a fini de les utiliser.
1: 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Comme d'habitude, je vous mets toutes les infos qu'il vous faut sur ici.fr Drôme Ardèche, rubrique circuit court.
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3: Bonjour, je m'appelle Julien Ferrandez, président du foot de l'AS Saint-Germain-Chantérac depuis 7 ans maintenant. J'habite à Saint-Germain-du-Salambre. Je travaille à Saint-Germain-du-Salambre. J'ai la chance de travailler là où je joue au foot. Du coup, je suis cantonnier. Donc, je m'occupe du terrain, je m'occupe des infrastructures du stade. Donc, encore plus de plaisir à être président d'un club.
4: Bonjour Julien. Qu'est-ce qui vous a fait entrer dans ce club ? Est-ce que c'est la fonction de président ou c'est d'abord le fait de jouer au foot ?
3: Non, le club, je l'ai connu avant d'être président. Je suis rentré au club en 2002. Et c'était un copain à moi qui m'a dit, viens, on va jouer à Saint-Germain, tu verras, c'est un super club. Et effectivement, je suis tombé amoureux du club, des joueurs, de l'entente, des dirigeants surtout, parce qu'il en faut, et des supporters qui nous supportent tous les dimanches.
4: Jouer quel poste sur le terrain, Julien ?
3: Alors j'ai trois postes. C'est soit 9, parce que c'est moi qui veux. Le coach me fait jouer 5, parce que c'est lui qui veut. Et je dépanne dans les buts, parce que plus jeune, j'ai joué gardien.
4: On peut dire que vous êtes un joueur polyvalent, en fait, Julien. Comment on fait une victoire au sein de l'AS Saint-Germain-Chantérac?
3: On l'a faite avec un chant dans les vestiaires qui est un peu spécial parce que c'est un chant communiste. Alors, me demandez pas pourquoi. Quand je suis arrivé, il a fallu que j'apprenne les paroles. La lutte finale. Non, après, bah, c'est se retrouver après la douche pour fêter ça avec les dirigeants, les femmes de joueurs, les enfants de joueurs dans le clubhouse.
4: Votre club, il rassemble une équipe, 28 joueurs. Vous jouez en District 4. Il n'y a pas de division en dessous. Du coup, président, c'est quoi les objectifs pour cette saison?
3: Effectivement, on est au plus bas, mais on est un club qui est en reconstruction depuis 2-3 ans. Le après-Covid nous a un peu fait mal et qui a fait mal au football tout court, de toute façon, je pense. Comme objectif, c'est maintenir un club de foot dans ces deux petits villages qui est Saint-Germain et Chantérac. C'est un club de copains. Il y a des gens qui viennent, qui restent un an à cause du boulot, à cause des études. Et en fait, ils sont dégoûtés de partir parce qu'ils voient qu'on est vraiment un club qui se prend pas la tête. On n'est pas là que pour gagner. On est là pour jouer au foot et essayer de se faire plaisir.
4: C'est quoi les couleurs du club de l'AS Saint-Germain-Chantérac?
3: C'est la couleur verte comme l'AS Saint-Etienne. Je suis trop jeune pour avoir connu les grandes gloires de Saint-Etienne. Moi, c'est mon club de cœur, c'était les Girondins de Bordeaux. Après, quand je suis arrivé dans ce club, les anciens qui jouaient encore, eux étaient fans de l'AS Saint-Etienne.
4: Ouais, combien de buts inscrits depuis le début de la saison? Quand vous jouez neuf, pas quand vous jouez gardien de but.
3: Alors pour avoir fait 2-3 matchs en neuf contre les grosses équipes, je suis qu'à 2 buts en 7-8 matchs.
4: C'est pas mal. On se rapproche de Kylian Mbappé. Merci beaucoup, Julien.
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6: Complètement gaga avec Olivier Glin. Alors, bonjour Olivier, on parle d'eau aujourd'hui?
5: Vouille, sagassouille. Bonjour les amis, aujourd'hui on va voir des mots qu'on ne trouve nulle part ailleurs. Chez nous, dans le Parler Gaga, on a des termes pour tout. Et pour patauger dans l'eau ou la gadoue, on n'a pas un mot, mais trois. Bassouiller, gabouiller et gassouiller. Oui, trois verbes pour exprimer le bonheur de tripoter de la flotte ou de barboter dans la boue liquide. Et, comme on est généreux hein, quand même, on ne s'est pas arrêté là et on a même des noms qui vont avec. On appelle ça des déverbaux, car ces noms viennent des verbes. On a la bassouille, la gassouille et la gabouille. Ces mots sont employés dans la Loire, mais également dans le Lyonnais et le Beaujolais, et puis de façon plus générale dans une bonne partie de la région Rhône-Alpes. Voici une maxime qui nous est donnée par Jean-Baptiste Martin. T'as beau gabouiller la bassouille, t'en feras pas rien des œufs à la neige. La plupart du temps, c'est juste remuer l'eau, éclabousser, patauger. Bref, faire ce que les mamans, elles y trouvent à redire quand les enfants reviennent avec le pantalon trempé. Et s'il y a des gens qui aiment bien gassouiller, ce sont bien les enfants. Les matrus, il n'y a pas besoin de faire grand-chose. Que ça peut gassouiller jusqu'à l'évaporation totale. La gassouille, c'est révélateur de la personnalité profonde des gens. Hein. Comme le dit l'adage, dans la gassouille, il y a deux sortes de gens. Ceux et ceux qui y tombent et ceux et celles qui t'y poussent. Bon, la nage n'existait pas hein, jusqu'à aujourd'hui, mais mieux vaut tard que jamais. Ou alors celui-ci, d'adage. Quand t'as les pieds dans la gabouille, c'est pas le moment de chercher tes pantoufles. Et oui, chez nous, la gassouille, c'est souvent un souvenir d'enfance. Mais entre nous, on est tous encore un peu des garagnas. Hein. On y aime bien parfois encore. Quel plaisir de gassouiller un peu.
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0: la main et à s'acharner, Et puis on n'y arrive pas. Alors ma maman m'est tombée dessus la dernière fois, et parce que frotter trop fort, ça attaque l'émail, l'inox, le revêtement, ça laisse des rayures qui vont retenir encore plus de crasse. Alors comment faire? Ma maman a généreusement saupoudré de bicarbonate de soude le dos de la poêle humidifiée au préalable, hein, sinon le bicarbonate ça ne tient pas. Vous le laissez agir, pas quelques heures, quelques minutes, ça peut suffire. Et ensuite, vous frottez doucement avec le côté doux d'une éponge. Et ça élimine, sans trop d'effort, les dépôts noirâtres sans rayer la surface de vos casseroles, de vos poêles. Mais merci, ma maman.
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2: Un chien a des comportements quelquefois qui sont pas forcément appréciés en société. Et donc, l'idée, c'est de réduire les mauvais comportements et mettre en place des bons comportements.
3: Un chien, alors, une fois, on parle de chien agressif. Est-ce qu'on peut les changer?
2: Oui, on peut les changer. Alors, un chien agressif, c'est une étiquette. Moi, ce qui m'intéresse, c'est clairement le comportement. À quel moment est-ce qu'il mord? Dans quel contexte? Et en modifiant ce contexte, on s'arrange pour que le comportement n'apparaisse pas. Ensuite, on peut le mettre en place un nouveau comportement. Ça prend du temps. C'est une thérapie comportementale. Mais en effet, on obtient d'excellents résultats, en réalité, avec le temps. Et le travail.
3: Qu'est-ce que tu leur proposes aux propriétaires qui viennent avec leur chien? Qu'est-ce que tu leur proposes?
2: En premier lieu, j'aime construire une relation et enrichir cette relation, de manière à ce qu'il y ait vraiment une connivence qui se mette en place entre les deux. Et puis ensuite, je fais les choses pour que le chien joue un rôle social dans sa cellule familiale. Ce qui est important, c'est que le chien rende des services parce que ça lui fait plaisir.
3: Tout à l'heure, je t'ai vu faire tomber un chiffon. Le chien t'a apporté naturellement, sans que tu lui demandes, le chiffon.
2: Ouais, elle a compris ça, et donc je cultive ça, bien sûr, mais dès qu'on va dans le jardin, je fais tomber un outil, ça peut être un arrosoir, un gant, et elle sait qu'elle doit me rapporter les choses.
3: Et ça leur plaît aux chiens, ça les stimule, ils aiment bien ce côté-là de se dépenser et de se rendre utile.
2: Et ils ont un cerveau qui est très proche du nôtre, donc il faut stimuler ce cerveau en réalité. Et un chien qui mange et qui dort toute la journée, il est pas super heureux. Hein. Il a besoin et d'être reconnu par son groupe, donc de jouer ce fameux rôle social, et puis surtout, il a un cerveau qui a besoin d'être motivé, en fait. Il a besoin d'apprendre des choses.
3: Là, on a Aria, qui a 4 ans, qui est avec nous.
4: Qui vient de l'SPA de Poitiers. Hein.
3: Qui vient de l'SPA de Poitiers, très bien. Et qui est très mignonne et très à fond, en fait.
2: Elle est plus connectée que mon téléphone, en fait. Elle cherche le regard en permanence parce qu'elle a envie de faire des choses.
3: Elle est assise devant nous, elle ne bouge pas, les oreilles bien dressées. Coucou Aria, qu'est-ce qu'on peut lui faire faire comme exercice? Parce que franchement, il y a plein de petites choses sympas.
2: Alors nous, on a l'habitude de terminer les exercices par un son de cloche, en fait, ce qui marque la fin de la session. Elle le sait, donc ça c'est quelque chose que tu peux demander si tu veux te tester.
3: Oui, parce qu'on a une petite cloche qui est un peu plus loin, qui est accrochée à un fil, et du coup, si je lui dis Aria, va sonner la cloche. Et je vous jure que c'est réalisé sans trucage, avec sa petite patoune. Elle a mis un petit coup dans la cloche. Aria, va chercher la casquette. Et elle apporte la casquette. C'est incroyable. Alors, le but, c'est pas d'en faire des animaux de cirque, mais ça prend combien de temps à éduquer un chien à décrypter son comportement et à faire en sorte qu'il veuille s'adapter à ce qu'on lui demande?
2: Alors, merci de préciser que c'est pas pour faire un animal de cirque, ça c'est important. L'idée, c'est juste de l'intégrer à ma vie et de lui montrer que j'ai besoin d'elle et qu'elle me rende des services. Ça, c'est une première chose. Ensuite, combien de temps ça prend? En fait, ça va assez vite.
3: Tu peux lui demander n'importe quoi, elle le fera?
2: Ouais, je pense qu'elle a un répertoire qui est assez large. Ouais.
3: Non, je vais tester un truc, je suis pas sûr que ça marche. Aria, envoie un message à mon directeur et dis-lui que je suis malade. Non, elle veut manger la bonnette. Dommage, je vais devoir retourner au boulot.
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5: Bonjour Alichat, je suis Béatrice Duchin, je vis à Saint-Martin-de-Seignanx. Je suis native des Hautes-Pyrénées, de l'Anne-Mezan plus exactement. Je suis donc présidente de l'association Esquirotes. Cette association a été créée en 2012 suite à la création, à l'ouverture de la filière bilingue français-gascon à Saint-Martin-de-Seignanx. Et c'est une association qui a pour vocation de promouvoir la langue et la culture gasconne et de la rendre visible. Merci de me passer le micro.
6: Parlez-moi un petit peu de votre première liaison à la culture occitane.
5: Ma première liaison avec la langue et la culture gasconne, elle a commencé dès mon plus jeune âge, à l'occasion d'une réunion de famille chez mes grands-parents, puisque nous étions une famille nombreuse et que mes parents, mes oncles, mes tantes, mes grands-parents parlaient gascon. L'ouverture aux autres est arrivée très tôt chez moi. J'étais membre du comité des fêtes de la Neumeuse. 15 ans. Moi, je viens de Bigorre et j'ai énormément de connaissances autour de moi. Je me souviens quand j'étais jeune et quand j'étais au lycée et j'ai présenté l'option occitan au lycée. Nous étions nombreux en cours d'occitan et beaucoup la comprenaient parfaitement parce que

0: Ils habitaient dans des villages, dans des communes rurales, ou à la maison, eh ben, ils vivaient encore avec les grands-parents et ils ne parlaient que gascon à la maison. Moi, c'était difficile parce que je commençais déjà à la perdre. Mes grands-parents n'étaient plus là. On ne la parlait pas trop à la maison, mais ceux qui vivaient encore proches de leurs grands-parents, c'était la langue de la maison. C'est une langue qui est très, très proche de l'espagnol. Les concordances des temps se construisent comme en espagnol. Pour apprendre l'espagnol, c'est un plus. Et moi, j'ai toujours été très attentive à cette langue parce que je la trouvais belle. Et même si je ne la comprenais pas, je la trouvais jolie parce que souvent, à travers cette langue, ils racontaient des histoires, des légendes et tout le monde riait. C'est une langue qui, moi, a ravivé beaucoup d'émotions parce que justement, quand nous avons créé cette filière et que j'ai commencé à entendre les enseignants parler cette langue, elle m'a projetée chez mes grands-parents dans mon enfance, en fait. L'enseignement bilingue à Saint-Martin-de-Seignanx se fait à l'école publique. C'est une offre de l'éducation nationale.
1: Est-ce qu'il y a beaucoup d'élèves?
0: Oui, à Saint-Martin-de-Seignanx, l'enseignement bilingue commence dès la petite section jusqu'au CM2 et on a la chance à Saint-Martin qu'elle soit suivie au collège. L'histoire géo s'enseigne en gascon et il y a également le cours de langue en gascon. Très vite, nous avons mis en place les cours d'enseignement pour les parents, les cours adultes, et donc nous avons, dès la première année, eu beaucoup de parents.
1: Puisque vous êtes présidente de l'association Esquiot, quels actes concrets proposez-vous pour promouvoir cette langue gasconne?
0: Nous avons commencé par les cours de langue. Ensuite, nous avons proposé des cours de chant en polyphonie. Je chante au Conservatoire des Landes, au département Trad. Et puis, nous avons mis en place des événements. Ça fonctionne de plus en plus. Les collectivités territoriales ici nous soutiennent.
1: Béatrice Duchin, présidente de l'association Esquirot à Saint-Martin-de-Seignanx.
0: Oui.
1: Avant de vous dire adieu, allez-vous de l'élo de la radio qui vous a tendu le micro aujourd'hui?
0: Je crois que c'est ici Gascogne.
1: Et comment ça se dit en gascon?
0: Assis Gascogne.
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1: Bonjour Médéric Esquesserus.
2: Bonjour Philippe, bonjour à tous.
1: Notre linguiste marseillais. Vous m'inquiétez, Médé, vous avez un drôle de regard inquisiteur ce matin. Là.
2: Inquisiteur?
1: Ouais, un petit non. peu, oui.
2: Mais confesseur peut-être.
1: Ah.
2: Je vais commencer par une question. Mmh. Êtes-vous capable de résister à la tentation? Attendez. Mmh. Est-ce que vous êtes capable de résister à, je sais pas moi, un bon aioli provençal?
1: Ah, c'est difficile.
2: L'aioli complet, hein.
1: Ouais.
2: Avec tous les légumes, la morue, et gradaille dans la sauce. Ah. Moi non, j'avoue. Est-ce que vous êtes capable de résister à une daube qui a mijoté pendant des heures et qui embaume la maison?
1: Ah, c'est compliqué.
2: À un morceau de gâteau des rois au fruit confit bien pégueux.
1: Ouais.
2: Êtes-vous capable de résister? Ça, je sais que non.
1: Ouais.
2: À un chichi fraîchi, tout chaud et bien sucré.
1: Hein
2: et voilà.
1: Ouais.
2: Alors, je parle que des désirs gustatifs, hein, du plaisir de la chair, car je pourrais aussi vous poser des questions sur les plaisirs de la chair et vous interroger sur votre capacité à résister à la tentation. Mais ce n'est pas mon rôle. Je ne suis ni confiseur, ni confesseur. En revanche, certains en entendent de belles. La semaine dernière, plusieurs temps forts religieux ont commencé, le ramadan pour les musulmans, mais aussi le carême pour les chrétiens. C'est dans ce cadre que l'on m'a envoyé un lien vers le podcast Carême dans la ville, réalisé par des dominicains, avec l'épisode du 22 février au titre forcément alléchant, Confession marseillaise. Et je n'ai pas résisté à la tentation, j'ai écouté. Et vous aussi, vous allez écouter. C'est le frère Clément Binachon, du couvent de Saint-Lazare à Marseille, qui parle. Et voilà cette drôle de confession marseillaise, avec l'accent, ou pas.
3: Confession marseillaise. Après avoir jeûné 40 jours et 40 nuits, Jésus eut faim. Matthieu, chapitre 1, verset 2. Marseille, il y a quelques années, dans un confessionnal. Bénissez-moi mon père parce que j'ai péché. Je dois vous confesser, mon père, que j'ai peur que d'avoir été infidèle. C'était la semaine passée. Je prenais mon café tranquille à mon poste habituel en terrasse au-dessus de la plage des Catalans. Et là, il y a une petite que le bon Dieu avait drôlement bien proportionné, qui a eu la mauvaise idée que d'aller piquer une tête là sous mes yeux. Eh bien, je ne vous cache pas que ce spectacle m'a un peu émotionné. Et c'est ça que je voudrais confesser. Vous me pardonnerez cet exemple pagnolesque, mais il me semble éclairer une confusion courante.
2: Ah, la petite des Catalans. Alors voilà, oui, je vous résume l'essentiel de cet épisode. Ce n'est pas un péché que d'éprouver la tentation, le désir, l'envie, tant que vous n'y succombez pas. Bon, on en parle de l'accent. On sent que frère Binachon essaie d'imiter l'accent marseillais, mais sans se lâcher totalement. Ça donne l'accent, avouons-le, très bizarre, hein, une imitation pas trop réussi, mais il faut savoir faire preuve de clémence. Et donc, on pardonne volontiers à frère Clément Binachon. Vous remarquerez qu'il est resté sobre. Hein. Il aurait pu se laisser aller à répéter ce que l'on peut entendre. Hein. Souvent de très mauvais goût, voire très sexiste. Hein. Ça peut aller de « Oh, vé la petite comme elle est charmante, Fada !»« Ah, ting comme elle est bonasse !» En passant par « Oh, elle est bien tankée, celle-là hein. !» Voire, en mode chanson, hein, « Il y a une petite, la belle de mes, coquin de sort, qu'elle me plaît !» Ou il y a une petite au catalan, hein, vous pouvez faire ça aussi. Et ça peut marcher dans plein de sens. Hein. Des filles qui parlent de mecs, des mecs qui parlent de mecs, des filles qui parlent de filles, chacun s'y retrouvera.
1: Mm-hmm.
2: Merci à Sophie pour l'envoi de ce podcast. Et le bonjour à toutes les femmes folles à la messe, comme le disait Rabelais. Bon carême à toutes et tous. Ramadan Mabrouk si c'est le cas. Et méfie à la tentation.
1: Ouais.
2: Espenché. Oui, pécho, c'est péché.
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4: Le vin, ça prend du temps. 18 mois en général en Bourgogne avant d'être mis en bouteille. En ce moment, le millésime 2024 finit son élevage en fût comme à Beaune chez Philippe Pacalé. C'est dans le calme de ses caves qu'il nous raconte les notes aromatiques de son Gevrey 2024.
5: Donc là, on a changé de cave. On est plutôt sur du 2024, c'est ça ?
6: On est sur des 2024 rouges.
5: Attendez, vous voulez que je prenne votre micro ? C'est peut-être plus pratique. Hop, voilà. Donc là, vous avez ouvert le tonneau. Vous plongez la...
6: la pipette. Et on se retrouve avec un misime classique. C'est pour ça qu'on voit. On a une belle robe rubis, Gevrey Village. C'est quatre parcelles différentes. Gevrey, c'est toujours beaucoup de fruits. Hein. Ça fait un vin assez gourmand et toujours beaucoup de structure. Il y a les deux. Si on prend 10 personnes, toujours 7 qui l'apprécient. On va les soutirer pour les mettre en bouteille l'année prochaine.
5: Quand vous dites préparer, ça veut dire que...
6: on a mis un bouchon.
5: Ça, enfin. Donc là, c'est le bouchon qui est à l'intérieur du...
6: Voilà, après on met le robinet.
5: D'accord.
6: Parce qu'on n'utilise pas de pompe, on fait par gravité. Ça évite d'aspirer le vin, c'est moins stressant.
5: C'est plus doux.
6: Voilà.
5: Ah, on peut stresser des vins.
6: Ouais, c'est de la matière vivante. Ouais. C'est comme nous, ça évolue. C'est un peu à l'image de l'homme, le vin. C'est un produit culturel. Il y a beaucoup de points communs.
5: Donc il faut lui apporter beaucoup de douceur. Ouais.
6: Même si la forme du vin, là, c'est le tonneau après la bouteille. Nous, on a un squelette, c'est différent. Mais c'est une construction différente.
5: Oui, mais nous, on se trimballe avec le même squelette toute la vie.
6: Voilà.
5: Et eux, ils changent de squelette quand même.
6: Mais on ne grandit plus à partir de 21 ans, normalement.
5: Non.
6: Alors que les vins, dès qu'on les a mis en bouteille, ils grandissent, mais différemment, parce qu'ils sont aussi coincés dans cette bouteille.
5: C'est pour ça qu'on a cette forme de tonneau, finalement, parce qu'on aurait pu mettre ça dans des cubes, finalement.
6: Enfin... C'est un œuf coupé au debout. L'œuf sous la terre, la gestation, enfin, il y a toujours des jolies philosophies avec tout ça, mais c'est... Il y a un sédiment qui se forme au fond du tonneau, qui s'appelle la lie, donc quand vous remuez le tonneau, ben, ça remélange, ça dynamise, quoi. C'est un peu comme un bébé avec son placenta, quoi. Il y a une naissance. Et ça protège le vin, donc ça dure un certain temps, c'est pour ça qu'on doit soutirer. J'ai un rôle protecteur et nourricier. C'est bien fait quand même.
4: Philippe Pacalé à Beaune est le papa de 50 000 bébés quand même, bouteilles par an. C'est pas rien et ça fait partie de la fierté de notre région.
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7: Salut Thomas Aubry.
8: Salut Quentin, bonjour à tous.
7: Ouvrons une nouvelle page de ton livre.
8: C'est parti.
7: Les raisons.
8: La raison 616, la plaine du Var. Alors c'est un terme que l'on utilise pour désigner l'immense vallée creusée par le fleuve Var, juste avant qu'il ne se jette dans la Méditerranée. Et vous allez voir que ce fleuve est fascinant. En fait, il prend sa source au nord-ouest du département, à Estaing, à 1800 mètres d'altitude. Pour arriver jusqu'à la mer, il traverse une centaine de communes, dont 87 dans les Alpes-Maritimes.
7: Mais alors Tom, je pense pas être le seul à m'être posé la question. Pourquoi est-ce qu'on a un fleuve entre Saint-Laurent-du-Var et Nice qui porte le nom d'un département voisin?
8: Alors tout d'abord, on doit le nom de ce fleuve à l'astronome antique Ptolémée. L'ouvrage des hommes et un fleuve nous dit que ce cours d'eau est capricieux et qu'il peut vite sortir de son lit, pas comme moi le matin en tout cas. Alors c'est pour ça qu'il tire son nom du verbe latin var iare, qui veut dire changer.
7: Voilà, et pendant des siècles, le Var était en fait une frontière.
8: Et oui, ce fleuve était une barrière naturelle entre le royaume de France et le comté de Nice. Mais en 1790, lorsque l'on crée les départements français, on va assembler dans le sud-est de la France des villes comme Toulon, Grasse, Cannes et Saint-Laurent-du-Var. Mais Nice n'en fait pas partie. Et ce nouveau département, on va lui donner le nom du fleuve qui marque la limite du territoire national. Le Var.
7: Bon, jusque-là, ça a l'air logique, c'est normal.
8: Oui, mais sauf que lorsque Nice devient française, définitivement française en 1860, le comté est rattaché à l'arrondissement de Grasse pour former les Alpes-Maritimes. Le Var ne borde plus le département auquel il a donné son nom, ce qui en fait un cas unique en France.
7: Ah, et donc ce fleuve va rythmer quand même la vie des habitants locaux pendant des siècles?
8: Alors, pas vraiment. Jusqu'au XVIIe siècle, la plaine du Var, c'était surtout un endroit où l'on promenait son troupeau. Et pendant très longtemps, si l'on voulait traverser le fleuve, eh bien, on devait le faire à pied. En 1792, on construit le premier pont en bois, mais comme le fleuve est capricieux, les structures sont souvent endommagées.
7: Est-ce que le Var a souvent été en crue?
8: Et oui, au cours de son histoire, ce fleuve a débordé un bon nombre de fois. En 1857, une digue est emportée au niveau du vallon de Saint-Isidore. En 1930, le quartier Saint-Augustin et la promenade des Anglais sont sous l'eau. Et plus proche de nous, on se rappelle de la violente crue de 1994. L'aéroport de Nice et la préfecture des Alpes-Maritimes étaient complètement inondés. Cette crue, elle avait causé des dégâts estimés à 1 milliard de francs, soit 187 millions d'euros aujourd'hui.
7: Et on pense aujourd'hui aux dernières tempêtes hein, aussi, qui ont frappé le département.
8: Et oui, le Var et sa plaine sont donc des lieux que l'on doit aborder avec une grande humilité. Si pendant des siècles, personne ne construisait ici, c'est bien pour une raison. Alors gardons en tête que l'homme ne fait pas ce qu'il veut avec la nature et ce fleuve capricieux, millénaire et parfois féroce nous le rappelle.
7: Et c'est aussi une bonne raison d'aimer la Côte d'Azur.
8: En plein dans le mille.
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3: Un auteur, compositeur, interprète, guitare en bandoulière et casquette de gavroche vissée sur la tête. Gauvin Cers est avec nous.
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3: Souvent décrit comme l'héritier naturel de Renaud pour ses chansons tendres, engagées, qui posent des questions sans jamais donner de leçons. Gauvin Cers sort aujourd'hui son 4e album, Boulevard de l'enfance, et il vient fêter ça en direct dans Décibels. Joyeux jour de sortie, Gauvin.
5: Merci beaucoup, Émilie. Ah. Je suis très touchée.
3: Bah oui, bienvenue dans Décibels. Bon, c'est pas la première fois qu'on se voit.
5: Non.
3: Gauvin. Mais voilà, on voulait marquer le coup aujourd'hui pour la sortie donc de ce 4e album qui s'appelle Boulevard de l'enfance. On s'était vu au moment de la sortie du premier extrait qui s'appelait Monter à Paris.

0: on ne change pas une équipe qui gagne. Hein. Le quatrième album, Gauvin, évidemment, t'es toujours à l'écriture, ouais. À la composition.
1: Ouais,
0: ça, le squelette des chansons, c'est toujours toi.
1: Ouais, l'écriture tout le temps, ça c'est vraiment le plus important pour moi.
0: Les paroles.
1: Je passe beaucoup de temps là-dessus. Raconter des histoires, c'est ce pourquoi je fais des chansons en fait. Et puis et la composition, la plupart du temps, même si là, voilà, quand j'ai l'impression de galérer un peu, de tourner en rond, je fais appel à des copains qui viennent me décoincer tout ça avec un joli papier cadeau, on va dire.
0: Ouais, donc le papier cadeau et la musique, tu peux douter. En revanche, les paroles, jamais.
1: C'est non, les ça paroles, c'est toujours moi. Ça, c'est super important.
0: Et comment tu fais quand t'es bloqué sur un texte, alors?
1: Je passe à un autre. Je le mets dans un tiroir. Enfin, c'est assez rare que je sois vraiment bloqué, parce qu'en fait, quand je commence à écrire, c'est que souvent, j'ai le sujet, l'angle par lequel je vais attaquer l'histoire, où je vais un peu poser la caméra. Et ça, c'est souvent le plus dur. Et puis, une fois que j'ai ça, que j'ai le titre, après, j'essaye de dérouler mon histoire. Mais normalement, je sais que j'ai un petit peu d'expérience maintenant au bout de 4 albums. Je sais que je vais pouvoir aller au bout si je travaille, si je planche vraiment beaucoup, que je façonne mon truc. Je vais finir par arriver à avoir un texte. Après, que j'en sois content sur la durée, c'est pas forcément sûr à 100%. Je peux le mettre de côté et le récupérer plus tard parce que c'est pas pour maintenant, quoi, tout simplement.
0: Alors, tu disais le mot point de vue, c'est effectivement toujours fascinant quand on écoute tes albums et quand on lit les paroles, ce que je vous recommande de faire, les amis, pour bien profiter des chansons. Les points de vue que tu adoptes, alors sur ce nouvel album Boulevard de l'enfance, évidemment, l'enfance et aussi la parentalité, puisque tu es jeune papa, sont évoqués. Mais là, je voulais démarrer avec une chanson qui s'appelle Ménage à l'Assemblée, où tu te mets dans la peau d'une femme de ménage qui fait le ménage au Palais Bourbon.

0: absolument frappante cette image, cette dame qui fait le ménage à l'Assemblée nationale quand il n'y a personne et qui regarde les dorures, les ors de la République. Ouais. Et pour autant, ça ne doit pas être évident de se mettre dans la peau d'une femme de ménage. Comment tu fais dans ces cas-là?
1: C'est ça l'écriture des chansons aussi, je trouve. Enfin, c'est, ouais. Bien sûr, il y a des choses très personnelles qu'on a vécues. Et voilà,
0: oui, bah, comme souvent, Monter à Paris qu'on a écouté juste avant. Tu racontes chansons ton histoire.
1: Les plus faciles à écrire parce que c'est du vécu. Mais j'aime bien aussi ne pas être trop nombriliste mettre en lumière aussi des gens qui sont souvent dans l'ombre, qui n'ont pas la parole.
0: Oui, mais tu dis « je ». Et après, c'est voilà. C'est ça. Parce que mettre en lumière une dame, un monsieur qui fait le ménage, etc. Ok, mais là, dire « je », et donc d'un coup, t'es une femme et tu fais le ménage.
1: Il faut arriver à déjà avoir de l'empathie. Je pense que c'est l'une des choses les plus importantes pour écrire ou même faire de l'art en général, je pense.
0: Ou vivre.
1: Et puis, voilà. et puis, je pense qu'il faut être très observateur quand on écrit des chansons. Il faut arriver à capter des détails, arriver à pouvoir décrire des mouvements, des gestes, et puis essayer de capter un ressenti. Donc, il faut aussi parfois, regarder des témoignages, lire,
0: regarder
1: des documentaires, etc., pour essayer de vraiment pouvoir se glisser dans la peau du personnage et pas taper à côté. C'est hyper important, comme le ferait quelqu'un qui se renseignerait pour écrire un bouquin, pour creuser dans un domaine, un sujet particulier. Souvent, ça met un petit peu plus de temps d'écrire ces chansons-là, mais elles sont, enfin, je trouve ça intéressant aussi de pas être tout le temps sur sa petite personne et de regarder le monde, d'observer la société. Et puis effectivement, c'est aussi l'envie de donner la parole à ceux qui l'ont pas. Et là, cette chanson-là, c'était aussi le décor qui m'intéressait, cet endroit qu'on connaît tous où se jouent beaucoup de choses. Les grandes lois sont votées là-bas et où s'entrechoquent deux mondes très différents, à des horaires différents. Et voilà, je voulais faire parler celle qu'on n'entend jamais, quoi.
0: Et c'est pas la seule fois de l'album où tu te mets dans la peau d'une femme. On y reviendra tout à l'heure. Pour le moment, il faut qu'on parle évidemment de la chanson qui a cumulé 10 millions de vues et est-elle arrivée jusqu'à son destinataire? Tu vas nous le dire. C'est Monsieur le Président, où tu as écrit une petite lettre à Emmanuel Macron. Monsieur le Président, comme tu le dis dans la chanson, t'es pas le premier à écrire au Président. Qui t'a inspiré?
1: Non, c'est dans la tradition des déserteurs. Il y a eu Boris Vian et Renaud avant moi, comme je le dis dans le texte. Et c'est vrai que... Alors moi, c'est pas sur le thème de l'antimilitarisme comme l'avaient fait mes prédécesseurs, mais c'est un petit peu la suite logique des Oubliés, quelque part, que j'avais écrite pendant le premier quinquennat. Et là, c'est un peu la version du deuxième quinquennat. Comme rien n'a vraiment changé, l'injustice sociale est toujours là, les fossés s'agrandissent. Et puis, c'était aussi l'accumulation des petites phrases un petit peu teintées de mépris. Quand on arrive dans une gare, on croise les gens qui réussissent et les gens qui ne sont rien. Je trouvais que ces phrases-là, enfin moi, ça a été la goutte d'eau qui a fait déborder le vase.
0: T'as trouvé que c'était un discours un peu violent.
1: Voilà, et qu'on pouvait pas parler comme ça aux gens qui parfois souffrent d'une société qui est pas facile tous les jours. Donc voilà, j'avais envie de le dire en chanson. C'est un petit coup de colère très frontal pour le coup cette chanson, mais il en faut de temps en temps.

0: J'espère qu'il va te répondre.
1: Bah ouais, ouais, je te tiendrai au courant. Je reviendrai pour te dire si jamais j'ai une réponse.
0: Tu fais la suite de la chanson.
1: Voilà.
0: Alors, Gauvin, l'album s'appelle Boulevard de l'enfance. On sait tous, de toute façon, et alors encore plus quand on devient parent, ce qui est ton cas, que voilà, on revient jamais vraiment de notre enfance.
1: Non,
0: et
1: ouais,
0: que, voilà.
1: Ça, c'est vrai.
0: Donc, c'est sûr que c'est un thème hyper important. Là où, dans ton album, c'est terrible et ça déchire le cœur, c'est qu'en fait, enfance, selon l'endroit où t'es né et l'époque où t'es né, ça veut vraiment pas dire la même chose. Donc, on croise des souvenirs de cours d'école dans une chanson comme Les avions en papier. 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

0: tes souvenirs d'enfance,
1: oui.
0: À toi.
1: Ouais, ça c'est les miens, c'est cette espèce de nostalgie, de l'insouciance qu'on a avec les copains dans le préau, où finalement on a peu de soucis. Le seul souci qu'on a, c'est que l'avion papier vole le plus loin possible et avoir des baskets qui courent vite. Et c'est vrai que c'est une belle période quand même de la vie.
0: C'est merveilleux quand le but de ta journée, ouais, c'est de faire rire tes potes.
1: Exactement.
0: Si t'as réussi ça, t'as réussi ta journée.
1: Ouais, c'est magnifique.
0: C'est très joliment raconté dans cette chanson. Ceci dit, et alors là pour le coup c'est pas caractéristique de 2026, ça a malheureusement toujours été le cas, il suffit d'être né ailleurs pour avoir une enfance bien différente, et c'est ce que tu racontes en te mettant dans la peau d'un petit gars de 6 ans à Kharkiv en Ukraine. J'ai

0: otages.
1: À Kharkiv, ville ukrainienne, donc régulièrement bombardée par la Russie. Hier, il y a encore eu deux morts. Enfin voilà, tous les jours, on reçoit évidemment de mauvaises nouvelles de cet endroit du monde. Là, pour le coup, alors c'est quoi? C'est une phrase qui t'arrive en premier, ou alors c'est tu regardes les infos et tu te dis faut que j'en parle?
2: C'est une image, justement, un enfant avec sa maman sur le quai de la gare, et en fait tu vois dans le regard, dans les yeux, voilà, que il y a une espèce d'incompréhension, on comprend pas ce qui se passe dans les yeux de l'enfant, oui. Et la mère avec cette espèce de peur dans le regard, et j'avais envie de parler de l'exil, en fait, cet exil forcé du jour au lendemain. Tu tournes la clé de ton appartement et tu changes de vie, et parce que il y a des dirigeants à des milliers de kilomètres qui décident pour toi le sort de ton existence, et c'est souvent les gamins qui en pâtissent de ces décisions là et voilà, je voulais raconter à hauteur d'enfant justement le début de la guerre, avec un vocabulaire plutôt enfantin aussi, avec cette naïveté que les enfants ont.
1: Oui, ils pensent que c'est des feux d'artifice, voilà, exactement. Des bruits, des bombes,
2: et donc ça permet aussi de pouvoir raconter, de dire plein de choses qu'un adulte ne dirait pas, et voilà, et en même temps un enfant, on a l'impression qu'il ne comprend pas, et alors qu'en fait évidemment il saisit tout, et il va peut-être pendant des années subir ce traumatisme. Mais voilà, c'était dans l'idée aussi de raconter cet exil qui évidemment a lieu en ce moment en Ukraine, et dans malheureusement beaucoup de pays du globe. Voilà, c'est un conflit qui m'a beaucoup marqué ces 3-4 dernières années, que j'ai beaucoup suivi. J'ai entretenu aussi une relation épistolaire avec un professeur de français en Ukraine qui étudiait mes chansons. On est rentré en contact, et j'avais le besoin d'écrire sur ça, et sur cette enfance piétinée aux quatre coins du monde, et notamment en Ukraine.
1: En écoutant les chansons de cet album Boulevard de l'enfance, nouvel album de Gauvin Serre, que je vous recommande évidemment, en fait on se dit: mais merde, c'est vrai, l'enfance c'est sacré. Alors nous, évidemment, on est vieux, donc notre enfance elle est passée, on en a bien profité, enfin j'espère que vous en avez bien profité en tout cas, mais là, en ce moment même, au moment où on se parle, il y a des gosses pour qui il faudrait qu'on se batte pour que leur enfance aussi elle soit sacrée. Et t'es pas tout seul dans ce combat-là, puisque tu partages une chanson avec Francis.
2: Ouais, avec Francis, le Francis.
1: Le Francis, Cabrel de son nom de famille, mais enfin est-ce nécessaire? Je ne sais pas. Lui aussi, ça c'est un thème qui lui a parlé.
2: Ouais, en tout cas, je lui ai envoyé ce texte-là. J'en avais envoyé deux, à vrai dire. Il a tout de suite dit qu'il voulait chanter sur celle-là.
1: Et, donc c'est la chanson titre de l'album, hein, Boulevard de l'enfance.
2: Boulevard de l'enfance, qui est très importante pour moi, qui résume bien aussi, je pense, cet album, dans le sens où ça parle de mon enfance à moi, de cette espèce de privilège justement d'avoir eu cette innocence, cette insouciance, et de la cour d'école, et en même temps aussi de regarder le monde et de se dire que c'est pas le cas partout. Et de dresser des portraits aussi d'autres enfants sur ce globe, et de se dire aussi que finalement la naissance c'est peut-être la plus grande injustice sur cette planète, et j'avais envie de le raconter en chanson à travers des portraits et de le partager avec quelqu'un, parce qu'il y a aussi beaucoup question de transmission quand même dans cet album, et c'est quelque chose qui me touche beaucoup dans la vie en général, le fait de transmettre son savoir aux autres.
1: Et t'as transmis quelque chose,
2: et
1: Cabrel?
2: Francis m'a évidemment transmis beaucoup de choses, déjà depuis que je l'écoute, depuis tout gamin, à des périodes très différentes, quand t'es enfant, quand t'es ado et que t'es un peu perdu, puis quand tu commences à écrire des chansons, il te transmet beaucoup de choses aussi sans le savoir, et puis depuis que je l'ai connu, il m'a aussi transmis c'est tellement de choses, sans forcément rien dire, mais avec son humilité, son charisme, sa manière de travailler, sa manière de gérer sa carrière aussi, de pas être toujours sous le feu des projecteurs, d'être dans son lot natal à Stafford, et de travailler quelque part comme un artisan de la chanson.
1: Je trouve ça, entre deux disques.
2: Je trouve ça très classe et très élégant, et c'est quelqu'un qui m'inspire beaucoup. Ouais.

0: c'est hyper rare que Cabrel chante des mots écrits par quelqu'un d'autre.
1: Oui,
0: un peu
1: ouais,
0: comme
1: ouais.
0: Toi non plus, tu chantes pas les mots des autres normalement.
1: C'est vrai, ça me touche d'autant plus, honnêtement.
0: Ouais, hein.
1: J'avoue que quand j'ai envoyé le premier petit message, je m'attendais pas à ce qu'ils disent oui, il fait très peu de duos et tout ça. Et non, ça m'a bouleversé, vraiment. Enfin, c'est un cadeau exceptionnel. Quand j'ai entendu sa voix la première fois en studio, on se regardait comme ça, on avait tous les deux le casque et honnêtement, j'ai pris une claque émotionnelle, une décharge électrique en fait. En une seconde, quand il a ouvert quand il a dit la première phrase du deuxième couplet, et bon, j'étais déjà très heureux avant ce moment-là, mais à ce moment-là, je me suis rendu compte du cadeau que c'était de pouvoir partager avec un artiste comme lui.
0: Jeune papa depuis une petite année, forcément il y a une influence dans ton album,
1: oui.
0: Dans les textes aussi, mais peut-être même dans la façon dont il a été fabriqué. Est-ce que avec les nuits courtes, t'as été obligé de travailler différemment?
1: Bah ouais, un petit peu. En tout cas en studio, c'est vrai que la fin c'était forcément un déchirement aussi de parfois partir à Bruxelles et de laisser
0: petit
1: bonhomme tout seul
0: maison.
1: À la maison.
0: Bah oui.
1: Et en même temps, c'était magnifique. J'ai pu l'amener en studio un petit peu. C'était des moments incroyables. Enfin voilà, qui resteront gravés pour moi. Mais c'est vrai que oui, ça a forcément influencé en tout cas ma manière d'écrire, d'appréhender les sujets.
0: Tu te trouves plus adulte?
1: J'en sais rien, faudrait demander à ma compagne. Mais ouais, peut-être un petit peu quand même. Je pense qu'il y a un petit pourcentage de moi qui a pris un petit peu en maturité. Et puis ouais, on essaye de faire un petit peu plus gaffe quand même. On est un petit peu plus responsable, j'espère.
0: Et t'as remarqué, tu seras plus jamais insouciant.
1: Ouais, non, c'est vrai
0: fini.
1: Qu'il y a ce truc de.
0: Tu te feras toujours un petit peu de soucis quelque part.
1: L'inquiétude comme ça qui plane un peu au-dessus de la tête, qui est permanent, c'est quelque chose que je connaissais pas. Effectivement, ça c'est c'est vraiment une nouveauté.
0: C'est fou, hein,
1: peut-être
0: ça.
1: La plus importante, je trouve. Le fait de se soucier pour quelqu'un d'autre que soi, parce qu'en fait pour soi on se soucie jamais, enfin on est complètement déconnecté de ça depuis qu'on est né. Donc ça fait tout bizarre, mais c'est magnifique dans la vie et c'est magnifique aussi dans les chansons. Donc c'est voilà.
0: Alors il y a cette chanson Un peu de nous deux où tu t'imagines ce petit garçon. Donc je pense que tu as dû l'écrire avant qu'il naisse.
1: Ouais, après l'échographie des 5 mois en fait, quand on nous a annoncé que c'était un petit gars.
0: Ouais.
1: Comme on voyait un petit peu le visage et tout, et c'est vrai que c'est une phrase qu'on nous dit beaucoup quand on va devenir parent, c'est à qui il va ressembler, quel trait de caractère il va avoir, est-ce qu'il va avoir le sale caractère de l'un des deux, est-ce qu'il va avoir tes yeux, est-ce qu'il va avoir et je trouvais qu'il y avait pas eu forcément une chanson qui parlait de ça, de cette espèce de mélange entre les deux parents, et du coup la chanson est arrivée très vite et ça a donné un peu de nous deux.
0: Un peu de nous deux, je pense qu'il va bien rigoler en l'écoutant quand il sera grand.
1: J'espère.

0: Joli mélange. Un peu de nous deux. Gauvin, on l'a dit tout à l'heure, oui, tu as des chansons qui parlent de toi, tes expériences, etc. Mais on ne peut pas te reprocher d'être nombriliste, franchement. Enfin voilà,
1: j'espère.
0: Oh, bah là, en quatre albums, non, non, c'est bon, tu as gagné ta médaille. Voilà, tu t'intéresses aux autres. Donc la parentalité, oui, la tienne, évidemment, est importante pour toi. Mais tu te mets à nouveau dans la peau d'une femme, dans une chanson qui s'appelle « Presque une maman ». Écoutez, et puis après, on en parle.
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0: Elle est hyper touchante, cette chanson, et elle va, je suis sûre, faire chaud au cœur de celles et ceux, parce que souvent on est deux aussi dans cette histoire-là, qui ont du mal à avoir des enfants. Mais là, en écoutant ça, je me dis, c'est fou, parce que oui, je sens bien qu'il a fait sa recherche. Parce que, par exemple, je pense qu'il n'y a pas beaucoup d'hommes en France qui savent que le test de grossesse positif, c'est 2 barres.
1: Ouais.
0: La plupart s'en foutent, en fait, que c'est positif quand on leur dit. Et puis, ouais. mais c'est fou. Ça vient d'où, cette chanson et cette telle empathie pour ces femmes qui rêvent
1: C'est
0: en attendant.
1: Beaucoup de discussions, observations avec mon entourage proche. Et c'est vrai que de se dire que c'est arrivé à tellement de femmes, les pourcentages m'ont paru dingues en fait quand j'ai commencé à me renseigner sur
0: les fausses couches. Oui. Voilà, mais personne n'en parle.
1: Voilà. Et en fait, c'est ça qui m'a interpellé. J'avais l'impression aussi qu'on dédramatisait vachement ce truc-là, alors que j'ai l'impression que ça laisse des traces profondes chez les femmes. Et voilà, évidemment, c'est le genre de chanson où on avance. À petits pas pour pas taper à côté, parce que c'est trop important comme sujet, et puis surtout quand on est un homme, de se mettre dans la peau d'une femme.
0: Oui.
1: En fait, je trouvais que c'était obligatoire, parce que ce que je voulais raconter, c'était aussi le ressenti dans le corps. Et si j'avais parlé à la place du père, évidemment je pouvais pas parler de ça, et c'était aussi pour essayer de mettre un espèce de pansement sur ce sujet tabou, en fait, beaucoup, et qui arrive à beaucoup de monde. Et
0: même le mot fausse couche, ouais, alors que t'es réellement enceinte, en fait, avant de le perdre, ton bébé.
1: Exactement. Donc, puis j'avais l'impression aussi que beaucoup de femmes culpabilisaient de ça, alors que évidemment elles n'y sont pour rien. C'était une manière de leur dire, t'es pas toute seule, quoi.
0: Bah bravo, parce qu'avec délicatesse et précision, je trouve que ça tape vraiment là où ça doit. Presque une maman à écouter, donc sur le nouvel album de Gauvin Serres. Et puis il y a une autre femme très importante. C'est ta maman.
1: Oui.
0: Et oui, 4 enfants plus loin.
1: Il
0: y a plein de femmes. Alors quand même, là, ta maman, tu parles d'elle. Tu ne dans sa peau, parce que
1: non,
0: on va chez le psy.
1: Non, là, je me mets.
0: Il faut pas. Mais n'empêche, tu parles pareil d'un sujet. Alors, je me souviens qu'il y avait eu un roman sur ce thème, mais évidemment le nom de l'auteur m'échappe, donc c'est complètement bête que je vous le dise. Enfin, il y a un roman.
1: Non, mais ok.
0: Voilà.
1: Le
0: syndrome du nid vide.
1: Oui, oui, oui.
0: C'est ça.
1: C'est exactement ce moment un peu charnière, où les enfants quittent le cocon familial et où la maman se retrouve toute seule,
0: ouais,
1: avec ses souvenirs, avec beaucoup de nostalgie.
0: Et parce qu'en plus, sur le chemin, elle a divorcé, donc il n'y a même pas
1: exactement
0: un mari, elle est vraiment toute seule, quoi.
1: Exactement, et c'est vrai que j'avais envie de parler de ce moment-là et de lui témoigner aussi tout l'amour que j'ai pour elle en chanson, ce qui est pas toujours facile à dire en vrai, et c'est pour ça que les écrits parfois sont importants, et ce qui est bien avec les chansons, c'est qu'on peut dire plein de choses aussi entre les lignes, et j'avais écrit une chanson sur mon papa dans le premier album, dans la bagnole de mon père, donc
0: oui,
1: je voulais aussi rééquilibrer les choses, et cette chanson est hyper importante pour moi, et j'espère qu'elle fera du bien à ma maman et à toutes celles qui se sentent un petit peu seules parfois dans une grande maison qui a eu beaucoup d'insouciance justement quelques années auparavant.

0: quand elle a entendu cette chanson. Et tes frères d'ailleurs?
1: Tous mes frères ne l'ont pas entendu encore. Ouais. Je crois qu'il n'y a que mon plus grand frère qui l'a entendu. Parce que je voulais aussi garder un petit peu la surprise aussi de cette version arrangée que j'aime bien. Mais un jour, je l'ai joué quand même à ma maman dans cette maison-là. Et j'avoue, je flippais. J'avais les mains qui tremblaient, je me souviens. Parce que je voulais pas... Je voulais pas faire une version ratée et c'était un moment. Enfin, je m'en souviens très bien de ce moment un peu suspendu et bon, je crois qu'elle avait les yeux qui piquaient un petit peu à la fin, ouais.
0: Je vous recommande, les amis, ce très beau quatrième album de Gauvin Cerce, Boulevard de l'Enfance. À la prochaine.
1: À la prochaine, Amine. Merci pour ton accueil généreux à chaque fois.
0: Merci.
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0: L'âme tellement blues, Souad Massi, sa guitare, sa voix, sa plume aussi poétique que rock'n'roll, vous présente ce soir dans Décibel son nouvel album, Zagat. Bonsoir Souad Massi.
1: Bonsoir.
0: Bienvenue. Souad, les Françaises et les Français ont découvert votre voix sur une chanson de Marc Lavoine. Je crois que vous étiez arrivé en France pas très très longtemps avant, après avoir grandi en Algérie. Et la chanson, c'est Paris.

0: à cette époque de votre arrivée en France, à Paris, avec nostalgie?
1: Beaucoup. Il y a 25 ans de ça déjà, c'était en 99. Et cette chanson, à chaque fois que je l'écoute, ça me renvoie directement au 9 janvier 99. La date où je suis arrivée en France.
0: 9-01-99. Swad, 6 ans plus tard et des poussières, vous voilà aux victoires de la musique pour votre troisième album, Mesquelil, album de musique du monde de l'année 2006 aux victoires. C'est Swad Massy.

0: celles et ceux qui vous écoutent à ce moment-là pourraient vous qualifier votre musique. Alors là, voilà, il y a une petite guitare presque un peu andalouse.
1: Calvert aussi, ouais, un peu.
0: L'album dont on parle aujourd'hui, Zagat, il est très rock. Parce qu'en fait, au fond, vous êtes une rockeuse.
1: Ben, je l'ai été. Je l'ai été quand j'étais jeune. Et j'avoue qu'avec les nouvelles chansons et avec tout ce qui se passe en ce moment, je ne pouvais pas faire autre chose que le rock.
0: Ouais, alors vous l'avez été, et vous avez même, je crois, monté avec votre frère un des premiers groupes de rock en Algérie.
1: Alors, avec mon frère, j'ai beaucoup composé, j'ai travaillé avec lui, mais le groupe dans lequel j'ai fait partie en Algérie, c'était Atakor, il existait déjà.
0: D'accord.
1: Avant, et je l'ai intégré quelques années plus tard de sa création.
0: Et alors, c'était comment d'être une fille rockeuse en Algérie ?
1: Non, déjà, c'était pour moi... heureusement que j'ai eu affaire... j'étais un peu sous l'aile du bassiste, qui était un ami aussi.
0: Ouais.
1: Et ils m'ont vraiment aidée, parce que c'était pas évident pour une jeune femme de sortir déjà dehors et de faire de la musique. Mais pour moi, c'était une belle revanche sur la vie. Pour moi, il y avait plus rien qui pouvait m'arrêter.
0: C'est ça. Et comment vous l'avez découvert, ce rock ? Qu'est-ce qui vous a initié ?
1: Alors, déjà, moi, j'ai eu la chance d'avoir grandi au sein d'une famille mélomane qui adore toutes les musiques, et un oncle aussi qui était musicien, deux frères qui sont musiciens. Et ça m'a vraiment ouvert la porte vraiment pour entrer dans ce domaine.
0: Ouais.
1: Après, au sein de Atakor, c'est là où j'ai découvert Led Zeppelin, AC/DC, Aerosmith, U2. Atakor faisait beaucoup de reprises de ces groupes-là, et c'est là où j'ai découvert toutes ces belles musiques.
0: Et alors, votre instrument, la guitare, vous vous y mettez à quel moment et pourquoi ?
1: Alors, j'ai commencé un peu tard, mais vers 17 ans, à jouer à la guitare, parce que c'est grâce à mon frère Hassan qui m'a, pour mon anniversaire, m'inscrite pour apprendre à jouer la guitare. Lui, il faisait du piano depuis déjà un moment. Et voilà, c'était mon cadeau d'anniversaire. Mmh. Et ça me permettait, c'était mon refuge, la guitare. C'était ma meilleure amie. J'étais très introvertie, et ça me permettait d'avoir une présence à qui parler.
0: Ouais. Et puis aussi un support pour composer.
1: Je composais beaucoup avec la guitare. J'aurais aimé jouer le piano, mais bon, quand mon frère jouait très très bien, ça m'a complexée. Du coup, je me suis concentrée sur la guitare.
0: Bon, alors merci aux frangins, parce que c'est très bien, ça m'arrange beaucoup que Souad Massi ait choisi la guitare. L'album Zagat, il est très très guitare. Vous allez l'entendre tout à l'heure, on va se balader dedans. Mais avant, Souad, pour revenir donc à cette histoire de votre duo avec Marc Lavoine, j'avais envie de vous interroger sur votre rapport avec la variété française, puisqu'il n'y a pas que avec Marc Lavoine que vous avez chanté. Vous êtes sur l'album de duo de Florent Pagny. Ça va.

0: Ces chanteurs-là, vous les découvrez quand vous arrivez en France ou bien déjà en Algérie, vous les connaissiez?
1: Je les connaissais déjà d'Algérie parce que je regardais leurs clips et j'avais aussi, à l'époque, c'était des cassettes.
0: Ah oui.
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1: Ça nous rajeunit pas. Et j'avais la cassette de Cabrel, Florent Pagny aussi, ouais. Quelques chansons de lui, ouais, je les écoutais en Algérie.
0: C'est vrai qu'il faut le dire, pour celles et ceux qui ne vous connaissent pas, Swad, vous ne faites pas des albums pour aller compter les pâquerettes dans les prés. C'est quand vous avez des choses à dire que vous allez en studio, que vous composez, que vous écrivez, que vous enregistrez des chansons. Et c'est vrai que l'album Zagat, donc déjà rien que son titre mérite qu'on s'arrête dessus. Zagat, donc c'est une petite expression qu'on peut, dire en français, ça se gâte. C'est une expression algérienne.
1: Algéroise.
0: Ouais, algéroise même, ouais, c'est à Alger qu'on dit ça. Ouais. Et on dit ça, alors on peut dire ça parfois quand c'est rigolo, quand des enfants ont fait une petite bêtise et qu'ils ont peur de se faire attraper par exemple.
1: Non, mais je pense que c'est quand ils font des grandes bêtises, hein, Zagat.
0: Zagat, c'est... Faut avoir cassé un vase, un truc comme ça dans la maison.
1: Ouais, on peut avoir plein d'imagination pour ça, mais c'est vrai que c'est quand il faut se cacher quelque part.
0: Ok. Et donc là, c'est un peu votre réflexion sur le monde qui nous entoure, que ce soit la géopolitique ou même à des petits niveaux, même plus personnels. Zagat, ça se gâte, c'est une époque qui vous paraît morne, donc vous y répondez à coup de guitare.
1: Je pense que la majorité des personnes qui nous écoutent sont d'accord avec moi que ça se gâte partout. C'est triste. On se sent, on est acculé, on se sent vulnérable. J'ai l'impression que j'ai les poings liés. J'avais envie de transformer cette colère et cette peur en autre chose, en musique. J'ai acheté pas mal de cahiers. J'écrivais tout ce qui me passait par la tête. Et j'en ai fait des chansons. Fait des chansons parce que j'avais envie de sensibiliser les gens, j'avais envie de partager aussi. J'aime bien avoir l'avis d'autres personnes sur ce qui se passe. Et je l'ai fait en chanson.
0: Alors justement, l'avis des autres, c'est vrai que c'est, on sent que c'est important pour vous. Vous êtes dans la communication, dans le partage, Swad Massi. L'album, depuis qu'il est sorti, on est nombreuses et nombreux à en parler. Quel est le retour du public? Qu'est-ce qu'ils disent?
1: Alors, c'est difficile de parler de soi, mais j'aime bien, la plupart des gens aiment bien ce son rock, ça leur parle, ça leur rappelle un peu la période où il y avait beaucoup d'artistes engagés qui se révoltaient, qui participaient, qui avaient des festivals où ils chantaient, ça leur évoque cette période-là. Et ils aiment bien la pochette d'album, là, cette couleur.
0: Rouge!
1: Le rouge, oui. La photo aussi, qui rappelle un peu les guerrières berbères.
0: Ouais.
1: Et c'est les échos que j'ai eus, elles sont très positives et ça me fait vraiment plaisir.
0: C'est super que vous parliez de ça, du côté ensemble. Je sais pas comment décrire mieux. Alors pourtant, mais c'est ensemble. C'est-à-dire que on a vécu des périodes dans les années 80, dans les années 90, où on était rassemblés. Alors oui, derrière des artistes notamment, et on était tous ensemble et on chantait ensemble des chansons. Je me souviens par exemple de Salut à toi, des Berruriers Noirs, des choses comme ça. Où il y avait un sentiment de communauté qu'on a peut-être perdu. On parle même maintenant d'archipélisation de notre société, ça veut dire on est chacun sur un petit bout d'île avec un téléphone qui nous envoie que les infos qu'on aime, que des gens qui sont d'accord avec nous et on communique plus. Donc vous pensez que des chansons, des concerts, ça peut rassembler les gens?
1: Je pense que la chanson a toujours rassemblé les gens. Elle a toujours, on a toujours construit des ponts avec les chansons, la musique, et ce qui nous permet aussi de créer des sas. C'est parfois de s'isoler aussi, de réécouter des chanteurs ou des chansons qu'on aime bien. Moi, je suis à l'ancienne. J'aime bien mettre un CD et écouter tout l'album. Ça me permet aussi de me poser, parce que on reçoit tellement d'informations qu'on sait plus quoi prendre, et voilà.
0: Donc se plonger dans un album. Alors plongeons, tiens, puisque c'est l'heure, dans Agathe, l'album de Souad Massi. Vous croiserez Tilly.

0: On parlait tout à l'heure des guitares électriques, elles arrivent, mais je voulais qu'on parle de ce moment-là aussi, de l'album. Alors, pour le coup, ceux qui vous ont découvert à vos débuts vont dire « Ah, on retrouve notre Swad qu'on aime !» Presque folkeuse, en fait. Qu'est-ce que ça dit, cette chanson?
1: En fait, cette chanson, elle paraît triste. Elle est triste.

0: beaucoup de rock en langue arabe?
1: En tout cas, dans, que ce soit au Maghreb ou au Moyen-Orient, j'ai rencontré pas mal de jeunes qui faisaient du rock ou du rap ou du reggae. Vous avez parlé de Rachida, je voulais juste rebondir parce que Justin Adams avait réalisé pas mal d'albums de Rachida et c'est lui aussi qui a réalisé cet album.
0: Ouais.
1: Peut-être que c'est pour ça qu'on retrouve aussi quelques sonorités.
0: On sent quelque chose, bien sûr. Il y a une cousinade quelque part. Mais ce qui est super, c'est que, en fait, vous aviez vos compositions et Justin Adams, il arrive en fait après, une fois que vous êtes en studio et que vous voulez donner une couleur particulière, c'est ça?
1: Dès le départ, j'avais envie d'aller vers le rock et c'est vrai que Justin Adams, il est venu, il m'a encadré et qu'il a réalisé, il a fait les arrangements et il a ramené sa couleur aussi, très rock.
0: Et il a même fait ressortir votre côté punk.

0: j'ai décidé, c'est mon nouvel hymne. 6h du matin, c'est l'hymne de la charge mentale. Swad, oh bravo.
1: À chaque fois que je suis dans le métro le matin, je pense à cette chanson. Je vois les gens fatigués. J'ai dit, on est tous pareils, on est tous fatigués. Ouais. Surtout les femmes.
2: Surtout les femmes. Ouais. Vous regardez beaucoup les gens vivre autour de vous pour ouais. vous inspirer.
1: C'est fou parce que moi, le matin, ou pas le matin, spécialement le matin, mais je ne regarde pas mon téléphone dans les transports parce que déjà je perds beaucoup d'affaires. Et je regarde les gens et c'est dur. Hein. Je ne voudrais pas critiquer, mais. Je fais partie des rares personnes qui regardent les autres ou qui lisent ou pensives, mais pas sur mon écran.
2: Ouais.
1: C'est pas que les ados ou que les jeunes, même les personnes de mon âge ou sont tous sur leurs écrans et ouais. ça me fait vraiment peur.
2: Oui, parce qu'on
1: se regarde plus.
2: On se regarde plus ouais. et on ne rêvasse plus. Parce ouais. qu'en fait, quand on est sur le téléphone, alors on a beau regarder des trucs débiles, ouais. n'empêche que le cerveau est occupé. Alors que c'est la divagation finalement qui fait la créativité.
1: Oui, parfois, je me dis, si jamais il arrive quoi que ce soit, un vol ou quelqu'un qui fait un malaise, ben, on ne sait même pas comment il était habillé, on ne sait pas ce qui se passe autour de nous. Et on est vraiment dans notre monde, dans notre écran. Et ça nous, je ne sais pas, moi, ça, c'est quelque chose vraiment qui me fait vraiment peur.
2: Oui, c'est effrayant. En fait, on n'a pas conscience de notre environnement. Alors qu'on vit dans un monde où on devrait faire très attention à notre environnement.
1: Bien sûr. Ah, bien voilà. sûr.
2: Une des leçons de Zagat, l'album de Swad Massi. Allez.

0: bravo pour ce bel album, Zagat. C'est un album qui a été, vous diriez, plutôt facile à fabriquer, à imaginer, à inventer, ou ça s'est fait un peu dans la douleur?
1: Est-ce qu'il était facile à faire? Non, pas du tout. Moi, je prends beaucoup de temps pour écrire et je me prends la tête quand j'écris. J'essaie de choisir. Je fais très très attention quand je choisis mes mots et c'est vraiment à chaque fois c'est une période pour moi de recherche et de tension. Ça n'a jamais été facile.
0: Donc vous voulez à la fois être précise, incisive, quand on cherche le mot juste, c'est ça en fait qui se passe, c'est qu'on veut pas, on veut que tout le monde comprenne.
1: En fait, j'ai l'idée, j'écris bien sûr, après c'est vrai que j'écris en arabe à part les chansons que j'ai écrites en français,
0: ouais.
1: Mais c'est que je suis très très dure avec moi-même parce que je suis très exigeante, je me dis toujours que c'est pas assez, c'est pas bien, il faut que j'écrive mieux que ça, je suis très très dure avec moi-même.
0: Mais Swed, le monde entier vous aime, en France on vous adore, pour vos concerts, on vous attend en Allemagne, en Angleterre, en Hollande, est-ce que ça, alors même si j'entends et j'admire le fait que vous soyez si dure avec vous-même, mais est-ce que ça vous apporte quand même un peu de réconfort dans les moments de doute?
1: Le réconfort, je l'ai sincèrement quand je suis sur scène. Quand je suis sur scène, parce que je partage la musique avec mes musiciens, il y a une interaction avec le public, je vois comment ils réagissent. C'est

0: j'aime, c'est ça mon réconfort. Mais après, pour dans l'écriture, non, ça a toujours été douloureux pour moi.
1: Bon, bah merci de vous faire un peu mal pour me faire beaucoup grossesse. De bien après.
0: C'est comme une grossesse, oui.
1: Mais c'est un beau bébé, Zagat. Sachez-le.
0: Ouais,
1: sachez-le.
0: C'est mon troisième bébé.
1: C'est ça, un bébé.
0: Non, j'en ai d'autres, mais bon. C'est... Non, je parle des albums. Hein,
1: oui.
0: Mais, j'ai pas 10 enfants.
1: Hein. Alors, c'est un bébé, du coup, quand il file, on la métaphore. Ouais. Un bébé qui a été enregistré à moitié en Angleterre France. Et à moitié en France.
0: Oui.
1: Ouais.
0: Oui, j'avais envie d'avoir ce son british.
1: Ça marche, hein. Ouais.
0: J'allais vers le rock et j'avais vraiment envie de ne pas tricher. Et même avec Justin, avec les musiciens avec qui j'ai travaillé en partie en Angleterre, j'avais besoin de cette énergie anglaise, on va dire, pour certaines chansons.
1: Et puis, il y a des invités aussi sur le disque. Alors, un grand philosophe du XIIe siècle, andalou de langue arabe, il s'appelle Averroès, et vous le citez dans la chanson « L'équation numéro 2 ». Et si vous vous dites « Oh là là, mais moi, en cours de philo, j'ai pas révisé Averroès », croyez-moi, cette phrase-là, vous la connaissez sans savoir même que c'est de lui.
2: L'ignorance mène à la peur. Et la peur mène à la haine, et la haine mène à la violence. Voilà l'équation.
1: Ah, et c'est très puissant, hein, ces mots d'Averroès. Ça vous arrive souvent de citer des auteurs dans vos chansons ou c'est une première?
0: Alors, dans le passé, j'ai le plaisir de lire des poèmes avec des musiciens dans la formation Cœur de Cordoue. Et je rendais hommage à certains poètes. Et ça m'a toujours inspirée pour écrire. C'est-à-dire que ça m'arrive de prendre au hasard un philosophe ou un écrivain et je lis une citation très connue et ça mûrit après dans ma tête et je peux composer à partir d'une citation, par exemple.
1: Voilà, Souad Massi, fit Averroès. C'est pas tout le monde.
0: C'est la classe. C'est la classe.
1: Exactement. Il y a aussi Youssoupha. Youssoupha est sur l'album pour une chanson qui s'appelle Congo Connection. Alors oui, ça parle du Congo, mais ça peut parler de tout un tas d'autres pays d'Afrique.
0: Tout à fait. Où les enfants, où les gens sont exploités.
1: C'est sûr. Des pays qui devraient être les plus riches parce qu'ils ont les ressources énormes et pourtant les gens crèvent de faim.
0: Et dommage parce que il y a de la corruption. Et c'est toujours les pauvres qui payent. Et j'avais envie de soulever surtout le problème. Et pour fabriquer nos fameux téléphones, ordinateurs, avions, drones. Et voilà, tout est connecté. On ne le voit pas parfois, mais c'est des nouvelles drogues en fait.
1: Youssoupha et vous, c'est beau. Ouais.

0: Alors elle fait ça, Swad Massi, dans son album Zagat, elle partage avec vous sa vision du monde. Alors oui, il peut être très laid en ce moment, il peut faire très peur, mais ça ne veut pas dire qu'on ne peut rien en faire. C'est ça en fait un peu votre philosophie, on peut en faire quelque chose de tout ça.
1: De toute façon, on n'a pas le choix.
0: Oui,
1: moi j'estime que quand on est adulte, il faut qu'on se surpasse pour rassurer nos enfants, ceux qu'on aime, et autant qu'artiste... Je pense que notre rôle, c'est aussi de pouvoir avoir l'intelligence de faire jaillir la lumière de l'obscurité. Je pense que c'est notre rôle aussi, à nous les artistes.
0: Ouais, alors il y a, pour terminer, ma chère Swad Massi, un duo avec Gaël Faye. Ça s'appelle « D'ici, de là-bas ». C'est l'identité, là, qui est questionnée. C'est quelque chose qui vous tracasse ou pas?
1: Alors, c'est une chanson que j'ai faite avec Gaël Faye, et c'est pour dénoncer le racisme.
0: Ouais.
1: C'est l'identité, oui et non, parce que moi je sais d'où je viens et je sais où je suis. C'est un bagage qui m'a enrichi plus qu'autre chose. C'est surtout pour dénoncer les amalgames, parce que nos origines, à nous, on va pas les effacer pour faire plaisir à certains. C'est juste pour dire que pour nous, c'est une richesse, cette double culture, et qu'on est là pour rayonner et pour construire, et que c'est tout, que c'est possible.
0: Ouais, et c'est dit avec tellement de finesse, d'intelligence. Swad Massi, merci d'avoir rebranché les guitares électriques.
1: Ça vous va?
0: Merci de l'invitation.
1: Super bien.

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2: C'est une des premières chansons qui m'a inspiré une question sur le genre que nous sommes, sur le travestissement. Et je trouvais ça hyper audacieux de le faire à cette époque-là. Quand j'étais petit et que j'écoutais cette chanson, je regardais la liberté de Diane Tell qui pouvait le chanter avec un air si... Oui, c'est libéré.

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2: Bonjour, bonjour. Comment allez-vous aujourd'hui ? Cet été, nous profitons des meilleurs moments d'Otakel avec Valérie Damido et Eric Bastien. L'occasion de passer un bon moment à l'heure du déjeuner et de nous changer les idées si, par exemple, on est au travail. Ce jeudi, nous ferons la connaissance de Richard qui a tendance à casser sa table basse, de Max qui aime bien cuisiner, d'Adèle qui collectionne les Barbies, sans oublier Patrick qui délègue la gestion de ses papiers à d'autres car il n'aime pas ça. On les adore, nos candidats, sur votre radio ici.
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2: Direction l'année 1995 maintenant. Que faisiez-vous d'ailleurs cette année-là ? Est-ce que vous en souvenez ? Jacques Chirac était élu président, Toy Story sortait au cinéma et Florent Pagny nous proposait une première compilation avec ce titre qui d'ailleurs donnera son nom à l'album. Bienvenue chez moi sur votre radio ici.

0: Il sera sur les routes de France à partir de mi-octobre. Amiens, Lille, Pau et ailleurs. Florent Pagny, bienvenue chez moi. Et bienvenue surtout dans la vie de Richard d'ici Loire-Océan. Richard qui est un vrai maladroit. Sa table basse, ou plutôt ses tables basses en sont témoins. Tout cela a beaucoup amusé Valérie Damido et Eric Bastien sur votre radio ici.
1: Richard, c'est notre petit Pierre Richard.
2: Oh bah, Pierre Richard, hein.
1: Pierre Richard.
2: Évidemment.
1: Alors, il paraît que il t'arrive quand même pas mal de problèmes. Par exemple, à chaque fois que tu fais des fêtes à la maison avec ta femme, tu danses et tu casses la table basse. Est-ce que c'est vrai cette histoire ?
3: Bah ouais, c'est vrai, ouais. Mais essaie de danser, c'est pas pareil.
1: C'est-à-dire ? Tu essaies ?
3: Je fais un peu n'importe quoi parce que j'aime bien m'éclater. Mais bon, c'est vrai que à chaque fois la table basse, ça mange. Maintenant, on a décidé d'acheter une table basse massive. Donc c'est plus la table basse qui va casser.
1: Ah bah oui, là si tu prends un truc en marbre, c'est sûr que ça bougera pas. Tu prends un cube de béton et hop là, on n'en parle plus.
2: Ça fait mal, hein.
3: Non, bon, c'est vrai, c'est vrai.
1: Bon, il paraît qu'une fois t'as quand même coupé les cheveux de ton fils de 8 ans, t'as oublié d'enlever le sabot, il a été rasé à blanc.
2: Oui, mais il a réparé après. Il y a pas de problème.
3: Non, j'avais oublié de mettre le sabot, le sabot.
1: Oui.
3: Et quand j'étais attaqué, bah moi j'attaque toujours de face, hein. Des problèmes, c'est comme les problèmes.
2: Des figurines, gamin.
3: C'est un Iroquois d'envers, on va dire.
2: Oh non !
1: Mais pauvre gosse, mais il a dû te détester, cet enfant.
3: Ah oui.
1: Oh, mais c'est...
3: Une heure ou deux avant qu'il veuille quelque chose.
1: Oh my God.
2: Il a cherché à être adopté après ou à partir de chez toi parce que...
1: Attends, parce que c'est pas tout. Il veut justement, pour se faire pardonner de la coupe qu'il a fait à son gosse, il décide d'aller acheter des rollers chez Decathlon.
2: C'est pas une bonne idée, je pense.
1: Pas du tout, parce que quand il arrive dans le magasin, il voit un skate, il se dit, quand j'étais jeune, je faisais du skate. Donc, hop là, parce que moi j'ai fait la même, hein, donc je vois bien ce que t'as fait. Tu sais, quand j'étais jeune, je faisais du skate, il est monté sur le skate, sauf que comment te dire ? Eh ben, il a tout fait tomber dans le rayon, n'est-ce pas ?
3: Et puis moi avec.
1: Et ben voilà. Non, il faut arrêter là maintenant. Il faut arrêter, mon petit chat. Il faut arrêter, c'est plus possible parce que va t'arriver des bricoles. Tu vois, il y a un moment donné. Non, il faut rester.
2: On a plus l'âge, hein.
1: On a plus l'âge.
3: C'est ça, oui.
1: Alors, c'est la question à choix multiple qui peut te faire marquer 3 points de plus. Je vais te poser la question, te proposer des réponses et à mon top chrono, t'auras 10 secondes pour me donner ton choix. Tiens, on va chanter. José.

0: bande Mamido.
1: Mamido.
0: On n'a pas retrouvé qui est Mamido, la chanteuse Mamido. On cherche toujours.
1: Oui, c'est vrai. Alors écoute bien, nous allons parler du Mardi Gras, car aujourd'hui, mardi 17 février, c'est Mardi Gras.
0: C'est pas vrai.
1: Et alors, je vais te demander pourquoi on se déguise à Mardi Gras historiquement. Alors je te propose, pour effrayer l'hiver, pour se cacher des autorités religieuses, pour inverser les rôles sociaux le temps d'une fête, pour ressembler à Éric Bastien.
0: Mais oui.
1: Alors, pourquoi on se déguise historiquement ? Pour effrayer l'hiver, pour se cacher des autorités religieuses, pour inverser les rôles sociaux le temps d'une fête, ou pour ressembler à Éric Bastien. Top chrono, 10 secondes.
2: Ressembler à échanger les rôles sociaux.
1: Échanger les rôles sociaux. C'est ça. Et oui, Mardi Gras, ça prolonge les fêtes médiévales et les hiérarchies étaient inversées. Les pauvres jouaient les riches, les fous les puissants. Et tout le monde permettait à tout le monde d'avoir l'anonymat, la liberté de se déguiser. C'était génial. Voilà, 7 points pour toi.
0: Mais vous n'avez pas réinventé les règles sur cette question, du coup.
1: Mais il n'y a pas de règles à réinventer.
0: Oui, bien sûr.
1: L'énoncé des règles n'a qu'à être plus clair.
0: Vous avez répété 2 fois la question. Pas 10 secondes que vous lui avez offert, mais 20 secondes.
1: Mais je répète toujours 2 fois la question. Qu'est-ce que tu racontes? Même toi, tu le fais.
0: Je vais faire pareil, Laetitia.
1: Mais tout le monde fait pareil, on répète toujours 2 fois.
0: C'est Laetitia qui va gagner. Je fais tout pour que tu sois avec nous vendredi, Laetitia.
3: Merci, merci.
0: Mais oui, mais tu sais, j'ai pas un bon coaching. Hein. Je fais ce que je peux, mais j'essaye. Laetitia, alors, ma petite Laetitia, avec l'Indre-et-Loire qui habite à Fondette. On m'a dit que ton chéri était musicien. Il joue de quoi ?
3: Eh ben, il joue de presque tout.
0: D'accord.
3: Il fait de la guitare, de la basse, du piano, de la batterie, tout ce qui fait de la musique, il arrive à sortir quelque chose de vraiment entendable.
1: T'es marié avec Rémi Bricard ?
0: C'est la vie en couleur. En fait, son chéri, c'est le catalogue La Redoute. Il sait tout faire. Et alors, du coup, il a un groupe. Et toi, tu chantes dans le groupe. Alors, comment il s'appelle ce groupe ?
3: Alors en fait, le groupe avec lequel je chante s'appelle les Nordic Singers et je suis en deuxième chanteuse, oui, avec Anne qui était la vraie chanteuse.

0: Vous écoutez ici La Recette, Jack et Carla. Valérie Damido et Eric Bastien sont maintenant avec Max d'ici Gironde qui va nous donner envie avec ses spécialités culinaires et Clotilde d'ici Berry qui va nous étonner avec un talent inutile, complètement improbable. Je vous promets, il y a de quoi de rester perplexe sur votre radio ici.
1: Alors, il paraît, mon petit Max, que tu adores cuisiner parce que ta maman était chef cuisinière d'un grand restaurant.
2: Absolument.
1: Donc elle t'a appris à cuisiner.
2: J'ai surtout beaucoup regardé.
1: Et alors, c'est quoi ta spécialité?
2: Oh, la spécialité, comme j'avais dit à Gwenaël, mais elle ne connaissait pas, la spécialité ici quand même, c'est la lamproie à la bordelaise.
1: Et qu'est-ce que la lamproie? Qu'est-ce que c'est? Moi non plus, je ne connais pas la lamproie.
3: Pas non plus, non.
1: Qu'est-ce que c'est?
2: C'est vrai, la lamproie, c'est un poisson anguille, mais voilà. Grosse, plus grosse, puisque ça peut faire un kilo.
1: Ah oui, quand même.
2: On ne peut plus la pêcher en Gironde, mais on peut la pêcher, on en trouve encore, je dirais, en Loire, dans la Loire et dans la Dour.
1: Ah d'accord, il n'y en a plus en Gironde, bah, c'est bien dommage.
3: On ne peut pas la pêcher, si j'ai bien compris.
1: Mais on ne peut plus la pêcher en Gironde.
2: C'est interdit, elle est protégée ici.
1: Bah oui.
2: On ne peut pas.
1: La surpêche,
2: mais on peut toujours en trouver, on peut se débrouiller par des pêcheurs qui peuvent en faire venir de Loire, et à ce moment-là...
3: C'est du braconnage. Hein.
2: On peut la cuisiner, mais c'est un poisson qui est onéreux.
1: D'accord, ok. Alors, par contre, tu fais du confit de cochon, il paraît, tu fais des beignets et tu fais des pets de nonne.
2: Ah oui.
1: Alors, ce nom m'a toujours fait rire, je ne sais toujours pas ce que c'est. Hein.
3: Une pâtisserie.
1: Oui, merci, mais j'ai 61 ans, je ne sais pas ce que c'est. C'est quoi un pain de nonne?
2: C'est un gros beignet.
1: Ah, c'est un gros beignet, mais à quoi?
2: C'est des beignets de la mi-carême.
1: Ah, ben c'est bientôt alors.
2: Et oui, c'est bientôt. Oui.
1: Eh oui, la mi-carême, c'est bientôt. Oui. Et voilà.
3: Attends, 61 ans voilà. Pour savoir ça quand même.
1: Ben voilà. Eh ben oui, qu'est-ce que tu veux?
2: On apprend à tout âge.
1: Exactement, mon petit Max. Mais oui, mais ça lui passe par-dessus. Alors écoute bien, c'est une question à 3 points. Je vais te mettre un extrait de quelque chose, je vais te faire les propositions. Et à mon top chrono, tu auras 10 secondes pour me donner ta proposition. Écoute bien l'extrait.
4: Atmosphère. Est-ce que j'ai une claque d'atmosphère?
1: Atmosphère, que jingle d'atmosphère. Dans quel film on entend cette réplique? Les enfants du paradis, Hôtel du Nord, Quai des brumes, La vie d'Éric Bastien.
3: Oui,
1: voilà.
3: Bien sûr.
1: Atmosphère, est-ce que jingle d'atmosphère? Les enfants du paradis, Hôtel du Nord, Quai des brumes, La vie de Bastien. Top chrono, 10 secondes.
2: Je dirais Quai des brumes, mais je ne suis pas sûr. Je dis Quai des brumes.
1: C'est pas ça, c'est Hôtel du Nord. C'est le film de Marcel Carné, 1938. Elle se dispute, Arletty, sur le pont du canal Saint-Martin. C'est Hôtel du Nord, elle est face à l'hôtel, d'ailleurs, dans l'extrait. Bon, bah pas de points, mais c'est pas grave, tu vas te rattraper.
3: T'as de beaux yeux, tu sais, ça c'est Quai des brumes. T'as de beaux yeux, tu sais, avec Gabin, notamment. Clotilde, oui. Qui est notre petite Clo, qui est picarde, qui habite aujourd'hui dans l'Inde, parce qu'elle s'est installée à la campagne, qui fait mijoter de bons plats, qui pêche la carpe. On parlait de pêche en étant aussi. Alors, on a 3 points, mais on va peut-être faire mieux, Clotilde. Dis donc, un petit peu de voyage. Tu as été en Sardaigne lors de tes études. C'était à quelle occasion? Tu as été fait des études de quoi en Sardaigne?
5: Parce que j'ai fait un stage lors de mon BTS, gestion et maîtrise de l'eau.
3: Ok.
5: Et je me suis retrouvée 3 semaines en Sardaigne pour faire un stage dans une usine d'eau potable.
3: Bah, sympa ça, t'as pas mal voyagé, ouais, hein. T'as été sympa, au Maroc, à Bruxelles, à Amsterdam, à Milan, avec Cédric. Et pourtant t'as peur en avion, donc tu te forces, tu te forces du coup?
5: Bah oui, je prends sur moi, mais je suis contente quand on atterrit. Quoi.
3: Donc, oui, bah, j'imagine bien. Alors là t'as envie d'aller sur l'île de la Réunion.
5: Oui.
3: Ah ouais, t'as envie de danser le Sega, seulement c'est 10 de mémoire, 10, 11, 12 heures hein, pour aller jusque dans l'océan Indien.
5: Ouais,
3: c'est pas à côté, hein. Bah, je te le souhaite d'y aller. Si t'étais un animal, puisqu'on parlait de la pêche, bah tu serais un poisson.
5: Voilà, un petit poisson dans l'eau.
3: Un tout petit poisson ou un gros poisson?
5: Oh, un petit poisson dans un étang tranquille, quoi.
3: Un petit poisson, quoi. Alors, tu sais, on aime bien parler des talents inutiles et on découvre parfois des choses assez hallucinantes. Mmh. Et Gwenaël, que l'on cite souvent, a découvert que tu avais, comme les autres, un talent inutile. Tu sais, alors là, j'ai halluciné parce que je pense qu'on peut mettre X-Files. Allons-y. Elle sait imiter la pantoufle.
5: Exactement.
3: Alors, est-ce que tu peux développer et nous expliquer?
1: Oui, ce serait pas mal que tu développes.
5: Il faudrait le voir pour le croire.
3: C'est-à-dire, tu fais quoi pour imiter la pantoufle?
5: J'imite la pantoufle, mais ça va être compliqué.
3: Non, mais ce que tu fais, en fait, tu t'allonges par terre.
1: C'est visuel.
3: Oui, bien sûr, mais tu t'allonges par terre sans bouger.
5: Voilà.
3: Mais surtout, pourquoi tu fais ça?
1: C'est inutile, donc...
3: Pourquoi tu imites les... Qui te demande de nous imiter la pantoufle?
1: Ça la fait rire.
5: Oui, voilà.
3: Envoie-nous des images parce que j'ai une curiosité quand même par rapport à ça.
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0: Chicago, If You Leave Me Now. À suivre, votre agenda d'été avec tous les bons plans pour profiter de la période estivale dans votre région, puis retour de la musique avec Renan Luce sur votre radio ici.
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2: Et nous avons une pensée ce midi pour tous ceux qui sont dans les feux, notamment dans le Var et dans le Diois en Drôme. Bon courage à vous. La suite des meilleurs moments d'Otakès, c'est juste après Renan Luce, La Lettre, sur votre radio ici.

0: Il part en tournée à partir de fin septembre. Renan Luce dans la playlist d'ici La Lettre. Faisons connaissance maintenant avec Patrick d'ici Provence qui a un gros point commun avec Valérie Damido et Emmanuel d'ici Loire-Océan dont la spécialité en cuisine a fait saliver Eric Bastien. Je suis d'accord avec lui, ça a l'air délicieux.
1: Donc, mon patoche, tu as 3 points, c'est pas mal, j'ai envie de te dire.
2: Oui.
1: Alors, on parlait de points communs, toi et moi. On a un énorme point commun, toi et moi. C'est surtout qu'on a la même passion pour notre taulier national, notre Jojo Alfred.
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1: Hey,
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1: Alors, Johnny, hein, on est quand même... passion de Johnny, tu l'as vu souvent en concert ?
2: Oui, je l'ai vu 4 fois. Bon, pas dans les grands stades et tout, mais bon, je l'ai vu à Marseille, au Dôme, tout ça, dans des zéniths. Ouais, je me suis régalé parce qu'on le voyait, il n'était pas trop loin, quoi. Je l'ai vu à l'Arena d'Aix aussi. Oui, non, c'est sympa.
1: Ah oui, comment ? Mais dis donc, c'est ouais. Bien, 4 fois on déjà.
2: Hey. Oui, oui, tout à fait, oui. Non. Avec mes fils. Alors, je voulais te dire, Valérie, parce que j'ai un fils qui est DJ à Nice.
1: Oui.
2: Voilà, il s'appelle Mario, et voilà, je l'aime, et j'aime mon autre fils, on est tous dans l'événementiel dans la famille. Il est magicien à Aix-en-Provence.
1: Et il s'appelle comment?
2: Pierre. Pierre, il est magicien, j'ai 2 petits-enfants, Gabriel et Elsa, qui, voilà, 6 ans et 3 ans. Magnifique.
1: Alors, Pierre le magicien, Mario le DJ, et les petits-enfants, ils vont faire quoi alors? Acrobates?
2: Ah ben peut-être, le cirque, oui, peut-être.
1: Eh oui, pourquoi pas, j'ai envie de te dire.
2: C'est dans les gènes.
1: Eh ouais, bah oui, c'est dans les gènes, exactement, voilà. Ouais. Alors, bah oui, c'est dans les gènes, parce que t'étais plutôt un artiste, parce que par exemple, tout ce qui est administration, paperasse... Oh,
2: ouais, non, c'est pas mon fond.
1: Eh ouais, bah t'es comme moi, moi j'ai un
2: problème. Moi c'est ça, les paillas, les barbecues, enfin les apéros... Enfin,
4: La vie, qu'est-ce qu'on s'en fout des papiers?
1: Alors les papiers, le barbecue, tout ça, bien sûr... Mais du coup, c'est qui gère tes papiers?
2: Ben, c'est des copines, des voisines.
4: Les pauvres. Il fait travailler tous les gens, le voisinage, lui.
2: Voilà.
4: Toute la compta, le secrétariat.
2: Les aides sociales. Enfin voilà, quoi, je me débrouille quand même, ça va.
1: Ah, tu te débrouilles, d'accord. Alors écoute bien, c'est la question à choix multiples, c'est pour marquer 3 points de plus. C'est une question de télévision. Écoute bien la question. Et je te propose des choix, et à mon top chrono, tu auras 10 secondes pour me donner ton choix. Quelle chaîne de télévision a vu le jour le 20 février 1986? Alors, M6, Canal+, La 5 ou ma chaîne de vélo? Donc, quelle chaîne de télé a démarré sa carrière le 20 février 1986? M6, Canal+, La 5 ou ma chaîne de vélo? Top chrono, 10 secondes.
2: Ben, je vais partir sur Canal+.
1: Et c'est non, chérie.
2: Non.
1: C'est la 5.
2: Oui. J'ai hésité.
1: Et ouais. C'est 20 février 86, c'est Berlusconi qui lance ça. Ça a été la première chaîne privée gratuite en France et elle a cessé d'émettre en 92, donc c'est dire si c'est vieux. Et
4: c'était triste.
1: Et c'était
4: Jean-Claude Bourret, je me souviens. Oui. La 5 est morte et tout, c'était dur. Ouais.
1: Bon, et ben pas de points pour toi, mon chat, mais tu restes en tête avec 3 points.
4: Bon, Emmanuel avec ici Loire-Océan, oui. Emmanuel en Vendée, à 13 septembre, on a 2 points déjà, Emmanuel, on est pas mal. Emmanuel qui adore la cuisine, on n'a rien dit, mais bon, il paraît que tu excelles dans le hachis parmentier de canard, à la patate douce en plus, rien que ça.
5: Oui.
4: Oh, qu'est-ce que ça a l'air
5: déjà,
4: bon.
5: Déjà, ça change du hachis parmentier normal.
4: Ah ben, hein, je suis d'accord.
5: Caché, voilà. Bien meilleur.
4: Oh là, bien meilleur. Hachis parmentier de canard à la patate douce.
1: On
4: a un petit bus, on va venir à la maison avec plaisir. Dis donc, ouais. Alors Emmanuel, t'as des talons, on vient de le dire, dans la cuisine, mais t'es un peu Miss Gadin, hein, a priori.
5: Un peu, oui.
4: Parce que petite, petite, tu t'amusais avec tes sœurs, tu perdais l'équilibre à un moment donné, voilà, et tu tombes sur un cactus. Et où est-ce que t'étais où pour tomber sur un cactus?
5: Moi j'étais chez ça devait être chez des amis à mes parents ou des voisines, je sais plus le contexte exactement, mais je faisais chaud, c'était un été et boum, je me suis cassé la figure. Les fesses, les premières dans le cactus.
4: Ouais.
5: Du coup, après, ça marchait un petit peu mal.
4: Ah, bah, on a dû enlever les épines à la pince à épiler. Mais ta fille aussi a un petit côté Miss Gadin, parce que ta fille joue au badminton. Toi, tu veux lui montrer comment jouer. 2 coups de raquette plus tard, tu glisses. Et qu'est-ce qui se passe?
5: Ben, je me rupture les ligaments croisés.
4: Ah oui, quand même. Ah là, on est
5: voilà,
4: sur très, très haut niveau. Pour le pauvre. Non, mais on rigole.
5: Je suis pas sportive du tout. Donc, non. J'ai fait ça avec des tongs. Forcément, faut surtout pas faire du badminton avec des tongs.
4: Mais, ah bah.
5: C'est dangereux.
4: Mais oui, au travail, t'as glissé, tu t'es retrouvé sur la terre. Voilà, c'est des clients qui t'ont relevé. En fait, ta vie, c'est vidéo gag. Voilà.
5: C'est
4: vidéo, c'est vrai, t'aurais pu passer dans l'émission. En plus, il t'est arrivé un truc comme ça où t'as été filmé par des caméras de surveillance en train de te vautrer. Donc, évidemment, ça fait le tour. Oh là là.
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0: et du papier peint. Sinon, je suis, à mon grand regret, je suis pas du tout bricoleur. Dieu merci, mon fils est beaucoup plus bricoleur que moi.
1: Oh, mais enfin, poser du papier et peindre, tu sais, c'est dur quand même déjà.
0: Ah. Non, bah vous en savez quelque chose, Valérie.
1: Oui, bah j'en sais quelque chose, c'est pour ça que je te dis que maroufler, c'est pas... Voilà. Alors, en revanche, il y a une nouvelle passion pour toi qui vient d'arriver dans ta vie. Tu construis des trucs en Lego, qu'est-ce que tu construis?
0: Je construis des petites voitures en Lego, qui c'est une passion, on peut appeler ça comme ça, oui et non. C'est-à-dire que je suis tombé malade il y a 2 ans, et pour oublier un petit peu ce qui m'arrivait, mon fils qui construisait beaucoup de petites voitures en Lego m'a donné envie d'en faire. J'en ai acheté une et puis ben maintenant je crois que j'en suis à 60 et j'ai même obligé d'acheter une étagère pour les mettre parce que j'en avais partout.
1: Ah oui. Ah d'accord, mais alors est-ce que tu as fabriqué les voitures de James Bond?
0: Alors non, parce que la voiture la plus connue de James Bond, c'est l'Aston DB5. Mais elle est sortie à construire en Angleterre, mais pas en France, malheureusement.
1: Eh ben, c'est l'occasion d'aller en Angleterre.
2: Ben oui.
1: Tu vas passer un week-end à Londres et tu vas t'acheter l'Aston Martin.
2: Il y a une boutique Lego à Londres extraordinaire en plus. Hein.
1: Oui, il y a une très grande boutique. Et elle est magnifique, cette boutique. Elle te plairait énormément.
0: Alors,
1: donner
0: l'adresse alors.
1: Ah
2: Leicester Square.
1: Exactement, Leicester Square.
2: Leicester Square, on dit. Voilà. À la Eric Bastien, on dit Leicester Square.
1: À la normale, on dit Leicester Square.
2: Leicester Square.
1: Voilà. Alors, on va tout de suite jouer à la question à choix multiples qui peut te permettre de gagner 3 points de plus. Je te rappelle que tu es en tête. Donc, je vais te poser la question, je vais te faire des choix de réponses. Et à mon top chrono, tu auras 10 secondes pour me donner ton choix. Écoute bien la question.
0: D'accord.
1: Qu'est-ce qu'une gavotte? C'est quoi une gavotte? Alors, petit 1, une danse folklorique, une petite barque en bois, un vêtement traditionnel ou le surnom d'Éric Bastien. Qu'est-ce que la gavotte? Une danse folklorique, une barque en bois, un vêtement traditionnel ou le surnom d'Éric Bastien. Top chrono, 10 secondes.
0: C'est une danse folklorique, je crois.
1: Une danse folklorique. Est-ce que c'est une danse folklorique? Oui, c'est une danse traditionnelle bretonne qu'on va écouter immédiatement. Alors, on fait ça en ronde, hein, souvent. C'est aussi en Cornouailles et en Haute-Bretagne. On la danse beaucoup encore aujourd'hui dans les fest-noses. Bravo, ça te fait 6 points, Gérard. Tu t'envoles!
2: Oui, Valérie, tu n'es qu'à 1 point, mais t'es pas très loin, mais t'inquiète, ça va aller. Valérie, avec ici Loire-Océan qui habite à la montagne, ça s'appelle vraiment la montagne où elle vit. Alors, Valérie, on a dit tout à l'heure que t'es mariée à Bruno, que vous aviez des enfants qui ont déjà plus de 30 ans, hein, pour l'un. Ça veut dire que vous êtes rencontrés il y a tout juste 40 ans, me semble. C'est bien ça, tu confirmes? 1986?
3: Oui, tout à fait. Ouais. En 86.
2: Est-ce que tu sais ce qu'on écoutait à la radio comme slow en 1986, entre autres?
3: I'm still loving you.
2: Ah oui, il y avait peut-être ça. On va te le trouver, parce que moi je voudrais qu'on parle de ce solo et de ta rencontre avec Bruno. C'était au bal des pompiers un 15 août et c'était au Croisic. Regarde, on te le met pour toi. Hein. Alors Bruno t'a invité à danser un slow. Mais il s'est rien passé. Voilà.
3: Non.
2: Parce que toi t'étais pas libre en fait.
3: Tout à fait.
2: Eh ouais, c'est ça. Alors, vous aviez des amis en commun. Vous êtes revus ou pas? Oui.
3: Oui, on s'est revus.
2: Alors, vous êtes revus?
3: On s'est revus à la patinoire.
2: Oui, alors attends, parce que Bruno a invité tout le monde chez ses parents à boire un verre, et toi, t'en as profité. Elle avait envie, hein. T'as repéré son nom de famille sur la boîte aux lettres?
3: Oui.
2: T'as cherché partout et dans l'annuaire, à l'époque, son numéro de téléphone, et tu l'as appelé pour le voir. Et qu'est-ce qu'il t'a dit?
3: Il m'a dit, ben non, je peux pas, je vais à la plage avec mes parents.
2: Oh! Alors, ils avaient 18 et 20 ans. Et puis, finalement, il a changé d'avis dans l'après-midi. Hein.
3: Voilà, on a pu aller boire un verre.
2: Et voilà, et ça s'est passé comme ça.
3: Et voilà.
2: Avec du Still Loving You. Et c'était il y a 40 ans, rencontré en août 86 et marié en 92. Waouh, 34 ans de mariage. C'est une belle rencontre, hein?
3: Bon, ben oui, bien sûr.
1: Bon, enfin, il a
3: avec
1: quand même.
3: Enfants.
1: Heureusement que t'es gentil, hein, parce que le gars qui te dit non, je joue à la plage avec mes parents.
2: Non, mais il avait 18 ans.
1: Et alors?
2: Il suivait ses parents.
3: Ah, il avait 20 ans, mais
2: il
3: bon,
2: ans.
3: Bah ouais,
2: il
3: est quand
2: ans.
3: Même, quoi.
2: Ouais, mais reste... il a changé d'avis dans l'après-midi.
1: Oui, bah moi, je suis désolé, je la trouve sympa. Moi, j'aurais dit, bah, tu sais quoi?
2: Il l'a fait attendre un peu. C'est une technique, ça.
1: Technique de quoi?
2: Oh, c'est vous, les filles qui nous faites attendre souvent, donc pour
1: une fois. Ah bon? Jamais fait attendre personne.
2: Regarde, c'est un bon coup, là, ça fait 34 ans de mariage.

0: U2 dans la bande-son de votre radio ici. Dans un instant, Valérie D'Amido et Eric Bastien reviennent avec Jean-Louis d'ici Saint-Étienne, Loire, et Adèle d'ici Berne-Bigorre. L'occasion d'apprendre que Bambi n'est pas un fan, selon Eric. Vous ne verrez plus le dessin animé de la même façon. À tout de suite sur votre radio ici.
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2: Alors Jean-Louis, tu as 2 points, bravo, c'est magnifique, je suis très fier de toi.
3: Ouais.
2: Donc, dans tous ces trucs qu'on a racontés sur toi, on a l'impression que tu es un homme extraordinairement parfait. Or, tu as un défaut. Comme tous les hommes, tu es têtu.
4: C'est bien ça.
2: Alors, ça se manifeste comment cet entêtement, par exemple? T'es têtu sur...
4: Mais je suis têtu.
2: Mais oui,
4: têtu, voilà.
2: Mais ça veut dire que même quand t'as tort, t'es têtu, tu t'entêtes.
4: Ah, oui, c'est un petit peu ça, oui.
2: Même quand ta femme te dit que tu as tort, tu continues à t'entêter.
3: Ah oui, c'est le principe.
4: Non, non, je reconnais les erreurs aussi. Hein. Si, si.
2: Ah, mais quand tu...
4: Je ne suis pas 100% têtu, non, non.
2: Ah, d'accord, tu as un petit un tétinou, quoi. Tu es un tétinou.
4: Voilà. Oui, oui, oui.
2: Bon.
4: Voilà.
2: Alors, on t'a demandé si tu étais un animal, tu aimerais toi être un chien. Pourquoi un chien? T'aimes bien les chiens?
4: Ah, j'ai toujours aimé les chiens, oui. Petit ou gros, moyen, toute race de chien, oui, j'aime bien.
2: Mais t'en as pas?
4: Eh non, malheureusement. Parce qu'à cause qu'on a un petit chat, et le chat, il voudrait pas trop accepter le chien.
2: Oh, j'ai deux chiens et un chat, ça s'entend comme larron en foire, je peux te le dire.
4: Mais la nôtre, c'est une petite poreuse.
2: Ah, bon, elle va apprendre, t'inquiète, prends un chien.
4: Peut-être, avoir un chien. Oui.
2: La vie est courte, il faut prendre ce qu'on aime, voilà. Qu'est-ce que t'aimerais être comme chien, toi?
4: Bon, c'est des chiens, bon, des anciennes races, mais parce qu'on a eu un berger allemand, voilà.
2: C'est mignon, les bergers allemands, moi j'aime bien, c'est gentil en plus.
4: Oui.
2: Bon, mon chat.
4: Ou alors un berger australien, c'est sympa.
2: Oh, c'est sympa, bon, des bergers, quoi. Oui. Alors écoute bien, tu as 2, t'es en tête, je te propose de marquer 3 tout de suite, avec une question à choix multiple. Je te pose la question, je te propose des réponses, et à mon top chrono, tu as 10 secondes pour me donner ta réponse. Alors écoute bien. Dans la chanson All You Need Is Love des Beatles, il y a une introduction. Oui. Dans cette chanson, il y a un début, il y a une introduction qui débute le morceau et c'est un chant français. Alors quel est ce chant français qui démarre All You Need Is Love des Beatles? Je te propose La Vie en Rose, Douce France, La Marseillaise ou bien évidemment le jingle de votre radio ici. Alors, par quel chant français, attends, débute le morceau All You Need Is Love des Beatles, La Vie en Rose, Douce France, La Marseillaise, les jingles d'ici, top chrono 10 secondes.
4: Bon, on va dire tout sauf France.
2: Et non, c'est La Marseillaise et je te le fais vérifier.
3: Pardon.

0: Eh oui. Eh bien non, pas de... Et voilà, c'était... Voilà. Bah écoutez, eh oui, j'ai envie de vous dire...
1: Bah, c'est comme ça.
0: J'ai envie de vous dire pas de points.
1: Adèle, est-ce que tu l'avais en toute honnêteté? La réponse,
2: non, pas du tout.
1: Non, tu l'avais pas, tu connaissais pas. Ah, ok.
0: Adèle, elle connaissait déjà pas Ophélie Winter.
1: Oui, je suis quand même surpris, Adèle.
2: Je suis nulle en musique, moi.
1: Ah oui, non, mais non, quand même. On connaît Ophélie. Bon, c'est pas grave. Allez, on va se rattraper avec une autre question dans un instant. Tu dis qu'on est mieux en Barbie. Pareil que tu collectionnes les Barbie. T'en as encore aujourd'hui ou c'était quand t'étais petite, ça?
2: Ouais, j'ai encore un sac avec mes anciennes Barbie. Mais je les garde au cas où j'ai une petite fille.
1: Ah oui, t'as raison, exactement. Bah, t'as bien raison. Tu collectionnes, alors, tu t'entendrais bien avec mon fils, les cartes Pokémon.
2: Oui, aussi.
1: T'en as combien?
2: Alors là, aujourd'hui, j'en ai plus. Je les ai toutes données à mes neveux.
1: Mais tu sais que ça vaut de l'argent, ça. Mais pourquoi t'as tout donné? Mais non.
2: Eh oui, je sais. Ouais.
1: Business. Non, bah après, voilà, ils en profitent, c'est bien pour eux. Hein. T'as la phobie des frelons. Je découvre que, oui, alors je pense qu'on est nombreux. Hein. Fait un peu peur, le frelon, quand même.
2: Ouais, mais moi, j'en ai très, très peur au point que je. Enfin, s'il y en a un qui est proche de moi, je vais me cacher. Enfin, voilà, je vais partir en courant.
1: Oui, oui, non, mais ça peut se comprendre. Oui, je comprends, il n'y a pas de souci. Hein. Alors, si tu étais un animal, puisqu'on parle des insectes, des animaux, tu serais ceci. C'est quand même copieux, ça, un éléphant. Pourquoi tu as choisi un éléphant?
2: Bah, je trouve que c'est majestueux comme animal, et puis c'est genre, enfin, ça vit en famille, c'est intelligent.
1: Ok.
2: Voilà, j'aime bien. Je trouve ça beau, quoi.
1: T'aimes les girafes aussi. Est-ce que tu me vois venir? Quel est ton porte-bonheur?
2: Mon porte-bonheur? Ah, c'est
1: Bambi.
2: Une peluche.
1: Ah, c'est pas une girafe. C'est quoi, Bambi?
0: Mais
1: non.
0: Mais c'est un fond, mais
1: ah oui, c'est
0: taré,
1: un fond, oui, c'est de la même famille.
0: Hein? Mais ça
1: oui,
0: va.
1: Je voyais Bambi comme une girafe.
0: Non, mais le mec.
1: J'étais convaincu que Bambi était une girafe.
0: Je demande pardon infiniment à tous les
1: mais
0: gens
1: le fond,
0: qui nous écoutent.
1: Le petit de la girafe, non?
0: Allez, Bambi, c'est le petit de la biche et du cerf et c'est un fond.
1: Ah, oh, mais c'est les cervidés, c'est la même chose, tout ça, non?
0: C'est pas... Ah, parce qu'une girafe, c'est un cervidé?
1: Bah, c'est quoi une girafe? C'est une girafée, non, je ne sais pas du tout.

Elena qui sera sur scène au mois d'octobre à la Grande Motte, Bordeaux, Lille et ailleurs. Allez plus haut. Merci d'avoir passé cette heure avec nous. Les meilleurs moments de Taquet, c'est fini pour aujourd'hui. La suite demain avec une histoire de chou-fleur cru, de médium et de sanglier, entre autres, sur votre radio ici.

0: Et tu m'emmèneras.
1: New York avec toi. Retour en France ce jeudi. 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
1: Soyez les bienvenus en ce jeudi du mois d'août, ici dès 5h, un lendemain d'éclipse qui démarre en musique avec Sandra et Maria Magdalena, venues directement des années 80. Ce matin, toute l'équipe des Lève-Tôt réunie au grand complet pour vous accompagner dans les tout premiers instants de cette journée. Au programme, quelques infos pratiques pour vous faciliter le quotidien et le concentré de l'actualité pour vous tenir informés au plus près de chez vous. Bonjour Valentine Lottès.
3: Bonjour Johan, bonjour à tous.
1: La parole aux pompiers ce matin.
3: Comme la France et nos forêts, leur colère s'embrase. Les 9 syndicats de la profession appellent à la grève ce jeudi. Exaspérés, on en parle dès 5 heures, par le manque de moyens et d'effectifs. Nous sommes dans une caserne de Savoie pour vivre leur quotidien de l'été. C'est l'info du jour dans une demi-heure.
1: Trouver un bon coiffeur, pas très cher et tout près de chez vous, c'est la mission de Par ici les économies, ce jeudi, aux alentours de 5h13. Mais au fait, j'oubliais le principal, cet éclipse. C'était comment hier soir? Venez donc nous raconter, nous débriefer. Vous étiez avec qui, vous l'avez vu où, cette éclipse? 0810 055 056.
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1: Nous sommes le jeudi 13 août. Bon réveil, il est 5h. Le journal présenté par Valentine Lottès et à la une, un appel à toutes les casernes.
3: Appel à la grève par les 9 organisations syndicales des sapeurs-pompiers professionnels éreintées par le manque d'hommes et de moyens, Laurine Benjebria, en pleine saison des feux.
5: Les pompiers professionnels se disent aujourd'hui à bout, épuisés par un sous-effectif chronique, explique Sébastien Bouvier, secrétaire fédéral à la CFDT en charge des services d'incendie et de secours.
6: Entre 2015 et 2025, le nombre d'interventions a augmenté de pratiquement 600 000 interventions. Et quand on voit les effectifs de pompiers professionnels, ils n'ont augmenté que de 7%.
5: Et cela entraîne des désorganisations dans les casernes, comme lors des incendies hors normes de cet été.
6: En parallèle, il y a les interventions courantes. Et quand vous avez des pompiers qui partent en renfort sur des gros feux, vous avez également des pompiers en moins dans les casernes.
5: Il dénonce également un manque de moyens et des équipements pas adaptés.
6: La cagoule aujourd'hui est désuète, ne filtre pas les particules cancérogènes. Il y a une nouvelle cagoule aujourd'hui qui existe sur le marché, mais pour l'instant, la majorité des 10 ne veulent pas l'acheter au prétexte qu'elle est trop chère.
5: Or, les moyens financiers manquent et on ne peut pas se contenter de remerciements, s'agace Laurent Guillotot de la CGT.
7: Un héros, quand vous regardez n'importe quel dessin animé ou bande dessinée, il a la gratitude et la reconnaissance de ses supérieurs. Nous, on n'a pas cette reconnaissance-là. Les seules reconnaissances qu'on a, c'est malheureusement nos collègues décédés qui ont des médailles à titre posthume.
5: Les syndicats réclament donc des réponses immédiates de l'État et prévoient sinon de se joindre au mouvement de grève de la fonction publique fin septembre.
3: Les représentants des pompiers reçus à midi par le ministre de l'Intérieur, leur grève prendra surtout la forme de brassards et de débrayages de quelques heures. Les interventions seront assurées puisque le feu, lui, ne s'arrête pas, y compris au nord de la France ou de la Bretagne à la Côte d'Opale. Plus de 1200 habitants et vacanciers ont été évacués hier à cause d'un incendie à Saint-Just, à une cinquantaine de kilomètres de Rennes, toujours en progression, et d'un autre au nord du Touquet Paris-Plage, dans le Pas-de-Calais, partiellement contenu. Et le risque d'incendie ce jeudi est encore élevé. 50 départements en vigilance orange feu de forêt, 80 pour canicule. La chaleur, forcément, augmente le risque de départ de feu. Et ces canicules à répétition, Nicolas Levenbruck, les habitants de cet HLM de Valence n'en peuvent plus.
8: 31 degrés chez Candy, l'appartement de la quinquagénaire est plongé dans le noir.
9: La journée, vous êtes obligé de fermer. La nuit, vous croyez ouvrir, croyant qu'il y a de l'air. Le pire, c'est la nuit. Vous ouvrez, il y a du bruit, ça donne sur un parking et il n'y a pas d'air.
8: Dans l'appartement du dessous, le grand ventilateur au plafond ne suffit pas à rafraîchir la chambre de Christiane, 76 ans.
10: Là-bas, on a des volets en fer qui réchauffent énormément l'appartement. La nuit, c'est 29-30. C'est affreux. C'est un été d'enfer.
8: L'isolation a été refaite il y a une dizaine d'années, mais c'est loin d'être suffisant.
10: La clim, j'avais demandé déjà au responsable des HLM de l'installer, mais on peut pas, on n'est pas chez nous.
8: Un tuyau en plastique dépasse de la fenêtre du troisième. C'est la clim portable de Kevin, achetée une centaine d'euros sur le Bon Coin l'année dernière, en pleine canicule.
11: Ça a vraiment changé ma vie en termes de refroidissement, même confort de vie. Je n'ai jamais mal dormi avec ça. Je me rappelle du moment où j'avais plus d'électricité et c'était un véritable enfer parce que c'est 35 degrés. Tu n'avez que ton corps pour souffrir.
8: C'est pour ça qu'en ce moment, le climatiseur tourne à plein. Avec cet été caniculaire, Kevin ne regrette pas son investissement. 100 euros sur le bon coin pour la machine, 100 euros de plus par an pour l'électricité.
3: Et pour la France, le coût de ces chaleurs extrêmes est colossal. Jusqu'à 15 milliards d'euros pour cet été uniquement, selon le gouvernement.
1: Vous écoutez ici 5h04, une petite pause fraîcheur avec les championnats d'Europe de natation.
3: Et une nouvelle finale à disputer pour Maxime Grousset. Le Français s'est qualifié pour la finale du 100 mètres papillon. Double champion du monde de la distance. La finale, c'est à 18h30. Trophée de la saison du Paris Saint-Germain. Le club de foot de la capitale a remporté la Super Coupe d'Europe hier soir contre les Anglais d'Aston Villa, 2-1. Et puis si vous l'avez raté, le clou du spectacle a duré hier soir 1 minute et 50 secondes. Mais on ne le reverra pas de sitôt. Une éclipse quasi totale du soleil.
0: Dans quelques instants, on ne verra plus le soleil.
12: L'éclipse est à son maximum maintenant.
13: C'est extraordinaire, extraordinaire. C'est vraiment incroyable.
14: Il fait pas sombre comme quand la nuit tombe. C'est un autre sombre qu'on connaît pas. C'est assez bizarre.
15: Je trouve ça génial.
16: C'est magnifique.
17: C'est ma première éclipse. J'ai trouvé ça magnifique.
18: Complètement dingue.
17: C'est vraiment dingue.
19: Là, on voit que la nature est très forte. Nous sommes tout petits, tout petits, tout petits devant elle.
20: Une certaine émotion, puis ce sera la dernière parce qu'en 2081, je ne serai plus sur la Terre.
21: On a vu qu'il y avait une communion, des gens ont applaudi et tout. On s'est rendu compte qu'on assistait à un moment exceptionnel, quoi.
22: Je trouve ça un peu poétique et presque féerique.
3: Un spectacle unique suivi par des millions d'Européens. 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La météo, Johan.
1: Alors que la nuit a été pour beaucoup d'entre vous tropicale ce matin, les températures au lever du jour sont déjà très élevées. Il fera en début de journée 24 degrés à Toulouse, 20 à Limoges, 25 à Bordeaux, 23 à La Rochelle. Pour trouver un petit peu de fraîcheur entre guillemets ce matin, il faut être dans le nord et le nord-est. Il fera 19 ce matin à Lille, 16 à Charleville-Mézières, 19 à Strasbourg. Et puis dans le courant de l'après-midi, le thermomètre va flirter avec les 40 degrés. Il fera justement 40 degrés à Bordeaux, Toulouse. Il fera très chaud également sur le bassin parisien, 38 dans la capitale, 39 à Orléans, 38 à Limoges, tandis que sur le pourtour méditerranéen, le mercure affichera lui 35 à Perpignan, jusqu'à 37 à Montpellier. L'occasion de rappeler quelques recommandations d'usage, de bon sens: hydratez-vous, ne vous exposez pas au soleil trop longuement, et puis sachez rester le plus souvent possible, tant qu'à faire se peut, au frais et à l'ombre. Chez vous, comment ça se passe ce matin à 5h06? Vous nous postez un petit message sur la page Facebook d'ici, le nom de votre commune, une température, une photo. On fait la météo ensemble.
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1: C'est une nouvelle journée qui démarre. Dehors, il fait encore nuit, tout le monde dort. Et c'est ça qui est bien, la magie de ce petit moment qu'on vit, vous, nous. Voici Sandra. Sandra comment ? C'est pas l'heure de donner des noms de famille, voyez ? Sandra, Maria Magdalena, le retour des années 80, à l'honneur, ici, pour vous souhaiter un bon réveil.

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1: Il est 5h10, tout au long de l'été, on se réveille ensemble.
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1: C'est une initiative qui remporte en ce moment un franc succès aux États-Unis. Dans l'État de New York, il y a une station-service qui offre 20% de remise sur le plein d'essence à ses clients à une condition.
3: Très bien.
1: Ces derniers doivent se mettre à danser. Pas de style ni de chorégraphie imposée. Ils sont libres d'improviser devant les caisses quelques pas et le patron de la station de décider à la fin s'il octroiera ou pas la fameuse ristourne de moins 20%.
3: Ça dépend de la prestation en fait.
1: C'est un peu danse avec les stars, d'accord, mais sans les stars et au bord de l'autoroute. En somme, mettre un petit peu de bonne humeur dans le quotidien des automobilistes alors que le prix de l'essence n'a jamais été aussi élevé. Et puis c'est aussi une bonne idée de communication pour la station-service. L'opération marche du feu de Dieu. Elle a été lancée il y a quelques semaines. Les vidéos des clients en train de danser sont postées sur les réseaux. Petite vidéo virale qui enfle sur le net. Danser pour payer moins cher son essence. C'est une idée qui pourrait peut-être vous intéresser, Valentine.
3: Ah, bien sûr. Bah, ouais. Toutes les ristournes, je
1: crois. Faut aller du côté de New York. Alors, je sais pas c'est si vrai. C'est rentable.
3: Non,
1: prendre la voiture,
3: sûr,
1: tout ça. On va rester en France.
3: En voiture, je crois que c'est même pas possible.
1: Bon, c'est vrai, je crois. Il y aura des voitures amphibies un jour. On aura l'occasion d'en parler dans une prochaine info improbable. En attendant, on reste en France dans l'actu ce jeudi. La sécheresse, catastrophe pour l'agriculture.
3: Oui, après le maïs, le blé et les salades, la production de pommes subit les conséquences du manque d'eau. Nous sommes dans un verger de Corrèze dans 5 minutes.
1: Et puis on va chanter au son de Rock Election dans un instant. Laurent Voulzy, un mix de tout ce qui se faisait de meilleur dans l'actualité, dans la musique internationale pop. Pour l'heure, c'est le moment d'économiser. Bonjour Valère Coréard, chaque jour vous nous livrez un bon plan pour notre pouvoir d'achat et aujourd'hui on va chez le coiffeur.
4: Et on va répondre à Maëlle qui m'a écrit avec cette question. Je dois faire avec un budget très serré en ce moment suite à une reconversion professionnelle. Et forcément, c'est sur des dépenses moins prioritaires que je fais des concessions. Le coiffeur, par exemple. Mais je suis sûr que vous avez une astuce pour m'aider. Et j'en ai même plusieurs. Merci en tout cas Maëlle pour votre confiance. Ça me touche, évidemment. Et puis merci d'avoir pris le temps de m'écrire. Parce que comme je le dis souvent, ça va aider tout le monde. Donc, pour le coiffeur pas cher, première chose à faire, les écoles de coiffure, il n'y en a pas partout, c'est vrai, mais ça reste un super bon plan, avec dans le meilleur des cas la gratuité, et sinon 5-10 euros la coupe, c'est imbattable. Alors soyez rassurés, il y aura toujours un prof à vos côtés.
1: Et il y a aussi des salons de coiffure discount, hein, ça c'est un bon plan également.
4: Oui, je confirme, hein, que ce soit des réseaux ou des indépendants, il y a des salons effectivement qui sont positionnés sur le prix avec des moins 30, des moins 50% par rapport au tarif moyen. Parfois, des salons proposent aussi des créneaux avec une réduction pour remplir. C'est en général plutôt en matinée. Il y a aussi des professionnels qui proposent des forfaits famille, des cartes de réduction. Ça vaut le coup, hein, de demander, passer un petit coup de fil avant pour vous renseigner sur les pratiques commerciales. Enfin, certains coiffeurs à domicile pratiquent des tarifs très attractifs. Là aussi, faites une petite recherche sur Internet pour peut-être trouver chaussures à votre pied. En tout cas, j'espère que ces pistes vont vous aider. Et si j'ai oublié une astuce, que vous avez besoin d'un conseil, pensez à m'écrire par ici leséconomies@radiofrance.com.
1: Merci Valère. Après s'être occupé de nos cheveux, demain vous nous donnerez le bon plan pour faire son potager partagé. Vous écoutez ici, c'est jeudi, il est 5h13.
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1: À 5h14, dans l'info d'ici, ce jeudi, des pommes rabougries dans les rayons.
3: Encore une conséquence de la sécheresse et des fortes chaleurs, cette fois sur l'un des fruits préférés des Français, la pomme. Encore accrochée aux arbres dans le verger de Laurent Maligne, producteur en Corrèze, on peut déjà voir la différence, Philippe Gradiani, même lorsqu'on n'est pas agriculteur.
6: Il ne faut pas longtemps aux visiteurs pour constater que les pommes ne sont pas comme d'habitude. Cela saute aux yeux.
7: Le calibre des pommes.
8: Exactement.
7: Ouais c'est voilà. des petites pommes et des roses. Et...
8: Ça, c'est un phénomène de blocage.
9: Voilà, pomme qui fait 40 mm, qui est restée bloquée, qui n'a pas pu profiter.
8: Qui n'a pas grossi.
9: Au lieu d'avoir une récolte assez régulière en calibre moyen, on va avoir... De tout.
6: Rien de surprenant toutefois pour Hervé, lui-même agriculteur en Bretagne.
10: C'est pas étonnant, non ? On remarque dans toutes les productions. La sécheresse
0: marque son passage.
6: Quant à Florent de Calais, il imagine déjà ce que ça va entraîner.
10: Avec la sécheresse qu'il y a, le manque d'eau, forcément, ça va impacter un peu tout le monde. Donc les fruits vont coûter un peu plus cher, malheureusement, on va y venir.
6: Si hausse des prix doit y avoir, ce ne sera pas vraiment en raison du manque de pommes, précise Laurent Maligne, le producteur. La quantité n'est pas vraiment diminuée, il s'attend à une perte de 10% tout de même de récolte sur ces 10 hectares de pommiers, mais beaucoup de pommes ne seront même pas vendables.
9: Il y a plusieurs phénomènes, il y a le phénomène donc des petites pommes, il y a le phénomène des brûlures, soit les brûlures sont... juste un peu sur la peau de la pomme, donc ça peut passer en catégorie inférieure, mais quand c'est vraiment trop brûlé, ça sera même peut-être même pas industrie. Ça sera peut-être par terre.
11: Même pas pour la compote, quoi.
9: Voilà. Donc voilà, ça va être une année compliquée pour la commercialisation. Les stations de calibrage vont sans doute manquer de gros fruits. Bien sûr, les calibres les plus rémunérateurs pour nous.
6: Laurent Maligne pense commencer sa récolte le 25 août pour les variétés précoces.
9: On aimerait bien pousser un peu plus loin pour essayer de gagner un peu en calibre au maximum, mais il y a le phénomène de mûrissement qui va arriver, inéluctablement, donc il faudra cueillir ces pommes-là.
6: Les conséquences de ces canicules ne sont peut-être pas terminées, ajoute le producteur. Les fortes chaleurs pourraient avoir aussi impacté la floraison de l'année prochaine, que les pommiers de fête préparent un an à l'avance.
3: Toutes les filières agricoles sont percutées par cette sécheresse exceptionnelle. Une réunion de crise est justement prévue cet après-midi au ministère de la Transition écologique.
1: 5h16, vous écoutez ici, dans les coulisses télé ce jeudi. Vincent Lagaffe nous rend visite. Lui et son big deal. Ce sera juste après Laurent Voulzy, Recollection, sur votre radio locale, 5h17.

0: Paradis. Chaque matin, on vous joue les titres qui font du bien. 5h20, c'est un 13 août qu'ils sont nés. Le comédien Boudère, vous le connaissez, lui, son humour survitaminé, quelques rôles dans les comédies populaires au cinéma et aussi, surtout, depuis quelques années pour son personnage de Samir, quadragénaire qui vit chez sa maman dans la série Le Nounou sur TF1. Boudère qui a aujourd'hui 48 ans. Un 13 août de l'année 1899, voyez le jour Alfred Hitchcock, surnommé quelques années plus tard le maître du suspense. Alfred a laissé quelques-uns des plus grands classiques du film noir. Comme ça, au hasard, Vertigo, Psychose, allez, Les Oiseaux également. Et puis, un 13 août au Pays Basque, en 1914, il naissait, lui, c'était Luis.
1: Mexico, Mexico.
0: Luis Mariano, le roi de l'opérette pour toute une génération. Et puis, si vous écrivez de la main gauche, sachez que cette journée, c'est un peu la vôtre. Ce jeudi, c'est la journée internationale des gauchers. Enfin, carnet noir, le 13 août 1998, Nino Ferrer, chanteur facétieux, mais pas seulement, se donnait la mort.
2: Oh, hé, hein, bon. Qu'est-ce que j'ai fait de mes clés?
0: En attendant, bon anniversaire à vous. Si c'est un 13 août que vous êtes né, on vous souhaite de profiter au maximum de cette journée d'été. Il est 5h21 ce jeudi. Ici, on vous emmène dans les coulisses du Big Deal qui s'apprête à revenir prochainement en quotidienne. C'était il y a un an et demi. La surprise avait eu lieu sur la TNT, avec le retour inespéré d'une émission culte de la fin des années 90, début 2000, animée par Vincent Lagaffe.
3: Je déclare la 25e année du Big Deal ouverte. Et voici notre premier duo pour le premier deal. Merci les filles.
0: Cinq ans après, le grand Barnum qui fit le bonheur des access prime time de TF1 a trouvé refuge sur RMC Story, à raison d'un rythme désormais hebdomadaire et en prime time. J'ai profité que l'émission soit en pause estivale pour demander à Vincent Lagaffe comment il analysait le retour gagnant du Big Deal.
4: C'est une émission qui a été créée pour que vraiment tout le monde s'y retrouve. Alors les enfants retrouvent Bill, les ados retrouvent des jeux un peu loufoques, les parents retrouvent des vannes, des gags, des conneries, des... Ouais, je pense qu'on avait une émission gentille pour toute la famille. Alors après, est-ce que on regarde l'émission plus pour moi que pour Bill, j'en sais rien. J'aurais-il qu'on avait vraiment un public, et on a toujours un public très familial.
0: Une émission qui reviendra d'ici quelques mois dans son format originel, ce qui ravit l'animateur, même si ça ne l'empêche pas d'être quelque peu critique quant au choix de programmation fait par RMC Story ces derniers mois.
4: Très très content de retrouver le format d'origine qui est le format de quotidienne, et c'est vrai que quand on fait cette émission en prime time, elle est trop longue. Moi, je l'ai toujours trouvée trop longue et elle est parfois diffusée un peu tard. Et puis ensuite, c'était compliqué de fidéliser le public en diffusant un coup le vendredi, un coup le mercredi, un coup le mardi. C'était un petit peu compliqué.
0: En attendant le retour de l'émission en quotidienne à la rentrée, pas celle de septembre, plutôt celle de janvier, l'animateur comme la chaîne se montrant relativement avare en précision sur ce point, Vincent Lagaffe a tourné au mois de juillet une salve de nouveaux épisodes. Et aujourd'hui, comme il y a 25 ans, sa manière de préparer chaque émission demeure toujours la même.
4: Moi, personnellement, je travaille sans aucune répétition. C'est l'émission de la surprise. Mais je ne suis au courant de rien et je ne veux jamais être au courant de quoi que ce soit. J'aime bien la surprise, moi.
0: Et cet été, tous les replays du Big Deal sont disponibles sur le site de RMC Story. Et si vous veniez sur l'antenne d'ici nous débriefer l'éclipse d'hier soir, où étiez-vous pour l'admirer? Comment avez-vous trouvé le spectacle? Venez donc nous raconter. 0810 055 056. Au fait, comment ça va vous ce matin?

0: l'instant, c'était Pierre Demers sur votre radio locale. Avant les infos de 5h30, 90 secondes tous les matins. Ici, on fait le grand saut dans l'histoire, accompagné de Stéphane Bern. Stéphane, ce matin, on va voyager au temps de Clovis et des Alamans.
1: Derrière chaque grand homme se cache une femme. Et ce n'est pas ce bon vieux Clovis qui vous dira le contraire. Nous sommes autour de l'an 500 et l'évêque de Reims baptise Clovis le roi des Francs. Ancien païen, il embrasse le monothéisme et devient ainsi le premier roi chrétien.
2: Amen.
1: Un moment fondateur dans la mythologie nationale que l'on doit en fait à une femme, Clotilde, son épouse. Clotilde et Clovis...
3: Belle comme le jour.
1: Clo-clo, quoi. Donc, Clotilde, elle-même chrétienne et fervente croyante, aurait exercé une influence sur son mari pour qu'il se convertisse. Plus précisément, c'est durant une guerre que Clovis serait laissé convaincre. Lors de la bataille de Tolbiac, le roi et ses troupes sont en grande difficulté. Il commence par prier ses anciens dieux qu'ils ne lui viennent pas en aide. Alors désespéré, il implore en dernier recours le dieu chrétien de Clotilde et le supplie de lui accorder la victoire. En échange de quoi, il promet de se faire baptiser s'il gagne.
4: Quand on est joueur, on joue.
1: En gros, le tout premier pari sportif de l'histoire de France. Contre toute attente, la tribu ennemie des Alamans se met à fuir et leur chef se fait tuer. Clovis tient sa promesse et se fait baptiser. Certains historiens y voient une évolution spirituelle sincère, d'autres un acte politique opportuniste pour obtenir le soutien des élites gallo-romaines. Quoi qu'il en soit, ce baptême va devenir une date centrale dans le roman national français comme étant le moment où la monarchie et l'Église se rencontrent. Un véritable mariage arrangé, célébré à grands coups d'eau bénite. Clo-Clo, Clovis et Clotilde, toujours pas ? Sérieux, ça fait quand même 1500 ans que la blague tourne.
0: 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Il fait très chaud encore ce jeudi à l'image de cet été caniculaire. Comment combattre la transpiration? Vous posez la question. Eh bien, la réponse viendra peut-être de la journaliste de 60 millions de consommateurs, notre invitée qui tentera de répondre à toutes ces questions et vous trouver surtout de bonnes solutions à 6h-10. Et puis, venez donc nous raconter comment s'est passé de votre côté l'éclipse d'hier soir. 0810 055 055. Vous connaissez le principe, dès lors que vous passez sur l'antenne, chaque jour de cet été jusqu'à la fin du mois d'août, le pack été vous est offert. Un bouquin, une protection pour justement que votre livre tienne le choc parmi partout quoi, si vous l'amenez où vous voulez. Bon d'ailleurs voilà et puis pas mal de goodies et de surprises. 0810 055 056. On se parle dans un instant. En attendant, il est 5h30, l'info en France et dans le reste du monde. C'est l'heure du 90 secondes avec vous, Valentine Lottès.
5: Le pic de ce nouvel épisode de chaleur extrême, c'est ce jeudi, assure Météo France, avec des températures comprises entre 35 et 40 degrés sur la plupart des régions. 80 départements sont en vigilance orange pour canicule. Le bilan des noyades mortelles grossit encore. Un adolescent de 13 ans est mort noyé hier en Haute-Savoie sur une base de loisirs à Saint-Paul-en-Chablais, près d'Évian et du lac Léman. Entre le 1er mai et le 15 juillet, Santé publique France a déjà recensé 274 mort par noyade. Retour au camping pour 1200 vacanciers de la Côte d'Opale, évacués hier après-midi après plusieurs départs de feu dans les dunes au nord du Touquet Paris-Plage. Une maison détruite mais aucune victime, souligne la préfecture du Pas-de-Calais. Les incendies sont toujours en cours. Aucune victime française a déploré en Colombie. Le premier secrétaire de l'ambassade de France l'affirme. Trois jours après le séisme de magnitude 7,4 à l'ouest du pays, déjà plus de 230 morts retrouvés dans les décombres. De l'argent autour du cou des athlètes français au championnat d'Europe d'athlétisme. Juste Kouaoumaté a terminé deuxième du 110 mètres haies hier. Seconde place également pour le sprinteur Mohamed Abdallah Kunta sur le 400 mètres. Le super été du cinéma. 6,5 millions d'entrées sur la semaine du 29 juillet au 4 août. C'est une première pour un été depuis 25 ans, selon le directeur général de Rentrak France, observateur du box-office. Un succès grâce aux super productions à l'affiche et à la climatisation des salles.
0: L'info d'ici, ce jeudi, c'est le ras-le-bol des pompiers.
5: 9 organisations syndicales de sapeurs professionnels appellent les casernes à la grève ce jeudi, à bout de souffle et à bout de nerfs, que ce soit en Gironde, frappé par le méga-feu de Somos, ou en Savoie, où vous vous trouvez, Anne Bonne-Mazou-Carrère, la fatigue par manque de moyens d'effectifs et de promesses non tenues est la même.
6: Les traits tirés, Valentin termine sa garde. Depuis le centre d'appel cette nuit, il a mobilisé ses collègues pour des interventions en sous-effectif, et ça n'est pas la première fois.
7: La semaine dernière, sur des feux de végétaux, on a appelé les pompiers de l'Ain.
6: Devoir compter sur les départements voisins ce début août pour laisser souffler un peu les collègues envoyés en renfort dans le Var.
8: Et ça, c'est ancré, ça devient du systématique.
6: Mais pour Mohamed Laradji, pompier dans la vallée de la Maurienne et vice-président du syndicat national des sapeurs-pompiers professionnels, la solidarité nationale ne provoque pas le manque d'effectifs. C'est déjà le quotidien.
8: Il nous manque des pompiers, il nous manque des véhicules en très bon état. On propose même à des agents de mettre des masques filtrants plutôt que des cagoules. Elles n'ont pas les capacités pour filtrer tout ce qui est nocif. Aujourd'hui, les pompiers ne travaillent plus en sécurité.
6: 4 morts chez les pompiers depuis le début de l'été, dont un en Savoie.
7: Et c'est pas l'étiquette de héros qu'on peut nous donner dans les médias qui va pouvoir arranger la colère ou la fatigue des agents. En fait.
6: En seulement 6 ans chez les pompiers, Valentin ne donne pas cher de sa profession face aux incendies, aux inondations aggravées par le dérèglement climatique.
7: Et à l'essoufflement des sapeurs-pompiers et de notre modèle de sécurité civile. Dans le quotidien, on est surtout inquiet pour la population. Est-ce que demain, on sera capable de secourir tout le monde en tout point du département et dans des délais qui sont corrects?
6: Pour la seule Savoie, il manque plus d'une vingtaine de sapeurs-pompiers professionnels.
5: Les 9 syndicats représentatifs des services d'incendie et de secours sont reçus ce midi par le ministre de l'Intérieur à Paris.
0: Le mercure qui voit rouge ce jeudi pour ce qui est de la météo, avec une flambée des températures qui concerne quasiment tout le pays. Cette nuit, la nuit a été caniculaire. Et les températures au lever du jour, toutes quasiment au-dessus des 20 degrés. 24 à Toulouse ce matin, 20 attendu à Limoges en milieu de matinée, 23 à La Rochelle. Pour trouver un petit peu de fraîcheur, il fallait dans le nord et dans le nord-est, 19 à Lille ce matin, 16 à Charleville-Mézières, puis dans le courant de l'après-midi, sans surprise, le thermomètre va s'emballer, flirter avec les 40 degrés. 40 degrés à Bordeaux ainsi qu'à Toulouse, 38 dans la capitale, 39 à Orléans, tandis que sur le pourtour méditerranéen, le mercure affichera lui 35 à Perpignan et 37 à Montpellier. Comment ça se passe chez vous? Vous nous le dites et vous nous l'écrivez sur la page Facebook d'ici. On salue Christian qui nous écoute depuis Morzine en Haute-Savoie. Chez lui, il fait 18 degrés. Il nous a envoyé une photo du col de Joux plane. Merci à vous, Christian. Marie-Pierre, elle vit à Socoa, c'est au Pays Basque. Il fait 23 degrés ce matin. Enfin, Michel vit à Navilly, dans le 71, 21 degrés. Bonne journée à Kevin aussi, qui nous a envoyé « C'est ma journée, je suis gaucher ». Bah, bonne journée à tous les gauchers. Si vous êtes droitier, ça passe aussi également. Tous les matins, on fait la météo ensemble, ici.
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0: Voici Daniel Balavoine ce jeudi. On se réveille ensemble ici. Il est 5h35.

0: Merci d'avoir choisi ici pour bien démarrer cette journée de jeudi. On est ravis de vous savoir des nôtres. Il est 5h39.
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0: Et tous les matins, on fait la chasse aux arnaques. Ce jeudi, Valentine, il sera question d'un mail qui tente de nous effrayer.
2: Oui, l'auteur de ce mail menace d'effacer toutes nos photos si l'on n'augmente pas notre espace de stockage. Contre de l'argent, bien sûr. C'est pas

0: Et oui. Où précisément et avec qui? J'ai l'impression d'être commissaire de police, mais comment
1: Germain.
2: Alors, j'étais avec, on a sauté l'anniversaire, un copain, ma fille.
0: D'accord.
2: Qui a eu 25 ans hier, et puis hier soir. Et puis, on avait des lunettes de protection de ici Normandie.
0: Bravo.
2: En plus, que j'avais gagné il y a 6 semaines.
0: D'accord. Et alors, elle était comment? Racontez-moi, parce que moi, je ne l'ai pas vue, l'éclipse. Ça vous a fait quel effet?
2: Ah oui, alors l'éclipse, c'est-à-dire, c'est la Terre avec la
0: oui,
2: Lune.
0: Non, mais... Non,
1: c'est pas ça, Sylvain. C'est que Johan, il vit dans une grotte.
0: Exactement.
2: À croissant. Croissant.
0: OK, ça d'accord. J'ai vu tout ça, les tutos, les infos, tout ça. Mais vous, qu'est-ce que vous avez ressenti au moment où vous avez chaussé les lunettes et vu ce phénomène, cet événement qui a lieu une fois tous les 30 ans? Qu'est-ce que ça vous a fait?
2: Oui. C'était impressionnant.
0: Bon, d'accord.
1: C'est plus simple comme ça.
2: Vous voyez qu'il commençait à faire nuit.
0: Bah oui. Alors, et vous aviez vu la précédente en 99?
2: Je me souviens pas de trop.
0: Bon, ben voilà. Donc, elle était plus impressionnante, celle-ci. Vous avez fait quoi, vous, Valentine, pour l'éclipse hier?
1: Moi aussi, j'ai regardé l'éclipse, mais avec ma voisine, Arlette, 96 ans. Je l'embrasse.
0: Bon, elle aussi, elle a trouvé ça exceptionnel.
1: Ah oui. Bon. C'est vrai qu'elle aussi, elle se souvenait pas de 99. Ça faisait du bien de la revoir.
0: Sylvain.
2: Oui, je vous écoute.
0: On se rappelle dans 30 ans pour débriefer la prochaine éclipse.
1: La prochaine est prévue en 2080.
0: Bon, alors on se rappelle en 2080. En attendant, on va vous envoyer le pack été d'ici. Vous allez voir, c'est un sac aux couleurs de votre radio locale avec plein de surprises.
2: Oui.
0: Et puis on se dit à bientôt ici.
2: Eh ben, je vous remercie.
0: Et à bientôt. Et ben voilà.
2: Merci. Bon courage.
0: Bon courage à vous. Allez, bonne journée à vous. Vous êtes agriculteur dans l'Orne. Et on vous dit à très bientôt. On se réveille comme ça tous les matins sur votre radio locale dans un instant. C'est pas vrai, votre rendez-vous anti-arnaque.
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0: 5h42 chaque matin ici, c'est pas vrai votre rendez-vous anti-arnaque. Aude Razo, ce matin, focus sur un mail que beaucoup ont déjà reçu et qui menace de supprimer toutes nos photos. Attention, évidemment, c'est un mensonge.
5: Nous avons bloqué votre compte. Voilà le mail qu'a reçu une auditrice. Vos photos et vidéos seront supprimées. Forcément, quand elle a lu ça, Monique a eu quelques sueurs froides. On lui dit que son espace de stockage est saturé. Mais l'adresse qui lui écrit ça est tellement fantaisiste. Et elle prend, me dit-elle, tellement peu de photos qu'elle n'y a pas cru bien longtemps. Alors, qui est l'expéditeur de ce message? C'est pas très clair. Tout en haut, il est question du service client Orange. Mais le mail mentionne aussi le centre d'assistance client Microsoft. C'est pas du tout la même chose. Et en fait, évidemment, ce n'est aucun des deux. Vous êtes plusieurs à m'alerter sur ces mails mensongers. Laurence, elle, a reçu avertissement final. Votre boîte mail a atteint 96% de sa capacité de stockage. Et on lui dit qu'elle ne pourra bientôt plus envoyer ou recevoir de messages. Laurence, elle aussi, a flairé l'arnaque.
0: Et évidemment, comme d'hab, l'arnaque consiste à nous soutirer quelques sous.
5: Voilà, nos deux auditrices, on les incite en fait à cliquer sur un bouton pour obtenir plus d'espace de stockage. C'est écrit, c'est payant bien sûr, le site est frauduleux bien sûr, et cerise sur le gâteau, il tente aussi de récupérer vos identifiants et vos mots de passe. Là encore, pour en avoir le cœur net, petit coup d'œil toujours à l'adresse de l'expéditeur, l'adresse qui vous écrit. Dans le cas de Laurence, ça m'a fait sourire, j'avoue, c'est l'adresse d'une entreprise allemande qui fait du pain d'épices. Voilà, bon, c'est moins drôle pour l'entreprise qui, de toute évidence, s'est fait pirater sa boîte mail.
0: À demain, Aude Razo, et en attendant, pour retrouver tous les liens utiles de C'est pas vrai, ici.fr, à l'onglet Arnaque. Il est 5h44 ce matin, Benoît Prospero a décidé de se poser une question. Pourquoi urine-t-on?
1: Ah bah oui, tiens, c'est une bonne question.
0: On apprend des choses le matin ici. Le monde merveilleux du vivant s'apprête à débarquer dans vos oreilles.
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0: Ici, on est ensemble. À l'instant, c'était Benabar. Dès le matin, on ouvre grand les oreilles pour mieux écouter la nature. À 5h46, aujourd'hui, dans le monde merveilleux du vivant, un épisode un peu inattendu, puisque Benoît Prospero, vous nous proposez trois choses à savoir sur l'urine. Bonjour Benoît.
1: Eh ben oui, bonjour à toutes et tous. Dans ce thème du vivant, on doit aussi parler de ce mode d'excrétion essentiel. Au programme substances, eau et plantes. D'abord, première chose à savoir, le corps humain excrète deux fois plus de substances par l'urine que par les matières fécales. Alors oui, c'est contre-intuitif pour beaucoup de personnes, parce que l'aspect solide donne l'impression inverse. Or, le popo, les amis, bien que solide, est constitué d'environ 75% d'eau et contient surtout des résidus non digestibles. Et si on regarde plus près, eh bien, on voit que la majorité des nutriments absorbés passent directement dans le sang. Ah ben oui, mais le problème, c'est que l'organisme produit des déchets et doit réguler en permanence ses niveaux en minéraux. Alors, il se passe quoi? Eh bien, ce sont les reins qui s'en chargent en filtrant le sang et en éliminant ses composés dans les urines.
0: Et c'est donc pour cette raison, Benoît, que l'urine concentre la majeure partie des nutriments ingérés.
1: Azote, phosphore, potassium, etc. Vous avez tout compris. Et alors, deuxième chose à savoir, l'expression, c'est « je bois donc j'urine ». Eh bien, en fait, elle est fausse. Il faudrait dire « j'urine donc je bois ». Explication. Lorsque l'on boit trop de liquide, le corps évacue l'eau en excès via les urines qui sont alors très claires. Et ça, ça peut donner l'impression qu'on urine parce qu'on a bu. Eh bien, en fait, c'est l'inverse qui se passe. Comme le corps excrète principalement des molécules sous forme dissoute dans l'urine, on a besoin de boire pour pouvoir uriner, c'est-à-dire pour évacuer ces fameuses molécules.
0: Mais alors, pourquoi a-t-on besoin de boire de l'eau ?
1: Eh bien donc, pour pouvoir uriner et non l'inverse. Et enfin, troisième chose à savoir, nom d'un hippocampe en pullover, les plantes mangent de l'urine. Ah ben oui, c'est comme ça. Ben oui, alors pourquoi ? Eh bien parce que la physiologie des plantes est exactement l'inverse que celle des êtres humains et des animaux en général. Alors que les humains mangent l'azote sous forme de protéines et l'excrètent sous forme d'urée, les plantes mangent de l'urée ou des molécules très proches et fabriquent des protéines avec. Et c'est ainsi que l'humanité a très largement utiliser l'urine humaine comme matière fertilisante en agriculture pour boucler. L'air a quasiment disparu avec l'avènement du tout à l'égout. Aujourd'hui en France, à travers de multiples initiatives. Le monde vivant est merveilleux, préservons-le. Et un grand merci à Fabien Esculier, auteur du livre Une autre histoire des excréments, publié chez Actes Sud.
0: Merci Benoît Prospero et à demain.
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0: À 5h49 ce matin, décidément, on tâche de tout comprendre sur les mécanismes mystérieux et complexes du corps humain à la une de la presse à présent. Parlons de transpiration.
3: Oui, avec le hors-série de 60 millions de consommateurs qui consacre un dossier sur les solutions pour combattre efficacement la transpiration. Notre invitée ce matin, c'est la rédactrice en chef adjointe des hors-série de 60 millions de consommateurs.
0: Bonjour Sophie Kwan.
4: Bonjour.
0: Pour commencer, visiblement, on n'est pas tous égaux face aux effets de la transpiration. Une réalité évidemment plus flagrante durant l'été. Pour quelle raison d'ailleurs ?
4: Alors justement, les médecins peinent à trouver une raison de cette diversité. Certains vont transpirer énormément et d'autres quasiment pas. Heureusement, ce sont des problèmes qui peuvent se régler assez facilement.
0: Parlons du combat contre la transpiration. Pour ce qui est des pieds, le choix des chaussettes est crucial en la matière.
4: Les chaussettes, l'idéal, c'est d'investir dans des fibres naturelles. Alors hélas, c'est en général pas les moins chers. Mais le coton, la laine permettent vraiment de limiter la transpiration et il faut éviter le polyester qui fait transpirer. Autre chose importante, il faut les changer tous les jours, voire deux fois par jour pour les personnes qui transpirent le plus.
0: Et pour ceux qui décideraient, un petit peu kamikaze, de ne pas porter de chaussettes, est-ce qu'il y a des semelles à privilégier, à mettre à l'intérieur de la chaussure ?
4: À 60 millions de consommateurs, on ne privilégie pas du tout les semelles, mais plutôt des solutions qui seront à base de poudre qui permettront d'aspirer la transpiration, puisque c'est l'humidité dans laquelle va proliférer les bactéries qui va être le plus problématique dans la question des odeurs. Donc les semelles, non. En revanche, surtout si on les pieds nus dans ses chaussures, changer de chaussures tous les jours, les alterner, les laisser sécher de manière à ce que l'humidité disparaisse, et puis utiliser des poudres type talc, où on peut également trouver des solutions maison pour limiter la transpiration au niveau des orteils.
0: Alors justement, dans ce dossier spécial, dans le hors-série, vous partagez quelques solutions maison faciles à appliquer pour combattre la transpiration. Quelles sont-elles, ces solutions ?
4: Des solutions faciles et économique. Alors, la première, c'est de se faire régulièrement un bain de pied transpiration avec ce qu'on appelle du sel d'Epsom. Rien à voir avec le sel de cuisine. Le sel d'Epsom est à base de magnésium. Vous mettez 3 à 4 cuillères à soupe de sel dans une bassine d'eau tiède. Vous laissez vos pieds 15 minutes, vous essuyez bien et ça va être une première méthode pour limiter la transpiration. L'autre est de faire une petite pâte avec un peu de bicarbonate de soude et de l'eau. Vous la mettez entre les orteils et vous la laissez 2 à 3 minutes. Puis vous rincez bien parce que le bicarbonate peut être irritant. Et là encore, ça va vous aider à limiter la transpiration.
0: Transpiration, tout ce qui marche, c'est un dossier à retrouver dans le hors-série de 60 millions de consommateurs spécial jambes et pieds, actuellement en kiosque. Merci d'avoir été des nôtres ce matin, Sophie.
4: Merci Johan, bonne journée.
0: À suivre dans ces tendances ce matin, le ghosting, phénomène des plus désagréables, facilité par nos nouveaux outils de communication et puis aussi un peu par notre incapacité à savoir prendre nos responsabilités. C'est tendance avec Muriel Jordan qui arrive juste après REM. Bon réveil, il est 5h53.

0: Bonjour, bon réveil. Avant de retrouver le journal de 6h, ici l'info locale et puis toute l'équipe d'ici matin sur votre radio. Muriel Jordan est arrivée, elle décrypte pour nous un phénomène de société chaque matin. Muriel, aujourd'hui on va se pencher sur une pratique qui consiste à ne plus répondre.
1: Ouais, vous avez vu ça, il y a de plus en plus de gens qui pratiquent le ghosting. Vous savez cette attitude qui consiste à disparaître du jour au lendemain, paf, comme ça, sans prévenir. Le silence absolu, un comportement considéré comme toxique et lâche et qui touche aussi le monde du boulot, hein. Plein de gens motivés se prennent des vents de la part de l'entreprise pour laquelle ils postulent et vice-versa, parce qu'il paraît que de jeunes trentenaires qui cherchent du boulot ne donnent plus suite à l'employeur potentiellement intéressé.
0: Donc Muriel, le ghosting, c'est un fléau aussi bien dans la relation amicale qu'amoureuse et même professionnelle.
1: Oui, et qui est toujours très mal vécu par ceux et celles qui le subissent. Parce que quand l'autre ne donne plus de nouvelles, le problème, c'est qu'on n'a aucune info nécessaire pour décrypter cette situation et la comprendre. Surtout, n'allez pas croire que seuls les jeunes savent ce que signifie le mot ghoster. Madame, quel âge avez-vous ?
2: 72 ans.
1: Alors, ça veut dire quoi, ghoster ?
2: Ghoster, ça veut dire qu'on a plus, on enlève tout contact avec la personne avec qui on a des liens sur Facebook. Je l'ai entendu à la télé une fois, donc j'ai compris ce que ça voulait dire.
1: Elle a raison, hein. Le ghosting, on en parle vachement dans les médias.
3: Souvent, on peut couper le portable ou mettre en mode avion ou bloquer les numéros.
4: Ce cabinet de recrutement constate une augmentation du phénomène de ghosting. Les candidats ne donnent plus de nouvelles au cours du processus de recrutement.
1: Pour les besoins de cette enquête, je pars vous interroger sur le ghosting qu'on pourrait traduire par fantomiser quelqu'un. Sur mon chemin, je croise quelques gens qui confient avoir déjà ignoré volontairement quelqu'un après un rencard raté, par exemple.
5: Ouais, ça m'est déjà arrivé. Et une odeur corporelle dérangeante au restaurant. Et je me projetais pas d'aller plus loin. C'était vraiment pas possible.
6: Est-ce que ça vous est déjà arrivé de ne pas rappeler quelqu'un après un rendez-vous ?
5: Oui.
6: Comment vous faites dans ces cas-là ? Alors, vous ignorez les SMS, comment ça se passe ?
7: Un peu de la lâcheté, ouais, de l'ignorance, plutôt que dire clairement les choses, ouais, je pense.
6: Est-ce qu'à un moment, vous culpabilisez un peu ?
7: Pas du tout.
1: Bah dis donc, ils n'ont pas l'air d'être désolés, hein. Ça rappellerait presque le responsable mais pas coupable de 1992, prononcé par l'ancienne ministre des Affaires sociales, Georgina Dufoy.
8: Cette responsabilité, elle est très directement sur mes épaules aujourd'hui. Donc je me sens tout à fait responsable. Pour autant, je ne me sens pas coupable.
1: J'espère que vous n'allez jamais sortir cette phrase si vous décidez de ne jamais vous pointer à un rendez-vous. Bref, le ghosting, c'est une tendance dont on se passerait bien parce qu'elle peut faire des dégâts psychologiques, sauf si c'est un moyen de se protéger face à des relations toxiques ou menaçantes. Bon, je vous laisse parce que moi, ce soir, j'ai un date avec Casper le fantôme. Je sais pas trop ce que ça va donner, cette histoire.
0: À demain, Muriel Jordan. 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Ici, en attendant toute l'équipe de votre radio locale à vos côtés. Bonne journée.
9: Bonjour, bonjour. Merci d'avoir choisi Ici Occitanie. Merci de vous réveiller avec nous. Oh là là, vous avez des petits yeux. Oh, la nuit a été courte. Oh, ça c'est l'éclipse. Oh, il y a les fêtes d'éclipse. Oui, Sam, au son de cette émission, est bien réveillé. Alexandra Lagarde aussi, bonjour.
10: Mais
9: Alexandra.
10: Oui, bien réveillé. Bonjour France, bonjour tout le monde.
9: Et vous qui nous écoutez, est-ce que vous êtes bien réveillé?
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9: Nous sommes le jeudi 13 août 2026, il est 6h. L'info d'ici, Alexandra Lagarde.
10: La tête tournée vers le ciel et tous les regards dans une même direction à l'ouest. Moment de communion, mais aussi surtout de poésie. Hier soir, un peu partout dans le midi toulousain, vers 20h20, quand la lune noire a croqué quasiment entièrement le soleil rond comme une orange. À Pêche-David, plusieurs milliers de personnes se sont installées au pied de l'observatoire pour profiter de ce spectacle unique. Parmi eux, Céline, qui fêtait en plus son anniversaire. Oh. Un très beau cadeau.
12: C'était extraordinaire, vous rendez compte de la chance que j'ai eue le 12 août. J'ai 53 piges ce soir. Bon, j'ai fait un peu l'éclipse à l'éclipse parce que c'est mon anniversaire. Mais ce que je veux dire avant tout, c'est que c'était génial. Il y avait les poils, vraiment, mais c'était incroyable. De la magie, la poésie et beaucoup d'émotions. Eh ben, je suis contente, j'ai vu celle de 99 et ben, j'aurais vu la deuxième. Et la prochaine, ben, que les autres la vivent aussi. Donc merci l'éclipse.
10: Rigolade cette Céline. Oui, en effet, il faudra attendre un petit moment pour voir une nouvelle éclipse de cette ampleur en France. Rendez-vous en 2080. J'aurais 84 ans, moi j'ai calculé.
9: Vous ouvrez peut-être à peine les yeux après une nuit bien courte.
10: Et oui, la chaleur qui vient de nouveau jouer les troubles faits en plus de l'éclipse. Il fait chaud jusque tard dans la nuit et la température ne redescend jamais vraiment beaucoup. C'est ce qu'on appelle donc la canicule qui revient en midi toulousain au moins jusqu'en fin de semaine. Alors on réadapte nos journées pour tenir le choc avec des siestes pour certains. À Toulouse, le restaurant Sixta propose 4 cocons, sorte de coin sommeil. Une trentaine de personnes viennent chaque semaine y faire un somme. C'est le seul endroit de la Ville Rose à proposer ça. L'instigateur, c'est Benoît Guerche, le patron du Sixta.
7: Ouais, ça fait vraiment partie de l'ADN du resto. En fait, à la base, c'était un restaurant aussi axé quand même sur de la nourriture assez bien-être, on va dire. Donc tout ça, ça englobait aussi l'espace de sieste, parce que l'espace de sieste amenait quand même une temps calme, prenez ces 20 minutes pour vous avant de repartir bosser quoi. J'ai des mamans qui ont accouché il n'y a pas longtemps, qui ont repris le boulot, donc qui continuent d'allaiter et du coup qui se retrouvent à avoir quand même des nuits coupées, assurées et du coup qui viennent marquer une pause ici. Des gens de la restauration aussi, des collègues d'autres restos qui sont sur de la coupure donc, et qui habitent pas forcément sur Toulouse Centre. Ou des gens qui bossent et des curieux et des voyageurs aussi, hein, pas mal de voyageurs des gens qui prennent des trains de nuit aussi beaucoup.
9: Et oui.
7: Et la sieste, faire des pauses chez nous.
10: Et la sieste classique de 30 minutes avec bouchons d'oreilles, casque insonorisé, masque de sommeil coûte 6 euros au Sixta. Et à n'en pas douter, certains iront y faire un tour en cette canicule qui doit durer encore quelques jours. Météo France maintient la vigilance orange à la canicule pour tous les départements du Midi toulousain, de la Haute-Garonne, en passant par le Gers et l'Aude, hormis l'Ariège qui reste en vigilance jaune. Et ces chaleurs extrêmes, encore 38 degrés attendus à l'ombre un peu partout en Haute-Garonne cet après-midi, favorisent le risque incendie qui est élevé aujourd'hui d'après le prévisionniste météo. Même chose pour l'Aude, comme c'est déjà le cas depuis plusieurs jours. Au rayon des nombreuses conséquences de ces fortes chaleurs, la sécheresse qui s'aggrave, une réunion de crise consacrée au sujet est d'ailleurs prévue tout à l'heure cet après-midi au ministère de la Transition écologique. Autour de la table et de la ministre Monique Barbu, les différents acteurs de la gestion de l'eau et les préfectures de région, l'occasion de faire un nouveau point sur le manque d'eau historique. La ministre qui commence d'ailleurs à chiffrer les dégâts et les pertes liées à ces canicules à répétition, entre 10 et 15 milliards d'euros selon elle. Estimation tout de même, je cite, à prendre avec beaucoup de prudence. L'INSEE de son côté indique ne pas avoir de chiffrage précis encore à ce stade. Les assurances, elles n'ont pas attendu pour faire les comptes. Bien sûr, Allianz estime que les pertes cumulées de PIB pourraient atteindre jusqu'à 240 milliards de dollars pour la France ces prochaines années, avec des conséquences pour tout le monde, les professionnels comme les particuliers, dont les maisons se être anecdotique ici chez nous, notamment dans le nord toulousain ou encore le Lauragais où les sols sont argileux. Les canicules à répétition assèchent les sols et font bouger les bâtisses, Mathieu Ferry.
13: À Courensac, Jackie Picbal constate les dégâts. La fissure sur la façade se prolonge maintenant dans le salon.
14: Sur le carrelage, au départ, je pensais que c'était un cheveu, vous voyez. Puis là, maintenant, à l'œil nu, là, ça s'écarte un petit peu. Ça bouge. Là, en juillet, la fissure a augmenté par rapport à celle de l'année dernière.
13: La maison de Jackie date de 2001, mais ce n'est pas une question d'époque. À Fourquevaux, la belle maison en briques de Christophe de Lafage est-elle aussi touchée, alors qu'elle date du 18e, et il suffit de regarder le contour des fenêtres pour comprendre, les linteaux sont tous fendus.
15: Avec en particulier l'hiver, des grosses difficultés à fermer les huisseries, tout simplement parce que il y a le principe du gonflement l'hiver avec l'humidité. Et ça se traduit par des fentes sur tous les murs porteurs qui s'aggravent de manière considérable. Et ça, c'est très inquiétant évidemment parce que ça va vite et c'est subi.
13: Christophe de Lafage craint particulièrement les conséquences de cet été.
15: On a eu un taux de pluviométrie cet hiver très important et des épisodes de sécheresse réitérés qu'on a rarement connus et qui vont révéler au cours de l'année ou l'année prochaine tout un tas de sinistres qui ne sont pas connus pour le moment.
13: Christophe et Jackie qui viennent de monter un collectif, réunion publique en octobre avec la volonté de créer une association départementale.
10: Et le collectif lance une campagne de recensement pour quantifier le phénomène en Haute-Garonne. Vous pouvez envoyer un mail au collectif, je le cite, collectif mflauraguet@orange.fr. On vous l'a mis bien sûr sur notre site ici.fr.
9: Ici matin, un peu plus de 6h05, l'agresseur des policiers municipaux toulousains est un Italien de 30 ans.
10: L'identité de cet homme qui a agressé avec un couteau à huître avant-hier 3 agents de la police municipale toulousaine se précise. Le trentenaire a été placé en détention provisoire hier, même si le parquet explique qu'il est instable mentalement. C'est d'ailleurs pour ça que la piste de l'acte terroriste a été finalement écartée, alors que l'Italien avait crié en effet à la Akbar pendant l'agression. L'homme a expliqué en garde à vue qu'il avait obéi à des voix qu'il entendait. En Ariège, les entreprises innovent pour recruter, vont directement chercher leurs employés. Chez France Travail, de nombreuses boîtes manquent de main-d'œuvre, notamment pour les postes de techniciens de maintenance industrielle. Alors depuis peu, certaines entreprises, comme l'usine belge 22 Morteleux, proposent une alternance suivie d'une embauche, si tout va bien, à des personnes au chômage. Les profils de ces gens recrutés sont donc un peu différents de ceux habituellement, souvent des personnes de plus de 40 ans en reconversion professionnelle. Mais ça marche, se réjouit Julien Chartrier. C'est le directeur de cette usine implantée aux Fossades depuis 40 ans.
16: C'est des Pamélis, c'est une formidable initiative qui va plus tout de suite quand on me l'a soumise. C'est pour ça que j'ai adhéré immédiatement, puisque c'est une nouvelle possibilité justement de répondre aux besoins du site. Et surtout, je trouve qu'elle s'inscrit dans un cadre humain, gagnant-gagnant, pour remettre dans l'emploi et pouvoir réorienter aussi des gens qui le souhaitent. Voilà, donc il faut être ouvert à ça. Et les gens qui sont là aujourd'hui, qui sont dans cette démarche, sont très impliqués, motivés. Et effectivement, si l'opportunité se présente au regard des besoins et de la croissance du site, je serai partant pour reconduire l'expérience.
10: Et Julien Chatrier, le directeur donc de cette usine au Fossat.
9: Vigilance orange, canicule toute la journée pour la Haute-Garonne, le Gers, le Tarn-et-Garonne, le Lot, l'Aveyron, le Tarn et l'Aude. Vous avez noté ?
10: Oui.
9: Très
10: oui,
9: bien.
10: Chef.
9: Un jeudi très chaud, très ensoleillé à Toulouse et ses départements voisins. Quelques nuages dès la mi-journée qui apportent des petites averses parfois orageuses sur les Pyrénées, nous dit Météo France, et des températures en hausse. Actuellement, 24 degrés à Toulouse, ouais. 38 cet après-midi. Vous avez bien entendu. On attend votre météo. La météo la plus drôle, je pense, c'est Patrick ce matin qui nous dit « Coucou, il fait tout noir, l'éclipse n'en finit pas ».
10: Elle est longue, cette éclipse.
9: Bravo Patrick, parce que les messages météo, alors les messages, les photos de chats, les photos d'ambiance, les photos de chez vous, de votre passage, que sais-je, mais l'humour vraiment.
10: Oui, puis les photos d'hier, si vous avez pris des photos de vous, les lunettes.
9: Alors des photos de vous avec les lunettes ici,
10: mais
9: ça,
10: oui.
9: Ça nous intéresse énormément. C'est pas mal, sur la route, c'est bien. On ne s'est pas éclipsé, hein. Y a un petit peu de monde, même au nord de Toulouse. Je ne sais pas ce qui se passe là, mais c'est un petit peu dense. C'est rare, à 6h08, qu'il y ait du monde sur
10: le de pêche David. Sans passer la
9: ça
10: nuit.
9: Ça repart de là-bas, ça repart tout de suite. Vous avez des infos trafic, vous n'hésitez pas à vous envoyer un message sur le WhatsApp 05 34 43 31 31 31 31 31.
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9: C'est une journée très particulière.
10: Ah bon ?
9: Vous écrivez comme ça, vous ?
10: Oui.
9: Ou comme ça ?
10: À droite, oui.
9: Ah, c'est la journée internationale des gauchers.
10: Ah.
9: Alors moi, je suis gaucher.
10: D'accord, mais droitier, gaucher contrarié, non.
9: Non, mais en fait, quand j'écris de la main gauche, j'ai l'impression d'être médecin, vous voyez ce que je veux dire ?
10: Ah bon ?
9: On ne comprend rien du tout.
10: Montrez-moi.
9: Je vais vous montrer, allez, hop.

0: Ah oui, vraiment, sauvez-moi de là.
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0: Non mais ça va, j'ai pas besoin d'être sauvé, je suis très très bien dans ce studio. Ravi chaque matin de passer un petit bout de la matinée avec vous. Je pense à vous, là vous venez de vous réveiller, ok la douche ça c'est fait. Un bon petit déj en écoutant Ici matin et en train de vous dire mais alors où est-ce qu'on va partir aujourd'hui? Parce que c'est un petit peu ça, Ici matin on essaie de vous donner un petit peu de rêve. On vous apporte de très très beaux cadeaux, on passe une partie de l'été avec vous. Et puis on vous fait rêver avec les rencontres de nos petites vadrouilles. Et bien aujourd'hui on va rencontrer Florian, le pêcheur de l'île Jourdain. On ira dans le Gers, à la base de loisirs du Gers, avec Alban Forlo tout à l'heure à 6h20. Et puis on a envie de passer un été en pleine forme, on a envie de vraiment de se remettre dans le truc pour la rentrée qui arrive. On prend 5 minutes pour soi aujourd'hui. Les applications de méditation qui changent vos vacances, c'est ce que nous promet le docteur Kierzek. C'est dans 40 secondes maintenant.
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0: On a envie d'être tout zen ce matin, tout doux, tout vraiment tout zen. Et à 6h14, les conseils du docteur Kierzek sont aussi tout doux, tout zen. Ce matin, Doc, l'importance de la méditation, ça peut changer nos vacances. Hein. Bonjour Doc.
4: Bonjour à toutes et à tous, c'est les vacances, enfin du temps libre, mais souvent on n'arrive pas à déconnecter, on en avait parlé, on pense au boulot, on regarde son téléphone, on court après les activités. Et si on profitait de ces journées plus calmes pour s'offrir une pause mentale. On va parler aujourd'hui non pas du journal de gratitude, ça je vous avais indiqué comment on le faisait, mais plutôt des applications de méditation avec ces petits programmes de 5 minutes seulement, parfait pour les vacances. Et moment idéal pour instaurer une nouvelle habitude bénéfique aussi, et contrairement à ce qu'on pense, méditer ne demande pas des heures assis en tailleur. Moi je suis incapable de faire ça. Avec les bonnes applications, 5 minutes par jour suffisent pour ressentir des effets positifs sur le stress, le sommeil et l'équilibre émotionnel. Et ça, c'est scientifiquement prouvé. Des études ont montré que des séances courtes, régulières, peuvent réduire le taux de cortisol, l'hormone du stress. Ça améliore la concentration, la mémoire et ça aide à mieux réguler ses émotions. L'important, c'est la régularité. 5 minutes par jour valent mieux qu'une heure, une fois par mois. Alors, il y a plusieurs options très accessibles. Petit Bambou, c'est l'application française de référence, très pédagogique. Des séances de 5 minutes et ça va vous aider à gérer le stress ou à vous endormir. Il y a une application qui s'appelle Insight Timer. C'est l'une des plus complètes et gratuites aussi. C'est des milliers de méditations guidées, certaines seulement de 5 minutes. Et puis, il y en a une autre qui s'appelle Calm, Calm sans le E à la fin. Elle est très connue pour ses paysages sonores apaisants et ses Sleep Stories, ces stories, ces histoires pour Sleep dormir. Stories. Toutes ces applications proposent des versions gratuites ou des essais, ce qui permet d'essayer sans s'engager.
0: On a souvent peur, Doc, de ne pas réussir sa méditation. Quel conseil vous pourriez nous donner pour bien démarrer sans pression, hein? Vraiment pas de pression, on est en vacances. Hein.
4: Lâchez-vous, la grappe, lâchez prise, c'est la clé. Il n'y a pas de bonne ou de mauvaise méditation. Allez, trois petits conseils. On vise la régularité, pas la performance. Il n'y a rien à attendre, on se laisse porter. Ensuite, on commence vraiment petit. Avec 5 minutes, on n'a pas d'excuse. On installe une alarme pour se rappeler cette bulle de calme. C'est un cadeau qu'on se fait et on lâche prise sur le résultat. Votre esprit va vagabonder, il y a des pensées qui passent. C'est pas très grave, le but n'est pas de vider votre tête, mais d'apprendre à observer vos pensées sans les juger. L'application vous guidera pour revenir en douceur à votre respiration. Et si vous voulez lâcher votre téléphone, moi j'adore la box de méditation qui s'appelle Morphée. Elle est sans onde ni écran et il y a plus de 200 séances. Allez, bon été, bonne santé, à l'écoute d'Ici bien sûr.
0: Et déjà là, moi, alors vous je sais pas, moi je me sens déjà un peu plus zen. Ah ouais, je suis bien. Ah oui, je suis définitivement hyper zen. Et alors pour compléter tout ça, si on allait à la pêche, ah très bonne idée. On va rencontrer Florian, le pêcheur de l'île Jourdain. C'est dans le Gers, à la base de loisirs de l'île Jourdain, petite vadrouille d'Alban Forlo, dans 4 minutes. Belle matinée, bel été, c'est Ici matin, 6h17.

0: Petite leçon de français ou d'anglais, ça dépend. Avec Robbie Williams, c'est Supreme. 6h20, partons en vadrouille dans le Gers ce matin. Alban Forlot est à la base nautique de l'île Jourdain. Tranquille, au calme, bien à la fraîche, hein, même ce matin. Ah tiens, là, regardez là, un peu plus loin, il y a Florian là, avec tout son attirail de pêcheur.
1: La pêche, c'est un moment de tranquillité, sérénité. C'est voilà, on est bien, on est
0: entre poisson, potes,
1: au bord de l'eau. C'est mieux que de rester enfermé à la maison. On prend le soleil, puis voilà.
2: Et vous êtes posé où?
1: Là, on est au lac de l'île Jourdain. Mais après, moi, ça fait un mois que je suis que j'ai déménagé. Je viens de Bordeaux, moi, à la base. Donc
2: ça y est, vous avez pris le bon côté.
1: C'est ça.
3: On a des défauts. Hein.
1: Voilà. Voilà, donc
2: qu'est-ce que vous faites dans la vie?
1: Je travaille au Carrefour. D'accord. Je travaille au Carrefour, je suis employé commercial.
2: Qui c'est qui vous a initié à la pêche?
1: Ah ben, moi j'ai mon oncle qui tient le magasin de pêche à l'île Jourdain.
2: Ah oui, d'accord.
1: Voilà, j'ai mon père qui pêche, j'ai mon autre oncle de l'autre côté qui pêche aussi, et mes deux grands-parents qui pêchent. Donc moi, c'est, voilà, c'est ça. Depuis deux ou trois générations.
2: Et mais même votre malle, là, elle est bien équipée. Hein.
1: Oui, bah, c'est un petit caisson, on appelle ça, où chaque tiroir a son utilité.
2: C'est quoi votre plus belle prise?
1: J'ai fait une carpe un jour de 22 kilos.
2: Ah oui, rivière.
1: Ah oui, ça a pris du temps, ça m'a pris 15 minutes pour la récupérer. Ouais. Là, actuellement, c'est les petits poissons blancs, donc tout ce qui est brême, gardon, carpe et tout ça. J'aime aussi pêcher le carnassier.
2: Et on fait des petites fritures après ou pas?
1: Ah, ça dépend de ce qu'on pêche. Là, vu ce que j'ai dans la bourriche, non. Des brèmes, il y a plein d'arêtes, donc c'est... On passe plus de temps à enlever les arêtes qu'à manger, c'est pas une partie de plaisir.
2: Bon, si on veut s'y mettre, alors c'est quoi l'équipement de base?
1: Chaque pêche est différente, mais vous voyez, moi j'ai une seule canne et puis ça va très bien. Le tout, c'est d'avoir le permis de pêche, parce que le permis de pêche est obligatoire, pour pas avoir une amende.
2: Ça coûte cher?
1: Non, enfin ça dépend ce que vous appelez cher. C'est à l'année pour une personne majeure, c'est 114 euros. Mmh. Mais vous pouvez pêcher tous les jours, 365 jours par an, quoi. Mmh. Après, si c'est moins de 18 ans, je crois que c'est 20 euros ou un truc comme ça.
2: J'aime bien votre fauteuil.
1: Ah, il est bien mon fauteuil.
2: Ah,
1: oui,
2: c'est un fauteuil de compète, ça. Hein,
1: c'est ça. Mais justement, c'est un fauteuil que j'ai gagné en compète.
2: Ouais. Ah ouais.
1: Ouais. Voilà.
2: Drôle, ça. Parce que vous faites des compétitions de pêche.
1: Ouais, il y a la compétition de carpe qui est organisée à l'île Jourdain tous les ans, ben ici. Et donc on est 13 équipes de 2. Et là on pêche vraiment que la carpe et du coup c'est au poids et à la fin ça dure 72 heures. J'ai gagné ça une année, ce petit siège.
0: Tiens d'ailleurs, un bal d'été aura lieu mercredi prochain, le 19 août, sur l'esplanade des Pyrénées à l'île Jourdain, du côté du Gers. Je sais que vous êtes nombreux à nous écouter chaque matin. Belle matinée, bel été, vous partez à la pêche? Oh génial!

0: C'est bien Manon Lisa, hein. On l'a beaucoup entendu sur les réseaux sociaux l'année dernière. Et puis ça cartonne maintenant cette histoire du petit pêcheur. Ça fait relativiser aussi finalement notre vie. Pas trop vite et pas trop de choses. Ça c'est plutôt pas mal. Des messages, ça en revanche on en veut. Sylvie est à Pêche-Bonnieu 23, Pêche-Bonnieu 27 à l'intérieur, nous dit Sylvie. Quelques courses aujourd'hui, après la balade avec le chien à pied et après... On reste dedans cet après-midi. C'est l'un des étés où on profite pas vraiment d'être dehors la journée entière. Ça commence à être un petit peu long, nous dit Sylvie. C'est vrai, mais heureusement, il y a la radio. Tiens, la radio qui vous propose votre horoscope. Sylvie, à vous aussi qui nous écoutez. Les balances, vous êtes regonflés d'énergie. Ah, vous êtes bien les balances. Ah ouais, votre carrière aussi. Là, ça cartonne. L'horoscope de Catherine Viguier. Dans une minute, toute l'actu locale dans moins de 5 minutes.
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0: Bel été avec votre radio locale ici Occitanie, avec l'horoscope de Catherine Viguier de ce jeudi. Bonjour Catherine.
5: Bonjour Franz.
0: On va reparler forcément un petit peu de l'actu d'hier.
5: Et de Mars au Cancer donc à présent.
0: Oui.
5: Bélier, votre enfance pourrait être sujet à réflexion, ça vous donne des ailes pour agir autrement aujourd'hui. Taureau, quelque chose se joue avec la fratrie, un voyage, des études, une conversation. Gémeaux, l'argent, votre trésorerie sont sujets à discussion, c'est à vous de jouer. Cancer, eh bien, vous avez le vent en poupe, afin de parvenir à vos fins avec succès, maîtrisez tout de même vos émotions. Lion, votre sexe à pile opère et puis un grand projet verra le jour prochainement. Vierge, vous avez des amis, des alliés et l'envie de participer à quelque chose de collectif. Balance, vous êtes regonflé d'énergie pour votre carrière et pour tout rôle de responsabilité. Scorpion, Mars en signe ami développe votre idéalisme, vos convictions et votre envie de parcourir le monde. Sagittaire, vos désirs sont puissants, mis au service de vos gains, de votre bien-être et de votre sensualité. Capricorne, vous allez vous impliquer pleinement pour vos partenaires amoureux et professionnels. Verseau, vous êtes super efficace, mais gare à ne pas vous épuiser. Poisson, vous vous enthousiasmez pour vos amours, vos enfants, avec l'envie de vous distraire aussi. Et pour nous tous, on ne confond pas passion et colère.
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0: Et dans 2 minutes, l'info d'ici, Alexandra Lagarde, on recherche de la main d'œuvre.
6: Oui, en Ariège, ces entreprises qui innovent et qui vont directement chercher chez France Travail, ces nouveaux employeurs.
0: Très bien, reportage en quelques minutes. Reportage à suivre. Nous sommes le jeudi 13 août 2026. Bonne fête Hippolyte. 90 secondes en France et dans le monde avec Valentine Lattès.
7: L'embrasement dans les casernes. Les 9 syndicats de sapeurs-pompiers professionnels appellent à la grève ce jeudi. Exténués par cet été inédit sur le front des incendies, mais surtout par le manque de moyens et d'effectifs, le ministre de l'Intérieur les reçoit à midi. Quand la France brûle toujours, une centaine d'évacués à Saint-Just, près de Rennes, où 200 hectares de forêt sont en flammes, 1200 vacanciers forcés de fuir leur camping au nord du Touquet Paris-Plage à cause de plusieurs départs de feu dans les dunes, eux ont pu rentrer. 40 degrés 9 relevés hier à Saint-Lindre dans le Gard et les températures seront encore suffocantes aujourd'hui, avec 35 à 40 degrés sur la quasi-totalité de la France. France. 80 départements sont en vigilance orange canicule, mais ce jeudi marque le pic de cet épisode de chaleur, précise Météo France. Trop chaud pour maintenir tous les trains entre Paris et Clermont-Ferrand. 6 voyages sont déjà supprimés aujourd'hui et il y en aura encore 7 demain à la veille du week-end du 15 août. La faute notamment aux climatisations vieillissantes à bord des rames corail. Un petit air frais pour remplir les salles. Les niveaux de fréquentation des cinémas sont hallucinants selon leur fédération nationale. Grâce aux salles climatisées mais aussi aux super productions à l'affiche. L'Odyssée de Christopher Nolan et le dernier Spider-Man. Et puis la saison commence de la meilleure des manières pour le Paris Saint-Germain, vainqueur hier de la Super Coupe d'Europe de foot contre les Anglais d'Aston Villa. Une victoire 2-1.
6: Et dans l'info d'ici à 6h31, on prend la direction de l'Ariège à présent, où les entreprises innovent pour faire face à la pénurie de main-d'œuvre, avec notamment un poste qui peine particulièrement à recruter, celui de technicien de maintenance industrielle. Alors les boîtes ariégeoises testent une nouvelle formule en allant directement chercher les nouvelles recrues parmi les demandeurs d'emploi. Elles les forment ensuite pendant un an en alternance, le tout financé en partie par la région et l'État. Et ça marche plutôt bien. Exemple à l'usine belge de Vandemorteleux, implantée depuis 40 ans au Fossat en Ariège, où un alternant a été justement recruté dernièrement, Clotilde Jupon.
8: C'est ici, dans cet immense entrepôt de fabrication de pain industriel, que se forme Manuel, 57 ans.
9: Bienvenue à l'atelier, maintenance.
8: Bleu de travail sur le dos et casque jaune fluo sur la tête, il passe 2 à 3 jours par semaine dans l'entreprise pour être formé au poste de technicien de maintenance.
10: Ça touche la mécanique, le pneumatique, l'hydraulique, l'électricité, l'automatisme, et voilà, la soudure.
8: Et tout est nouveau pour ce quinquagénaire, ancien chef de projet dans le digital. Il ne trouvait pas d'emploi dans sa branche en Ariège, alors il a préféré tenter une reconversion professionnelle.
10: Voilà, c'était un choix de vie, de découvrir un autre métier, même si je n'avais pas les bases. En fait, ce que l'entreprise cherchait, c'était un savoir-être et non des gens très diplômés, quoi.
8: Plutôt des gens motivés, car ça, c'est difficile à trouver. Le secteur peine à attirer, selon Julien Chartier, directeur de l'usine Vandemorteleux, implantée au Fossat.
11: On est en souffrance, effectivement, sur la compétence maintenance. Et on recherche activement des techniciens. Et j'ai des postes aujourd'hui ouverts au recrutement sur des techniciens de maintenance.
8: Le métier est en tension, l'industrie n'attire plus. La solution a donc été de former en interne, de proposer cette alternance, supervisée par Paul, le coordinateur de la maintenance.
12: J'ai eu beaucoup d'intérimaires à former, j'ai eu beaucoup de nouveaux techniciens à former, mais là, c'est la première fois que la personne elle part de zéro, donc c'est quand même un sacré challenge. C'est pas évident non plus pour lui, parce qu'il a beaucoup de choses à apprendre.
8: Ce n'est pas un problème pour Manuel, et ça tombe bien, il n'y a pas une minute à perdre, les petits pains n'attendent pas. Il faut sans cesse vérifier les machines pour que ça tourne sans accroc, rappelle le directeur Julien Chartier.
13: Voilà, pour que cette ligne-là elle soit au top.
8: Ici, la chaîne de production tourne 6 jours sur 7 grâce aux techniciens de maintenance.
10: Pour s'occuper de telles machines, il faut la remettre en état, la nettoyer, la graisser, vérifier si tous les roulements fonctionnent.
8: Après un an de formation, Manuel pourra décrocher un contrat.
10: Mon objectif, ouais, c'est de pouvoir signer un CDI et puis apprendre, parce que moi, j'ai de l'appétence. Voilà, je voudrais tout savoir dans la vie.
8: Et ça tombe bien, c'est un métier vraiment polyvalent, parfois bruyant, parfois physique, mais rémunéré en sortie de formation, 15 euros de l'heure.
6: Et la région Occitanie veut avec ce plan d'alternance arriver au plein emploi dans les industries ariégeoises. Si vous êtes intéressé, la formation manuelle, c'est son nom, va de novembre 2025 à novembre 2026.
0: Dans le journal de 7 heures, la canicule qui fait son grand retour en Midi-Toulousain.
6: Oui, entre 37 et 38 degrés en moyenne tout cet après-midi. Il a fait bien chaud aussi cette nuit, on n'est pas descendu en dessous des 21 degrés. Il faisait d'ailleurs 24 là, il y a quelques minutes à Toulouse. Difficile de bien dormir dans ces conditions. Parole de Toulousain et Toulousaine dans une petite demi-heure. Et puis on reviendra aussi sur l'agression des 3 policiers municipaux toulousains. L'identité de l'agresseur se précise.
0: Vous l'avez dit, il va faire chaud, très chaud, température en hausse jeudi. Vigilance orange, canicule toute la journée pour la Haute-Garonne, le Gers, le Tarn-et-Garonne, le Lot, l'Aveyron, le Tarn et l'Aude. Un jeudi très chaud, chaud et ensoleillé à Toulouse et ses départements voisins. On a bien quelques nuages qui sont là dès la mi-journée et qui apportent parfois quelques averses, des averses orageuses sur les Pyrénées. Eh oui, ça tape, il fait chaud là-haut. Température en hausse, 24 degrés à Toulouse là actuellement, 30 38 cet après-midi. C'est trop chaud, Jean-Luc. Beaucoup trop chaud.
6: Baisse
0: un peu.
6: S'il te plaît.
0: Quelques-unes des températures maxi de ce jeudi 13 août, histoire de vous donner encore plus chaud. 35 à Pamiers, à Rodez, 37 à Saint-Gaudens, 38 pour Albi, Muret, Cahors, Hoche, 39 à Castres et Montauban. C'est chaud, c'est très chaud, c'est trop chaud. Est-ce que sur la route c'est chaud? Ça va, ça se passe bien, pas de difficultés de circulation, pas de difficultés non plus chez Tisséo ou bien du côté de votre train Lio. On vous souhaite une bonne route et un très bon début de journée avec nous.
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0: Vous êtes nouveau, nouvelle dans la région, très bien. Vous avez choisi la radio qui parle de votre région, de votre département, de votre commune et parfois même de votre rue. Oh, c'est mon voisin, je le connais, il est dans la radio. Ben, ça se passe comme ça, c'est l'effet ici Occitanie.
6: Exactement.
0: Là, on est là, on arrive au boulot, sur le parking, il faut faire le créneau, il faut se garer.
6: Doucement, doucement.

0: 7h-10. 7h-20, chaque matin, des trucs en plus, des infos insolites, pratiques aussi. Et ce matin, on vous conseille une expo à Cahors.
1: Une exposition sur Nino Ferrer, un artiste qui a vécu dans le Lot, qui est d'ailleurs mort à Montcuq en 1998. Et si je vous parle d'exposition, c'est bien parce que Nino Ferrer n'a pas juste composé et chanté 200 chansons. Bon, on pense tout de suite à Mirza ou Le Sud.
2: Et la vie sûrement.
0: Plus d'un million d'années.
1: Mais Nino Ferrer, c'était aussi un artiste manuel. Et cette exposition à Cahors va justement retracer son parcours artistique. Ça s'annonce très riche, comme le détaille Rachel Amalric, la directrice du musée Henri Martin.
3: On va voir des œuvres peintes, on va voir des œuvres de jeunesse, on va voir des dessins, des crayonnés, on va voir aussi des œuvres gravées, parce que très tard dans sa vie, il a pris des cours auprès d'une artiste graveur qui s'appelle Caroline Bouillet.
1: En tout, une soixantaine d'œuvres aux accents surréalistes entre poésie, imaginaire et lien avec la musique. Des œuvres prêtées par les fils de Nino Ferrer, Pierre et Arthur Ferrari. Et pour beaucoup, des œuvres inédites. De quoi mieux appréhender toute la carrière de l'artiste qui n'avait pas beaucoup été étudié jusqu'à présent.
3: Je pense qu'enfin, on le connaîtra vraiment. Fort heureusement pour nous, il y a aussi ce côté inédit de l'ensemble réuni par Pierre Ferrari dans une vitrine en forme de frise chronologique qui finalement le raconte d'une manière intime, au plus proche finalement de l'homme qu'il était.
1: À travers des petits objets personnels, des photos aussi, on découvre son attachement au Lot, puisque Nino Ferrer s'est installé 1970, quand il avait 36 ans, jusqu'à choisir de se suicider en 1998 dans un champ face à un paysage qu'il adorait d'un coup de fusil. Il avait alors 63 ans. Aujourd'hui, Rachel Amalric, la directrice du musée, espère faire connaître l'histoire de Nino Ferrer dans le Lot, attirer des visiteurs de la région, mais aussi au-delà, et pourquoi pas des Italiens, puisque Nino Ferrer est né à Gênes.
3: On a même eu justement un échange avec une radio italienne parce que je crois qu'il y a un véritable intérêt aussi qui peut être, je ne veux pas dire teinté de chauvinisme, il ne faut pas exagérer, mais en tout cas sur le fait que voilà, il avait deux nationalités et évidemment nous souhaitons que le monde entier vienne voir Nino Ferrer à Cahors.
1: Et que les fans de musique se rassurent, le fils de Nino Ferrer a travaillé pour faire deux boucles sonores qui accompagnent l'exposition. C'est à découvrir à Cahors, au musée Henri Martin. Vous pourrez y aller jusqu'à la fin de l'année. C'est 9 euros le tarif plein, 5 euros le tarif réduit.
0: Oui, expo visible jusqu'au 31 décembre 2026, Clotilde. C'est à retrouver, notre truc en plus, sur votre appli, ici. Ah, on parle de votre chien. Et là, c'est moins drôle aujourd'hui. Il a mordu quelqu'un, comment réagir? Conseil de notre vétérinaire Pierre Fabin, dans 45 secondes.
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0: Chaque matin, un peu avant 7h moins le quart, les conseils de notre vétérinaire Pierre Fabin. Et ce moment d'inattention, cette mauvaise rencontre, parfois, et bim, c'est le drame. Votre chien vient de mordre quelqu'un. Alors que faire? Est-ce que c'est grave? Quel risque, surtout pour l'animal et la personne, Pierre Fabin?
7: Alors déjà, respirez un coup, gardez votre calme, parce que c'est souvent très émotionnel. Vous culpabilisez, c'est normal, vous avez peur pour votre chien, et la personne en face est parfois paniquée, à juste titre. Mais il faut garder la tête froide, car la morsure d'un chien, c'est un acte grave, et c'est encadré par la loi. Première chose, sécurisez la situation, éloignez votre chien, isolez-le, mettez une laisse ou une muselière si nécessaire, et ensuite proposez à la personne mordue de l'accompagner chez un médecin. Même une petite morsure va probablement s'infecter, et prenez ses coordonnées car il y aura une suite.
0: Alors justement, que doit faire le propriétaire du chien après coup? Il faut prévenir quelqu'un ou pas?
7: Et oui, en cas de morsure, un chien doit obligatoirement être vu par un vétérinaire sanitaire. C'est souvent votre vétérinaire habituel, mais il faut vérifier qu'il soit habilité à faire ce qu'on appelle une surveillance mordeur. C'est 3 visites vétérinaires à 15 jours d'intervalle. Le but, s'assurer que le chien

0: L'Italien ne présente aucun signe de rage. Même si la rage a disparu en France, la procédure est obligatoire. Et si vous ne le faites pas, vous êtes en infraction. Par ailleurs, la morsure doit être signalée à la mairie, qui pourra décider de faire évaluer comportementalement votre chien par un vétérinaire. Il y aura 4 niveaux de dangerosité et selon le classement, des mesures peuvent être imposées. Port de la muselière, formation pour le maître, voire déclaration en préfecture.
1: Et le chien, il peut être euthanasié si la morsure elle est jugée grave
0: d'accord ? Alors non, l'euthanasie, ça n'est pas du tout automatique. Okay. Elle peut être demandée en cas de danger grave avéré, mais elle reste vraiment exceptionnelle. On prend en compte le contexte. Est-ce que votre chien a mordu sans raison ? Est-ce qu'il était provoqué, blessé, effrayé ? Un chien qui mord une fois n'est pas un chien dangereux. Mais il faut réagir. Rééducation, comportementaliste. Il ne faut pas laisser passer l'incident comme si de rien n'était. Car un chien qui a mordu peut recommencer. Et puis n'oubliez pas, en cas de morsure, vous êtes responsable civilement. Votre assurance peut prendre en charge les frais médicaux de la victime, mais il faut que le chien soit déclaré sur votre contrat.
1: Les bons conseils de notre vétérinaire Pierre Fabin, vous les retrouvez chaque matin à 7h moins le quart, mais c'est aussi sur votre appli ici, parce que vous n'avez peut-être pas eu le temps de tout noter. Il y a peut-être des sujets qui vous intéressent plus que d'autres. Vous n'hésitez pas à aller faire un tour sur notre appli gratuite ici. C'est quoi un avion cargo ? Avec Angèle Ménétrier d'Aéroscopia, on vous dit tout sur les avions cargo dans Toulouse, capitale du ciel, dans 3 minutes 30.

0: Texas Summerson. Bon, alors, 7h-10, c'est Toulouse, capitale du ciel. C'est le rendez-vous aéronautique, parce que chaque jour, au-dessus de nos têtes, il y a des millions d'avions qui franchissent des millions de kilomètres. Et dans ce trafic aérien, il y a des avions un petit peu spéciaux, Angèle Ménétrier d'Aéroscopia. Il y a des avions cargo. C'est quoi un avion cargo ?
1: Eh bien, un avion cargo, c'est un avion conçu principalement pour transporter des marchandises plutôt que des passagers. Ce n'est pas juste un avion vide avec des sièges en moins. Il est entièrement pensé pour optimiser le volume et le poids des cargaisons. On y transporte des palettes de produits, des voitures, des animaux vivants et même des pièces de moteurs d'avion. Certains cargos sont des versions converties d'avions de ligne, comme l'A300, encore utilisé par FedEx pour des vols de fret, tandis que d'autres sont conçus dès l'origine pour accueillir des charges hors normes, comme le Super Guppy, puis les célèbres Beluga ST et Beluga XL d'Airbus, qui transportent des sections d'avions entre les usines, et même, une fois, une œuvre d'art immense et célèbre. À l'intérieur de ces cargos déserts, on trouve des ponts modulables, des systèmes d'arrimage, des élévateurs intégrés et des portes gigantesques pour charger et décharger rapidement. La sécurité est essentielle. Chaque tonne de marchandises est pesée, équilibrée et attachée pour éviter tout déplacement pouvant déstabiliser l'avion en vol.
0: S'il n'y a pas de passagers, il n'y a pas d'hôtesse de l'air, il y a juste deux pilotes, c'est ça ?
1: Exactement. Ah ouais. La cabine se limite généralement à l'équipage nécessaire pour piloter et surveiller le vol. Mais piloter un avion cargo n'est pas moins complexe qu'un avion de ligne. Certaines cargaisons lourdes et volumineuses modifient les performances de l'avion et exigent des calculs précis pour le décollage, l'atterrissage et la consommation de carburant. Et d'ailleurs, il n'y a pas que des avions cargo civils. Les avions militaires, comme le Transall puis l'A400M, sont aussi des cargos, capables de transporter des véhicules, des hélicoptères et bien sûr des troupes. Ces appareils combinent polyvalence, robustesse et autonomie pour répondre à des missions parfois très exigeantes, loin des aéroports classiques. Les avions cargo jouent un rôle essentiel dans le commerce mondial et la logistique. Ils transportent des produits frais, des médicaments, des pièces industrielles et du courrier. Pendant la pandémie, ils ont été indispensables pour acheminer les vaccins et les équipements médicaux. Et certains cargos emblématiques comme le Beluga attirent toujours les passionnés par leur forme particulière et leur capacité à transporter ce qu'aucun avion normal ne pourrait accueillir. Et à Aéroscopia, nous avons la chance d'avoir trois avions cargo militaires et civils, le Transall, l'A400M et le Super Guppy, qui sera bientôt rejoint par le Beluga.
0: Oui, le Beluga, maintenant, il est au musée Aéroscopia, ce Beluga. Vous pouvez le retrouver entre l'A340 et l'A380, un musée extraordinaire. Et puis, surtout, énormément de choses à découvrir à Aéroscopia. Les coulisses de l'aéronautique, les métiers, les infos, vous les retrouvez dans Toulouse, capitale du ciel. C'est sur ici.fr et sur votre appli ici. 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Ouais, pas facile le réveil, hein. Oh là là, vous voyez comme nous, vous êtes restés tard dehors. C'était bien, hein, c'était beau. L'éclipse, les étoiles, le chant comme ça, on était... Oh, c'était beau, c'était chouette. Mais bon, ce matin, il faut se réveiller, 6h54.

0: Les innocents,
1: Jody et les phobies. Alors, comment lutter contre nos phobies? L'humour en tube, c'est dans 40 secondes et toute l'actu locale dans 3 minutes.
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1: Oui, la radio de votre été, la radio de l'humour aussi. On a tous des phobies, ces peurs qui nous tétanisent, qui nous empêchent de faire des choses. Comment on peut s'en débarrasser? C'est la question que s'est posée Fred Ballard aujourd'hui dans l'humour en tube.
5: Bienvenue au groupe d'entraide sur les phobies. Alors toi, peux-tu te présenter et nous dire quelle est ta phobie?
6: Je m'appelle Réal et j'ai la phobie des excuses.
5: Pardon?
7: C'est vrai, les groupes de parole, c'est bien, mais il faut faire gaffe à ce qu'on dit. Hein. Si on ne veut pas que ça parte en vrille, chaque phobie a ses spécificités à respecter. Et dans chaque phobique, il y a un individu mort de trouille. Donc il y a un peu de chemin à faire avant que la parole se libère.
5: Alors, et toi?
8: Moi, je m'appelle Edith et j'ai peur des silences inconfortables.
5: Ok, on va essayer de toujours garder la conversation active. Ok.
6: Je suis en retard, je m'excuse. Non.
7: Voilà, bon, bah là, clairement, la séance est mal partie, hein. Surtout si le prochain est phobique des cris qui commencent par A, hein. Oui, parce que les phobiques sont partout. Nino Rial le sait, il sonde régulièrement son public sur le sujet.
9: Phobie, du fromage. Tu pleures quand tu vois du fromage. En France, ta vie, elle est dure à toi, quand même, hein. Chaque fin de repas, ta famille, je crois que la gosse est en dépression. N'importe quelle forme de fromage? Oui, tous les fromages, le kiri. Ah ça va. Oui, c'est vrai qu'il est moins agressif, hein, le kiri.
7: Ah, c'est sûr que comparé au Munster ou au Maroilles, olfactivement, c'est nettement moins agressif, donc ça se confirme. Hein. L'humour sauve de tout. Celui qui rit devant son kiri n'a plus de phobie, donc rions un peu en attendant le dessert.
1: Celui qui rit devant son kiri. 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
1: C'est le jeudi 13 août 2026. Bonne fête Hippolyte.
11: Il est 7h.
1: L'info d'ici, Alexandra Lagarde. Bonjour Alexandra.
10: Bonjour France, bonjour tout le monde. Déjà près de 24 degrés sur le thermomètre à Toulouse. Pas un brin de fraîcheur cette nuit dans la ville rose et ses alentours. On suffoque dans la chambre à chercher le moindre centimètre de frais sur le lit. Mais surtout, on dort mal, très mal, bien souvent, Eulélie Pinelanta.
12: En cette période de canicule, les nuits des Toulousains ne se ressemblent pas.
13: Honnêtement, je suis pas impacté par la chaleur pour dormir.
14: Bah, ça se passe mal parce que je dors très mal. Je me réveille plusieurs fois dans la nuit.
15: Moi, je prends 15 douches et je me couche à 5 heures. Et je me réveille à 14 en sueur.
12: Avec les fortes chaleurs, c'est plus dur pour tout le monde de faire baisser la température corporelle la nuit, confirme le docteur Maldan, spécialiste des troubles du sommeil.
16: Il y a un processus naturel qui s'appelle l'homéostasie. En fait, notre corps va diminuer de 1,5, 1 degré la température corporelle. Donc, si vous avez une canicule, on va avoir du mal à diminuer cette chaleur interne et donc à induire le sommeil.
12: Ce qui change d'une personne à l'autre, c'est le temps de sommeil nécessaire et l'endroit où il dort. L'Angliche n'a pas besoin de clim.
17: Comme je campe au bord de la Garonne, je suis à la Belle Étoile. Il fait frais, je me couvre.
12: Si vous êtes à l'intérieur, on peut quand même aérer aux heures les plus fraîches. Anas a mis au point un petit tuto.
18: Moi, avant de dormir, je fais le petit test. J'ouvre la fenêtre, je mets ma main. S'il y a un peu de vent, je laisse ouvert. S'il n'y a pas de vent, je ferme tout et ventilo toute la nuit.
12: Privilégier un repas léger, éviter l'alcool, prendre une douche tiède et s'hydrater toute la journée sont les autres conseils pour passer une meilleure nuit.
10: Et si la nuit a été un peu courte, les médecins conseillent aussi de faire une petite sieste de 30 minutes de préférence juste après le repas. Une sieste pour recharger ses batteries alors que la canicule va durer encore au moins jusqu'à la fin de la semaine. 38 degrés attendus au plus chaud cet après-midi à Lombre en Haute-Garonne qui est en vigilance orange à la canicule comme tous les autres départements ici chez nous. Seul l'Ariège est épargné, toujours en vigilance jaune. À la canicule, le risque incendie qui reste élevé par ailleurs dans l'Aude, la Haute-Garonne bascule aujourd'hui aussi en vigilance élevée.
1: Et ces canicules, elles laissent des traces bien visibles sur nos sols argileux.
10: Oui, cela aura très certainement pour conséquence d'ici quelques mois des maisons qui bougent, qui se fissurent. En France, c'est plus d'une maison sur deux qui est concernée. Et la Haute-Garonne n'est pas en reste. C'est le 6e département le plus touché par le phénomène. Dans le Lauragais, un collectif vient justement de se monter pour faire entendre leur voix. Ces propriétaires de maisons qui veulent faire un vrai recensement pour quantifier le problème, alors que l'État délivre de moins en moins souvent des arrêtés de catastrophes naturelles depuis la sécheresse historique de 2022. Or, c'est ces arrêtés mêmes qui permettent d'obtenir la prise en charge des travaux par les assurances. Christophe Delafage est membre du collectif. Pour lui, il faut tout simplement revoir le système.
0: Ce qu'on demande, c'est qu'on reconsidère la situation actuelle. Ce système d'arrêté de catastrophe naturelle, il a été lancé en 1982 pour répondre à des événements climatiques, pour l'essentiel, ça concernait les exploitations agricoles, et pour répondre à des situations exceptionnelles. On n'est plus dans l'exceptionnel, effectivement, on est dans la récurrence, et une récurrence exponentielle. On veut figer cette situation, la montrer telle qu'elle est, montrer effectivement cette récurrence, et demander à nos élus, aux législateurs, de reconsidérer cette situation. Et il y a des discussions en cours, effectivement, qui visent à mettre en place un fonds d'indemnisation. Qu'un système tel que celui-ci soit mis en place le plus rapidement possible, parce que les choses vont très vite.
10: Et si vous êtes concerné par le phénomène et vous voulez contacter ce collectif, on vous a mis les infos sur notre site ici.fr ainsi que leurs contacts. Ce sujet des maisons fissurées qui sera peut-être évoqué cet après-midi à l'occasion de la réunion de crise consacrée à la sécheresse au ministère de la Transition écologique. La ministre Monique Barbu reçoit tout à l'heure les différents acteurs de la gestion de l'eau ainsi que les préfectures des régions. On en sait un petit peu plus sur le profil de l'homme qui a agressé 3 policiers municipaux lundi après-midi dans le centre de Toulouse. Ce trentenaire a foncé sur eux avec un couteau à huître. Les agents ont été légèrement blessés. L'agresseur, lui, envoyé de son côté aux urgences psychiatriques. Il a bien crié à l'Akbar plusieurs fois selon le parquet de Toulouse au moment de l'agression. Mais la justice, Mathieu Ferry, écarte la piste islamiste.
11: Oui, parce que cet homme est perturbé mentalement. Il a déjà reçu des soins psychiatriques en Italie, d'où il est originaire. C'est un homme de 30 ans, né à Gênes. La justice a retrouvé sa trace en épluchant les fichiers de police au niveau européen. Sa garde à vue se fait en 2 fois. Elle est écourtée pour qu'il soit examiné par les urgences psychiatriques. Mais finalement, elle reprend dans la soirée de mardi et se termine hier matin. Face aux policiers, il donne des explications qui excluent tout caractère islamiste. Mais la personnalité est clairement perturbée car ce ressortissant italien dit avoir obéi à des voix. Pour toutes ces raisons, le parquet national antiterroriste ne se saisit pas de l'affaire. Une nouvelle expertise psychiatrique doit être menée à froid, à distance des faits. Ce sont les termes du parquet de Toulouse. L'homme a tout de même été placé en détention provisoire. Une information judiciaire est ouverte pour tentative de meurtre sur 3 personnes dépositaires de l'autorité publique.
10: Et le parquet de Toulouse salue également le sang-froid des policiers municipaux qui n'ont pas sorti leurs armes malgré la violence de l'agression. Je cite le parquet.
1: Ici matin, 7h05, à n'en pas douter, c'est un événement qui fera date.
10: Un peu comme une finale de Stade Toulousain, oui, en top 14, ou une course légendaire de Léon Marchand, mais dans une version plus poétique et contemplative, l'éclipse solaire. On était nombreux à la suivre hier soir sur les bords du Tarn à Montauban, en haut de Pêche David à Toulouse, ou encore sur les quais de la Dorade. Dans la foule, notamment Marie-Josée, qui n'aurait loupé ça pour rien au monde. Cette retraitée qui en est tout de même à sa 3e déjà éclipse solaire. Elle a vu celle de 1999. Celle de 1958, le phénomène d'hier, la replongée 68 ans en arrière.
19: J'ai vu une éclipse le 12 octobre, je crois, 58, depuis le 3e étage du lycée Saint-Sernin, qui était tout neuf à l'époque. C'était la même lumière, la lumière extérieure, c'était pareil. Et donc, on fixait Saint-Sernin, où les professeurs de physique nous avaient noirci des verres. Et on a eu une vision, j'ai le souvenir de voir la flèche de Saint-Sernin de façon fantomatique. Par contre, en 99, les animaux s'étaient tus. J'étais au jardin Contence Cafferly, les canards, tout ça s'était tu. Et mon chien, il se taisait.
10: Mais tout le monde s'est tué. Hier, on n'a pas spécialement entendu, je crois, la nature se calmer. On était aussi à Pêche David hier soir, le reportage en longueur dans une petite demi-heure. Plusieurs milliers de personnes étaient là aussi pour voir l'éclipse. Et puis enfin, pas de Toulousain. Programme aujourd'hui au championnat d'Europe de natation. Ça se passe à Saint-Denis, en région parisienne en ce moment. Nathan Muratori, le jeune Columérin qui nage à Canet, ne sera pas aligné au départ du 50 mètres d'eau ce matin.
1: Vigilance orange, canicule toute la journée pour la Haute-Garonne, le Gers, le Tarn-et-Garonne, le Lot, l'Aveyron, le Tarn et l'Aude. 7 départements.
10: C'est bien, vous avez bien compté.
1: L'Ariège n'est pas en vigilance orange. Un jeudi très chaud, très ensoleillé pour Toulouse et ses départements voisins. Des températures en hausse, nous dit Météo France. Et des nuages qui peuvent apparaître dès la mi-journée. Ces nuages apportent des averses ici, là, voilà, sur nos Pyrénées. Oui. Des averses parfois orageuses.
10: Vous êtes sûr d'aller dans le bon sens quand
1: je
10: vous le montrez.
1: Je suis sur les Pyrénées, je suis là.
10: D'accord.
1: Allez. Et sur vos écrans, vous voyez. Quelques-unes des températures maxi de ce jeudi 13 août, eh bien, il fera 35 à Pamiers, 37 à Saint-Gaudens, 38 cet après-midi à Toulouse, à Albi, à Muret, à Hoche ou encore à Cahors. Là, il fait 24 degrés. On attend vos messages météo. Vous nous en laissez beaucoup.
10: Et vos photos.
1: Il y a beaucoup d'humour, mais voilà, on veut voir les photos avec les lunettes.
10: Mais oui, des éclipses.
1: Spécial éclipse ici,
10: Occitanie. On ressemble un peu à Michel Polnareff.
1: Mais oui, je veux voir ça. Envoyez-nous tout ça sur notre page Facebook. On est bien sur la route, ça se passe bien. Qu'est-ce que je vois? Un rond rouge. Bon, non, rien. Bon, du côté de l'aéroport Toulouse-Blagnac, il y a un rond rouge.
10: D'accord.
1: Mais il se passe rien. Bon, si vous êtes dans le coin, si vous avez remarqué des choses, vous appelez Manon 05 34 43 31 31.
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1: Ah, hier c'était bien. Cette journée éclipse.
10: Oui.
1: Extraordinaire, formidable. On a vécu ça jusqu'à très tard dans la nuit, peut-être vous aussi. Difficile ce matin de partir au boulot.
10: Oui.
1: Je vais peut-être vous faire un mot d'excuse.
10: Ah, oh, je veux bien.
1: Un mot d'excuse spécial éclipse.
10: Ne fais pas le 8h finalement.
1: Ce matin, je crois

0: Ok, on débranche tout sauf ici Occitanie. Ce serait dommage quand même.
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0: Belle matinée. Merci d'avoir choisi Ici Occitanie, la radio qui parle de chez vous, qui parle aussi des entreprises de chez vous. C'est le principe de l'écho d'ici. Rendez-vous avec le leader français du granit. Ouais, ça se passe dans notre région. Invité de l'écho d'ici tout à l'heure à 7h20 avec Clémence Fuléda. Et puis mon œil dans le rétro, c'est avec Gérald Roux. Dans une minute, Gérald Roux va nous parler du PSG. Ah bon? Pourquoi? Je ne sais pas.
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0: 7h14, c'est mon œil dans le rétro avec Gérald Roux. Tout cet été, on se retourne. Non, ne vous retournez pas. On se retourne sur ce qui a marqué notre début de l'année. Ce matin, le sacre du PSG en Ligue des Champions, Gérald. Ça, c'est marquant.
4: Les invincibles, légendaires, la presse n'a pas lésiné sur les adjectifs et superlatifs au lendemain de la victoire des footballeurs parisiens face à Arsenal le 30 mai dernier. C'est vrai qu'un deuxième titre consécutif en Ligue des Champions, on n'avait jamais vu ça en France, un événement. Le PSG se rapproche un peu plus des trois clubs européens mythiques qui ont enchaîné trois titres d'affilée dans la coupe aux grandes oreilles, le Real Madrid, le Bayern Munich et l'Ajax Amsterdam. Les fans parisiens se prennent à rêver pour l'an prochain. Cette année, le deuxième titre du PSG a été arraché au tir au but. Il n'avait rien à voir avec le feu d'artifice historique de 2025, quand les Parisiens ont écrasé l'Inter Milan 5-0. Mais bon, les supporters savourent en se disant que leur équipe, à défaut de flamboyance, a fait preuve d'une grande solidité en ne craquant pas dans les moments les plus délicats du match. Les femmes peuvent aussi savourer ce nouveau sacre en repensant à toutes les fois où leur club échouait en Ligue des Champions, même quand il alignait des monuments comme Mbappé, Messi et Neymar. Depuis deux ans, la force du collectif, construit par l'entraîneur Luis Enrique, a mis tout le monde d'accord. En cette fin mai, il y avait donc de quoi savourer la victoire dans une belle unanimité. Sauf que la fête a été gâchée par de nouveaux débordements, plus nombreux que l'an dernier. À Paris, deux personnes sont mortes dans la Seine, une sur le périphérique. Il y a eu des tirs de mortier, parfois en direction des forces de l'ordre, et des actes de vandalisme à Paris et en province. La classe politique s'est rapidement emparée du sujet en reprenant ses thèmes favoris, à droite comme à gauche, ce qui a ajouté une couche de crispation dans une société française déjà divisée, qui avait là une bonne occasion de se rassembler. Dommage.
0: Très très bien, retrouvez mon œil dans le rétro avec Gérald Roux, chaque matin aux alentours de 7h15. Mais nous le matin, à 7h16, on joue, on a une question d'actu, on vous offre. Vous êtes vraiment, vous avez une forme, Alexandra
5: oui.
0: Lagarde, en plus de présenter les infos, mais alors...
5: Je suis au taquet, hein.
0: Ah oui, puis là, ça, vous avez fait le petit footing.
5: Ah oui, je suis venu en courant, j'avoue.
0: Je vous offre 4 entrées pour Walligator, c'est à Agen. C'est le parc d'attractions d'aqualudique, même je devrais dire, parce qu'il y a de l'attraction, il y a du ludique.
5: D'accord.
0: C'est aqualudique, madame.
5: Okay, très bien.
0: Mais pour ça, alors ça se mérite, parce que 4 entrées, ça se mérite vraiment.
5: Ouais.
0: Faut répondre à la question d'actu.
5: Et en plus, on est dans le thème, puisque je vous demande quelle compétition se déroule en ce moment même à Saint-Denis, en région parisienne, à laquelle plusieurs Toulousains participent, comme Nathan Muratori ou encore, attention, là c'est facile avec cet indice, Léon Marchand.
0: Ah, facile.
5: Est-ce que ce sont les championnats d'Europe de natation, les championnats d'Europe de bobsleigh ou bien les championnats d'Europe d'athlétisme?
0: Si vous avez écouté les infos, c'est facile.
5: Oui.
0: Quand on écoute l'actu, c'est beaucoup plus facile de répondre à la question d'actu. Quelle compétition se déroule en ce moment même à Saint-Denis, en région parisienne, les championnats d'Europe de bobsleigh, les championnats d'Europe de natation ou les championnats d'Europe d'athlétisme?
5: On se demande bien.
0: On se demande.
5: Marchand, il fait quoi?
0: On se pose encore la question.
5: Et il court?
0: J'ai pas l'impression.
5: Ouais, il court sur l'eau, je crois.
0: Oh, joli. 05 34 43 31
5: 31.
0: J'ai même pas besoin de vous dire d'appeler. Manon, vous êtes déjà en train d'appeler pour vos entrées à Walibi Agen. 05 34 43 31.
5: 31.
0: Oh, le soleil, là. Ah non, si.

0: Il reste à jamais quatre garçons vraiment dans le vent. Here come the Sun, the Beatles. 7h20. Ah, vous arrivez juste à l'heure pour l'écho d'ici. L'écho d'ici est le rendez-vous des entreprises de votre région avec Clémence Suléda. Et Clémence, ce matin, vous recevez le leader français du granit.
1: Bonjour Marcel Benoît.
2: Bonjour.
1: Merci d'être là ce matin. Vous êtes le président des Carrières Plot, entreprise tarnaise installée depuis 50 ans dans le Cidobre à Saint-Salvi-de-la-Balme, c'est près de Castres. Avant de parler du label que vous venez d'obtenir, un mot sur la chaleur. Comment est-ce que vous adaptez le travail de votre cinquantaine de salariés?
2: Ouais, c'est sûr que c'est très compliqué pour nous. Les salariés sont sur le carreau d'exploitation, sur la masse qui absorbe la chaleur un peu toute la journée. Et là, donc, en fait, là, on fait du 6 heures d'affilée, de 7h à 13h.
1: Vous avez avancé vos
2: horaires? Oui, on a avancé. D'habitude, on démarre à 7h30. Bon, et on travaille tout à l'après-midi jusqu'à 17h. Là, on fait que 7h-13h.
1: Le préfet de région vient de remettre à votre entreprise Plot le label Entreprise du patrimoine vivant, qui est accordé aux entreprises qui incarnent l'excellence française. C'est la deuxième fois que vous l'obtenez. Qu'est-ce que ça vous amène?
2: Une grande satisfaction, une fierté. Fierté de tout ce que M. Plot a construit depuis presque 50 ans. Donc.
1: Parce que c'est le fondateur qui vous a passé la main il y a un an.
2: Exactement.
1: Voilà. Ça doit mettre la pression un peu, ça, non?
2: Énormément. Mais bon, fierté et challenge. Et on essaie d'avancer, quoi. Il faut avancer, quoi. Et voilà.
1: Vous avancez notamment dans de gros, gros projets. Alors, l'essentiel de votre activité, arrêtez-moi si je me trompe, c'est du funéraire.
2: Oui.
1: Mais on retrouve aussi votre granit sur la Sagrada Familia à Barcelone. Qu'est-ce que vous avez fait exactement pour cette basilique?
2: Sur le mur de la Passion, on a fait des colonnes, plusieurs éléments qui font de 3, 5 et 6 mètres. Et donc, en fait, ça remonte à un certain temps. On a fait connaissance d'un fournisseur qui était agréé dans la Sagrada. Et donc, on a réussi à y placer notre granit, quoi.
1: Sinon, donc, je le disais, vous faites essentiellement du funéraire. D'où vient d'ailleurs le granit que vous exploitez? Est-ce que ça va bien de ce côté-là?
2: L'activité se porte pas mal, même si quand même on a des concurrents internationaux. En 2000, on a eu les Chinois. Bon, on a réussi à faire face. Maintenant, quand même, on subit de plein fouet les Indiens qui ont de la ressource et donc importent des monuments sur toute l'Europe parce que quand même on exporte à 45% de notre granit, quoi.
1: Et comment vous faites alors pour résister? Quelle est votre stratégie?
2: Essayer de baisser nos coûts de production, que ce soit nous ou les transformateurs, d'investir, mais bon, faut trouver le juste milieu entre l'investissement et la rentabilité, quoi.
1: Et je le précise que votre activité représente 1000 emplois directs et indirects dans le bassin de Castres-Mazamet. Martial Benoît, vous êtes le président de ces Carrières Plot et vous employez, vous, une cinquantaine de personnes. Vous venez d'obtenir dans le label Entreprise du patrimoine vivant. Merci, bonne journée à vous.
2: Avec plaisir.
0: Si vous voulez, d'ici chaque matin, 7h20, à retrouver sur ici.fr. Votre écho d'ici. 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Bonjour l'équipe d'ici Occitanie. Saint-Gaudens, 22 degrés, nous dit Vanessa. Ciel bleu, quelques nuages. On va cuire encore aujourd'hui. Pensez à vous hydrater suffisamment. Message laissé sur la page Facebook ici Occitanie. On attend vos messages. On veut les voir, ces lunettes d'éclipse ici. Je veux les voir en photo, je veux les voir. Je veux...

0: Jean Schultes, le tube de Schultes des années 80, Confidence pour Confidence.
1: Je vais vous faire une confidence, on va jouer avec Sébastien.
0: Ah oui ? Oui, Sébastien habite Cugnot, au sud-ouest de Toulouse. Peut-être, Sébastien, allez-vous repartir avec ses 4 entrées pour Walligator à Jeun. On joue avec vous dans une minute à peine et votre actu locale arrive dans 5 minutes.
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0: 7h28, bonjour Sébastien.
9: Bonjour.
10: Et bonjour.
0: Et voilà, l'équipe d'ici matin est ravie de vous accueillir en direct, Sébastien. Vous partez travailler là ?
10: Eh oui.
0: Vous travaillez dans quel secteur ?
10: De l'automobile.
0: Ah, l'automobile. Mmh. Ça cartonne en ce moment, l'automobile.
10: Ça cartonne.
0: Ah oui.
9: Ah bon.
0: Ah oui, oui, ça vend. Ah oui, oui, ça vend énormément l'automobile.
9: Vous avez racheté une voiture.
0: Voiture d'occasion, voiture électrique. Non, pas du tout.
10: Je roule en électrique.
0: Ah, vous roulez en électrique. Donc vous êtes.
9: C'est pour ça que c'est pas brillant.
0: Vous êtes au courant, Sébastien. Vous êtes un gars qui est vraiment au courant. Et êtes-vous au courant que vous allez peut-être repartir non pas avec une, non pas avec deux, non pas avec trois, mais peut-être avec quatre entrées pour Walligator.
10: Super.
0: Ce sera bien.
9: Plus d'enthousiasme.
0: Ce sera coupé au montage, ne vous inquiétez pas. Il y a des enfants dans votre famille, Sébastien ?
10: Eh oui, il y en a 3.
0: Oh, bah formidable. Bah voilà, génial. On vous rappelle peut-être la question d'actu.
9: Oui, cette question, Sébastien, qui est facile. Quelle compétition se déroule en ce moment même à Saint-Denis, en région parisienne, et à laquelle plusieurs Toulousains participent, comme Nathan Muratori ou encore Léon Marchand ? Est-ce que ce sont les championnats d'Europe de bobsleigh, les championnats d'Europe de natation ou bien d'athlétisme ?
10: Alors j'ai longuement hésité,
9: oui,
10: je crois
9: oui.
10: que c'est les championnats d'Europe de natation.
9: Oui, bravo.
0: Moi j'ai hésité aussi, et pourtant j'avais la réponse. Mais je me suis dit,
9: vous
0: mais bobsleigh, si ça se trouve c'est bobsleigh. Vous voyez ce que j'ai dit. Bon, on est ravis de vous offrir ces 4 entrées Walligator, le parc d'attractions. Il y a de l'eau hein, à Walligator, il y a vraiment, c'est un parc aqualudique.
9: Vous y êtes déjà allé, Sébastien ?
10: Et non, du coup,
0: ah,
10: c'est un
0: très
10: projet
0: bien.
10: Et du coup, qui va se concrétiser.
0: Très bonne occasion d'y aller avec les enfants. En plus, vous n'avez pas de vacances cette année, je le sais. Donc,
10: exactement.
0: Ce sera un petit peu vos petites vacances avec les enfants lors d'un week-end. Tout ça grâce à votre radio locale à Cugnot, qui est...
10: Ici, Occitanie.
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0: Dans 2 minutes, l'info d'ici, j'ai mis mes lunettes.
9: Ah oui, c'est ouais. Bien. Bon, maintenant on peut les enlever.
0: Ah,
9: mais en tout cas, hier soir, c'était utile pour voir l'éclipse à Pêche David. Il y avait plein de monde, plusieurs milliers de personnes. On y était aussi, le reportage.
0: Reportage à Pêche David dans 2 minutes. Nous sommes le jeudi 13 août. Bonne fête, Hippolyte. L'info, c'est le 90 secondes en France et dans le monde à 7h30. Présenté par Valentine Lettès.
11: Vous avez sûrement eu du mal à dormir au cours de cette nouvelle nuit tropicale. 27,5 degrés relevés à Nice à 5h ce matin, 24 à Lyon. 80 départements sont en vigilance orange canicule. Les températures dépasseront encore les 35 degrés sur la quasi-totalité de la France ce jeudi. De quoi nourrir les incendies. Et désormais, c'est le nord qui brûle. Et ces dunes au nord du Touquet Paris-Plage où 1200 vacanciers ont dû quitter leur camping hier. Près de Rennes, 200 hectares de forêt sont en feu à Saint-Just. La flamme de nos pompiers est-elle en train de s'éteindre ? Les 9 syndicats de la profession appellent à la grève dans les casernes ce jeudi pour dénoncer le manque d'hommes et de moyens au cours d'un été inédit sur le front des incendies. Aucune victime française à déplorer en Colombie. Le premier secrétaire de l'ambassade de France l'affirme 3 jours après un tremblement de terre de magnitude 7,4 dans le pays. 230 morts selon le dernier bilan. La saison n'a pas encore commencé que le Paris Saint-Germain décroche déjà son premier trophée. Vainqueur de la Supercoupe d'Europe de foot hier soir, les Parisiens ont battu les Anglais d'Aston Villa 2-1. Des Français d'argent au championnat d'Europe d'athlétisme. Juste Kouaoumaté a terminé 2e du 110 mètres haies hier. Seconde place également pour le sprinter Mohamed Abdallah Kunta sur le 400 mètres. Et puis si vous avez manqué l'éclipse hier, les plus belles photos de ce baiser entre la lune et le soleil sont à voir sur ici.fr.
9: Gros poutou. Et justement, l'éclipse, on y revient dans l'info d'ici. Des milliers de personnes pour observer donc ce petit bisou. Le spectacle de l'éclipse hier soir à Pêche-David, c'était noir de monde au pied de l'observatoire situé sur la colline de Toulouse. Le nez vers le ciel, lunettes vissées sur le visage pour voir ce rendez-vous entre la lune et le soleil qui a duré tout de même près de 2 heures et auquel vous avez assisté, Romain Biteau.
12: 19h30 avant le début de l'éclipse, c'est une ambiance de festival, parasol, chaises de camping, gobelets de bière à la main, des milliers de Toulousains rassemblés pour un pique-nique géant, quand soudain, les lunettes sont sorties des poches et tout commence tranquillement.
13: Oui, on voit la lune qui commence à passer devant un petit peu.
12: Mélissa, venue avec son copain.
13: Ça m'avait des frissons, d'un coup là.
12: Un peu plus loin, Charlène plisse les yeux derrière ses lunettes d'éclipse, grand sourire aux lèvres.
13: Et bien là, du coup, je vois la lune qui arrive tout doucement, alors c'est très petit, hein, qui arrive tout doucement sur le soleil. Vraiment, c'est magnifique. Puis la couleur du soleil, enfin, c'est incroyable. Mais elle arrive, il me tarde qu'elle soit toute entière, quoi. Voir la moitié du soleil, tu sais. Tu vois ce que je veux dire?
12: Entre deux coups d'œil vers le soleil, on s'enthousiasme. On rit, mais jamais sans oublier la progression de la lune. Le temps n'est pas trop long pour Jo.
14: Ah oui, je dirais que ça avance bien. Parce que bah, moi, je ne regarde pas tous les 10 secondes. Je sais qu'il y a des gens qui regardent en continu, mais moi, je fais manger mon enfant et après, je reviens. Donc, je dirais que ça fait 5 minutes que je n'ai pas regardé et ça a bien avancé. Je pense que je trouverais ça impressionnant quand tout le ciel va passer noir.
12: Et vers 20h20, précisément... Si le ciel ne devient pas tout noir, les rayons du soleil se sont bien atténués, l'horizon se teinte d'orange, un spectacle qui invite Océane et Camille à relativiser notre place dans l'univers.
15: On se sent vraiment petit, parce qu'on se dit qu'on voit quand même vachement bien l'astre avec les lunettes, et d'imaginer voilà, les distances qu'il y a entre les deux pour que la lune passe devant le soleil, voilà, on se dit qu'on est vraiment tout petit sur Terre finalement.
16: Quand on sait qu'en fait on est dans un univers, quand on voit toute cette dimension, on a du mal à le réaliser, quoi, en fait. Donc, c'est quand même incroyable.
12: Jérôme, lui, retient plus le moment de communion.
17: Bah, c'est une émotion collective. Nous, déjà, on aime les étoiles et on regarde le ciel toute l'année. Et donc, venir ici, sur le point haut toulousain, c'est partager aussi cette émotion collective. On le fait avec le bouclier de Brennus, on le fait dans plusieurs occasions. Alors, pourquoi pas celle de l'éclipse ?
12: Prochaine éclipse de cette ampleur en France, 2081. Espérons que la prochaine fête au Capitole arrive bien avant.
9: Mais oui, on n'en doute pas. Avec le TFC ou le Stade Toulousain, ils nous régaleront d'ici là, on en est sûr. Les images du monde à Pêche-David sont à retrouver sur notre appli ici.
0: Dans le journal de 8h, la chaleur et la sécheresse.
9: Oui, qui ont des conséquences très visibles ici chez nous, notamment sur les maisons qui se fissurent. Dans le Lauragais, un collectif vient de se créer pour comptabiliser le nombre de bâtisses touchées parce que les autorités prennent de moins en moins souvent des arrêtés de catastrophes naturelles. Ces arrêtés qui servent justement à bénéficier de l'assurance. Et puis à 8h toujours, on sera en Ariège dans une entreprise qui va chercher directement ses employés directement. Parmi les demandeurs d'emploi.
0: Directement. Alors moi, je vais chercher directement la météo sur Météo France. Comme ça, au moins, on est sûr d'avoir la bonne météo.
9: Ah oui, non, c'est bien. De l'information.
0: Météo France qui nous indique une vigilance orange canicule toute cette journée de jeudi pour la Haute-Garonne, le Tarn, le Gers, le Tarn-et-Garonne, le Lot, l'Aveyron et l'Aude.
9: Il n'y a pas l'Ariège.
0: Il n'y a pas l'Ariège aujourd'hui, mais ça peut venir. Hein. On va regarder tout à l'heure. Non, mais
9: ne vous emballez pas.
0: Il y a des bulletins Météo France qui tombent régulièrement. Ça peut arriver en orange aussi pour l'Ariège. En tout cas, il fait très chaud, les températures sont en hausse. Des nuages quand même à la mi-journée. Ces nuages apportent des petites averses orageuses sur les Pyrénées, nous dit Météo France. 24 degrés actuellement à Toulouse. 38 cet après-midi. Ça y est, c'est reparti dans des délires de... Il fait plus de 35 degrés. Et 38, c'est chaud. Bien sur la route, pas de difficulté. C'est un jeudi normal, jeudi du mois d'août. Alors, en plus, il y a le 15 août qui approche là. Il y a des journées RTT qui ont été posées. Il y a du télétravail aussi. Je sens que ça va partir en week-end un peu prolongé. Bon, oui, je le sens.
9: Vous avez du pif.
0: Oh, j'ai du pif pour ça. C'est bien aussi du côté de votre allio. Pas de difficulté à vous faire remonter ce matin, mais il y a peut-être des choses que je ne vois pas sur mes écrans, qui sont pourtant très, très grands. Vous nous informez, vous êtes nos yeux et nos oreilles sur la route, dans les transports en commun, au 05 34 43 31 31.
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0: On baille, on est bien, on a ce qu'il faut, thé, café, chocolat, jus d'orange.
9: Il manque que les chouquettes.
0: Ouais, il y a pas de chouquettes ce matin.
9: Ah voilà, je le sentais que vous alliez dire ça.
0: Qu'est-ce qui s'est passé ?
9: Il y a pas la chef.
0: Pas de chouquettes, pas de chocolatine, c'est peut-être une raison. Il y a pas la chef, ouais. Non, on est pas mal. C'est l'été, donc il y a un air d'été. on a de la chaleur. Mm-hmm. Il nous manque peut-être un tout petit truc. Ouais, un petit peu de vent.
9: Un peu de vent, ouais.
18: Allez, viens.

0: Allez, viens. Allez, viens. Je t'emmène au vent, là. Allez, viens.
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0: Merci d'avoir choisi Ici Matin. Merci de vous réveiller avec la radio qui parle de chez vous, votre radio de proximité. C'est Ici Occitanie. On va parler de Clovis, converti pour sa femme, nous dira Stéphane Bern, qui voyage dans le temps et qui a bien connu Clovis. Stéphane Bern, c'est juste avant les infos de 8h. Ah ouais, ouais. Ah, Stéphane, il ne les fait pas parce qu'il a une bonne crème de jour.
3: Mais je veux la référence.
0: Il en a connu. Bas plat. Alors, vous savez, c'est ce qu'on dit souvent.
3: Oui.
0: Comment ça va? Bas plat, fort plat. Bas plat, c'est aussi des activités d'extérieur pour le secteur Cagir, Garonne, Salate. Et Carole Gaston est conseillère en séjour. Elle sera, Carole, notre invitée après 7h moins le quart. Bon, aujourd'hui, on a un rendez-vous. Rendez-vous avec des petits Toulousains qui veulent absolument parler dans le micro. Ça s'appelle la récré des pitchounes.
4: Moi, mon ascenseur, je sais pas pourquoi, mais il tremble.
3: Et quand on est claustrophobe, ça paraît long. On est dans l'ascenseur aujourd'hui, dans la récré des pitchounes. France, quel étage pour vous?
0: Le 8e.
3: Ah, 8e, carrément. Ouais. Et figurez-vous que c'est le premier moyen de transport, surtout quand on va jusqu'au 8e étage, avec en moyenne

0: pourquoi c'était pas moi avec ma mère? J'aurais aimé ne pas être à l'école.
1: Moi, je préfère ne pas être bloqué dans l'ascenseur à choisir quand même.
2: C'est jamais très drôle.
1: Ouais, même si on a tous plus ou moins cette pensée quand on traverse, qui nous traverse quand on monte dans un ascenseur qui nous paraît un peu vieux ou tremblant. Ce moyen de transport, parce que oui, c'est un moyen de transport, reste sûr. En France, il y a plus d'un demi-million d'ascenseurs et on fait chaque jour 100 millions de trajets pour monter et descendre en France. C'est le moyen de transport le plus utilisé. Il y a proportionnellement assez peu de problèmes et d'accidents. On dénombre 3 décès ces 10 dernières années dans des ascenseurs. Depuis 2019, ils sont obligatoires pour tous les immeubles de plus de 3 étages. Il avait presque raison, le Pitchoun, qui disait à partir de 6 étages, c'est 3. En revanche, il tombe assez souvent en panne. C'est pas forcément fiable, avec plus d'un million et demi de pannes recensées chaque année, ce qui peut devenir très compliqué quand vous habitez dans une très grande tour. Vous êtes au 18e étage, par exemple. Ça devient compliqué pour monter tous ces étages, mais si vous en avez qu'un ou deux, vous prenez l'escalier, par exemple. Ça peut faire un peu de sport, non?
2: C'est compliqué aussi quand on travaille dans une radio, et qu'on prend l'ascenseur et qu'on est bloqué dans l'ascenseur et qu'on nous attend.
1: Surtout qu'on est qu'au premier ici à
2: Occitanie.
1: On t'avoue,
2: c'est un truc de dingue. Non, moi je prends toujours les escaliers.
1: Moi je prends l'ascenseur.
2: Toujours. C'est ce qui permet d'avoir ce corps incroyable.
1: C'est vrai. Summer body toute l'année.
2: Franchement, summer body. Je ne les fais pas, mes 42 ans. C'est fou.
1: Je ne dirai rien.
2: Retrouvez cette récré des Pitchouns et toutes les autres sur ici.fr et sur notre appli ici. Bapla, des activités d'extérieur dans le secteur Cagir-Garonne-Salat. On va en parler de Bapla avec Carole Gaston. Elle est conseillère en séjour. Carole est notre invitée dans 4 minutes maintenant.
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0: que moi.
1: Stelto, faut que tu m'aimes à 7h47.
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1: En direct chaque matin, l'invité d'Ici Matin, l'invité de l'été, ça se passe ici, ça se passe tout près de chez vous. C'est Carole Gaston qui est notre invitée ce matin. Bonjour Carole.
4: Bonjour.
1: Vous êtes conseillère en séjour de Bapla. Alors, Bapla, des activités d'extérieur, mais Bapla, c'est aussi en occitan, ça va bien ou tout va bien, on est d'accord, hein?
4: Oui, c'est ça, exactement.
1: Ouais. Bapla, ça existe depuis combien de temps?
4: Je dirais 4-5 ans.
1: D'accord. Ouais. Dans le secteur Cagir, Garonne, Salate uniquement?
4: Oui, c'est ça, exactement. Voilà, c'est juste notre secteur de l'office qu'on
1: D'accord.
4: trouve.
1: Bapla, ça va très très bien parce que Bapla propose énormément d'activités. La spécificité, c'est que ce sont des activités en extérieur.
4: C'est ça, c'est des activités en extérieur qu'on peut du coup réserver toute l'année grâce à Bapla.
1: D'accord. Alors Bapla propose par exemple de la spéléo. Première approche de la spéléo, à partir de quel âge on peut faire de la spéléo?
4: Nos premières grottes vont être accessibles dès 6 ans.
1: D'accord.
4: Et après, on va avoir d'autres sorties un peu plus longues à la journée ou à la demi-journée. Et là, ça sera plutôt aux alentours de 12 ans.
1: D'accord. Et ces approches de la spéléo, c'est pourquoi? Pour découvrir le milieu souterrain, pour se familiariser? Parce que la spéléo, mine de rien, c'est quand même un peu technique.
4: Oui, c'est ça, c'est pour se familiariser, découvrir, aussi détraumatiser, parce qu'il y a des gens qui peuvent avoir peur d'aller sous terre, des choses comme ça. Donc voilà, c'est le but.
1: D'accord. Les techniques de progression sur corde, par exemple, à découvrir dans la spéléo. Puisqu'on parle un petit peu de choses rafraîchissantes, il y a du canyoning avec Bapla.
4: Oui, aussi, exactement, du canyoning. Là aussi, pas très difficile parce que on n'a pas forcément de rivières vraiment à canyoning et qui sont accessibles du coup aussi dès 6 ans, enfin pour les petits aussi.
1: D'accord, et puis alors ça c'est vraiment la nouvelle tendance et tant mieux parce que l'agriculture c'est important, les agriculteurs sont celles et ceux qui nous font manger. Vous faites des visites de ferme avec Bapla?
4: Oui, c'est ça exactement. Là, on va avoir une ferme de chèvres angora, donc tout ce qui est autour de la Lerne Mouère.
1: Elle est où cette ferme?
4: Elle est sur Belbèze en Comminges.
1: D'accord, Comminges, Belbèze, spéléo, canyoning, visite de ferme. Bapla propose d'autres activités pour les jeunes et les moins jeunes d'ailleurs.
4: Oui, on va aussi avoir des ateliers autour de l'artisanat, du macramé, de l'aquarelle.
1: Énormément de choses. Est-ce qu'il y a un site où on peut se renseigner pour en savoir un petit peu plus?
4: Oui, c'est sur aupyrénées.fr.
1: Aupyrénées.fr, vous découvrez et vous allez redécouvrir peut-être, pourquoi pas, les activités de Bapla. Bapla, on en parlait ce matin avec Carole Gaston, conseillère en séjour, vos séjours avec Bapla, que vous soyez jeune ou peut-être un petit peu moins jeune, à redécouvrir sur aupyrénées.fr. Merci Carole d'avoir accepté notre invitation ce matin.
4: Merci à vous.
1: Une très très belle matinée. Des idées, on en a, des idées de sortie, plein. Des idées de sortie, vous les avez sur le site de votre radio locale, ici.fr. Et puis des messages, il y en a plein aussi. Tiens, on est à Eauze, dans le Gers. Nathalie nous dit bonjour l'équipe, bonjour les fidèles auditeurs. 23 degrés à Eauze, pas un pouce d'air. Tout est ouvert pour essayer de rafraîchir un petit peu. Il va faire très chaud. Je suis pas sûr d'aller au marché du coup. Hydratez-vous, prenez soin de vous, prenez de vos proches et courage à celles et ceux qui travaillent. Vous avez raison Nathalie, on les encourage et on pense à vous. Vous partez sur les chantiers, vous allez travailler là maintenant à 8h-10. Courage, on est avec vous. Ici Matin vous accompagne.

0: Gimme, gimme, gimme. Ok, je vous donne l'heure. 8h05. C'est Retenez bien son nom, votre nouveau rendez-vous cet été. Olivia Leray qui met en lumière les sportifs, les sportives qui vont compter dans les années à venir, nos champions de demain. Et ce jeudi matin, Olivia, on prend la vague avec...
1: Tia Zebrowski. Elle n'a que 15 ans. Et depuis le mois d'avril, elle est dans le monde des grandes du surf, sur le CT, le Championship Tour, là où les toutes meilleures s'affrontent sur les plus belles vagues de la planète. C'est tout simplement la plus jeune femme de l'histoire à y arriver. Comment aurait-il pu en être autrement quand on a grandi entre les Landes et Tahiti, dans une famille où l'effort n'est jamais loin de la joie ? Gary, le papa, et Caroline, la maman, sont d'anciens snowboarders professionnels, tous les deux en équipe de France. Papa a même été 6e aux Jeux Olympiques de Turin. Il est aujourd'hui prof de surf. Maman est reconvertie en prof de yoga et coach mental de Tia. Ils la suivent et l'accompagnent absolument partout. Depuis sa première compétition à 8 ans, quand elle avait déjà ses longs cheveux bouclés et blondis sur les pointes par le soleil, elle savait déjà qu'elle voulait être championne du monde. Aujourd'hui, elle surfe avec les femmes qu'elle regardait à la télé il y a encore quelques années. Tout ça a un prix et Tia, elle le sait bien. Une vie de moine, ou quasi. De l'exigence, du travail, de l'entraînement, des heures passées dans les avions et très peu de temps pour les amis et les aspects normaux de l'adolescence. Pour les études, c'est à distance, tout simplement. Elle a pris un chemin différent et elle le sait. Tant qu'elle s'amuse, bah ça lui va. Pour sa première saison dans l'élite mondiale, Tia a choisi le numéro 78 sur son lycra. Le 7 pour le mana tahitien, vous savez, cette énergie qui vient de l'océan. Et le 8 pour l'infini, la joie du surf et l'énergie à l'infini. C'est ça, Tia Zebrowski.
0: Retenez bien son nom, à retrouver chaque matin à 8h25 et aussi sur votre appli ici. Clovis s'est converti pour sa femme. Oui, Clovis s'est vraiment converti pour sa femme. C'est ce que m'a dit Stéphane Bern. Stéphane arrive, il voyage dans le temps. Il arrive dans 40 secondes.
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0: Oui, Ici Occitanie est la radio de votre été, la radio du savoir aussi, la radio du partage. On partage l'histoire, un petit peu d'histoire avant l'actu. Bonjour Stéphane Bern.
5: Bonjour Franz.
0: Ce matin, on a envie de voyager au temps de Clovis et des Alamans.
5: Derrière chaque grand homme se cache une femme. Ah. Et ce n'est pas ce bon vieux Clovis qui vous dira le contraire. Nous sommes autour de l'an 500 et l'évêque de Reims baptise Clovis le roi des Francs. Ancien païen, il embrasse le monothéisme et devient ainsi le premier roi chrétien.
6: Amen.
5: Un moment fondateur dans la mythologie nationale que l'on doit en fait à une femme, Clotilde, son épouse. Clotilde et Clovis...
7: Belle comme le jour.
5: Clo-clo quoi. Donc Clotilde, elle-même chrétienne et fervente croyante, aurait exercé une influence sur son mari pour qu'il se convertisse. Plus précisément, c'est durant une guerre que Clovis serait laissé convaincre. Lors de la bataille de Tolbiac, le roi et ses troupes sont en grande difficulté. Il commence par prier ses anciens dieux qu'ils ne lui viennent pas en aide. Alors désespéré, il implore en dernier recours le dieu chrétien de Clotilde et le supplie de lui accorder la victoire. En échange de quoi, il promet de se faire baptiser s'il gagne.
8: Quand on est joueur, on joue.
5: En gros, le tout premier pari sportif de l'histoire de France. Contre toute attente, la tribu ennemie des Alamans se met à fuir et leur chef se fait tuer. Clovis tient sa promesse et se fait baptiser. Certains historiens y voient une évolution spirituelle sincère, d'autres un acte politique opportuniste pour obtenir le soutien des élites gallo-romaines. Quoi qu'il en soit, ce baptême va devenir une date centrale dans le roman national français comme étant le moment où la monarchie et l'Église se rencontrent. Un véritable mariage arrangé, célébré à grands coups d'eau bénite. Clo-Clo, Clovis et Clotilde, toujours pas ?
0: Non.
5: Sérieux ? Ça fait quand même 1500 ans que la blague tourne.
0: Ah, Clo-Clo ! Dites donc, en plus, il nous engueule, Stéphane Bern. Incroyable, cette histoire ! Merci Stéphane, vous êtes drôle, en fait. Clo-Clo aussi.
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0: Et nous sommes le jeudi 13 août 2026. Bonne fête Hippolyte. Il est 8h. 8h, l'info d'ici, Alexandra Lagarde. Bonjour Alexandra.
9: Bonjour France, bonjour tout le monde. La tête tournée vers le ciel, tous les regards dans une même direction, vers l'ouest. Moment de communion hier soir, moment de poésie. Aussi surtout, un peu partout dans le midi toulousain, vers 20h20, quand la lune noire a croqué quasi entièrement le soleil, rond comme une orange. C'était beau, c'était bien, confient ces Toulousains et Toulousaines venus par milliers hier soir sur la colline de Pêche-David.
10: Toujours un événement, un moment exceptionnel. C'était un bon moment, vraiment.
11: Alors dommage, elle n'était pas totale, du coup on n'avait pas le halo de lumière autour et tout là. Mais sinon, c'était cool. En plus, j'ai pu prendre des photos.
12: C'était quoi votre moment préféré de l'éclipse?
10: Enfin, c'était l'éclipse totale. Avec un petit rafraîchissement de l'atmosphère qu'on a un peu ressenti, donc tout ça, ça fait partie de l'ambiance.
12: J'ai envie de dire le pic. En plus, il y a eu plusieurs moments où il y a eu des applaudissements et on a eu vraiment des moments de foule.
13: Et en plus, tous les gens réunis, vous vous rendez compte? Il y a je sais pas combien de monde qui sont venus lever les yeux au ciel. C'est quand même bien dans notre monde actuel, non?
9: Et oui, un moment un peu à part qu'on a immortalisé. Les photos sont à voir sur notre site ici.fr. Éclipse qu'on voyait mieux ici sur le plancher des vaches depuis le midi toulousain que depuis les étoiles dans l'ISS. Sophie Adenau n'a eu qu'une vision partielle de la réunion entre la Lune et le Soleil du fait de la position de la Station Spatiale Internationale. Mais l'astronaute française pourra se targuer dans quelques jours d'avoir marché dans le vide spatial mardi prochain. Dans quelques jours, Sophie Adenau doit sortir de l'ISS. Elle sera à 43 ans, la première française de l'histoire à marcher dans le vide spatial. Je dis ça, je dis rien. Retenez bien.
0: Des petits yeux ce matin, non?
9: Et oui, encore mal réveillé après une courte nuit où l'on a eu encore bien trop chaud. Fenêtre ouverte dans la chambre à chercher un pauvre courant d'air et à se réveiller en nage au milieu de la nuit. C'est factuel. Pendant la canicule, on dort moins bien et on est tenté de se coucher plus tard quand la chaleur retombe un peu. Mais c'est pas forcément une bonne idée, prévient le docteur Maldan, directeur de la clinique Ambroise Paré, spécialiste des troubles du sommeil.
14: Il faut essayer de garder le rythme régulier parce qu'en plus, souvent avec les nécessités sociales de travail, etc., vous allez avoir les mêmes horaires de lever. Donc si vous couchez beaucoup plus tard, eh bien vous allez avoir une carence de sommeil à la longue. Quand on a des problèmes de sommeil dus à la chaleur, c'est tout à fait opportun de privilégier une sieste. Mais alors, il faut faire une sieste pas trop longue, hein, qui dure 20-30 minutes en début d'après-midi. Donc une sieste courte qui va permettre de récupérer et cette sieste courte va permettre de ne pas perturber non plus la pression de sommeil le soir. Hein. Donc il ne faut pas dormir une heure ou deux, il faut dormir 20-30 minutes.
9: Et de préférence juste après le repas du midi, pas maintenant France, on ne s'endort pas tout de suite où le corps réclame naturellement une pause. La sieste qu'on fera en début d'après-midi, donc alors que la température va encore bien monter aujourd'hui. 38 degrés attendus à l'ombre un peu partout en Haute-Garonne cet après-midi. Météo France maintient la vigilance orange donc à la canicule pour tous les départements du midi toulousain, de la Haute-Garonne en passant par le Gers et l'Aude, hormis l'Ariège qui reste en vigilance jaune et ces chaleurs extrêmes qui favorisent le risque incendie qui est élevé en Haute-Garonne aujourd'hui d'après le prévisionniste météo. Même chose pour l'Aude comme c'est déjà le cas depuis plusieurs jours et ces fortes chaleurs qui vont aggraver encore la sécheresse historique cette année. Une réunion de crise consacrée d'ailleurs au sujet cet après-midi au ministère de la Transition écologique. La ministre Monique Barbu qui commence d'ores et déjà à chiffrer les dégâts et les pertes liées à ces canicules à répétition. Entre 10 et 15 milliards d'euros selon le gouvernement. L'INSEE, de son côté, dit ne pas avoir encore de chiffrage précis à ce stade. Les assurances, elles, n'ont pas attendu pour faire les comptes. Allianz estime que les pertes cumulées de PIB pourraient atteindre jusqu'à 240 milliards de dollars pour la France ces prochaines années à cause des canicules, avec des conséquences pour tout le monde. Les professionnels comme les particuliers, dont certains, les maisons se fissurent. Le phénomène est loin d'être anecdotique ici, chez nous, notamment dans le nord toulousain ou encore dans le Lauragais, où les sols sont argileux, les canicules à répétition assèchent les sols et font bouger les bâtisses, Mathieu Ferry.
15: À Courensac, Jackie Picbal constate les dégâts. La fissure sur la façade se prolonge maintenant dans le salon.
16: Sur le carrelage, au départ, je pensais que c'était un cheveu, vous voyez. Puis là, maintenant, à l'œil nu, là, ça s'écarte un petit peu. Ça bouge, quoi, ça bouge. Là, en juillet, la fissure a augmenté par rapport à celle de l'année dernière.
15: La maison de Jackie date de 2001, mais ce n'est pas une question d'époque. À Fourquevaux, la belle maison en briques de Christophe de Lafage est-elle aussi touchée, alors qu'elle date du 18e, et il suffit de regarder le contour des fenêtres pour comprendre, les linteaux sont tous fendus.
17: Avec en particulier l'hiver, des grosses difficultés à fermer les huisseries, tout simplement parce qu'il y a le principe du gonflement l'hiver avec le... de manière considérable. Et ça, c'est très inquiétant, évidemment, parce que ça va vite et c'est subi.
15: Christophe Delafage craint particulièrement les conséquences de cet été.
17: On a eu un taux de pluviométrie cet hiver très important et des épisodes de sécheresse réitérés qu'on a rarement connus et qui vont révéler au cours de l'année ou l'année prochaine tout un tas de sinistres qui ne sont pas connus pour le moment.
15: Christophe et Jackie qui viennent de monter un collectif Réunion publique en octobre avec la volonté de créer une association départementale.
9: Et le collectif lance une campagne de recensement donc pour quantifier le phénomène en Haute-Garonne. Vous pouvez envoyer un mail, on vous a mis ce mail sur notre site ici.fr.
0: L'agresseur des policiers municipaux toulousains est un Italien de 30 ans.
9: L'identité de cet homme qui a agressé avec un couteau à huître avant-hier trois agents de police se précise. Le trentenaire a été placé en détention provisoire, même si le parquet explique qu'il est instable mentalement. C'est d'ailleurs pour ça que la piste de l'acte terroriste a été écartée, alors que l'Italien avait crié Allah Akbar pendant l'agression. L'homme a expliqué en garde à vue en fait qu'il avait obéi à des voix qui l'entendaient. En Ariège, enfin, les entreprises innovent pour recruter, vont directement chercher leurs employés chez France Travail. De nombreuses boîtes manquent de main-d'œuvre, notamment pour les postes de techniciens de maintenance industrielle. Alors depuis peu, certaines entreprises comme l'usine belge 22 Morteleux proposent une alternance suivie d'une embauche, si tout va bien, à des personnes au chômage. Les profils de ces gens recrutés sont donc un peu différents de ceux habituellement recrutés, souvent des personnes de plus de 40 ans en reconversion professionnelle. Mais ça marche bien, se réjouit Julien Chartrier, directeur de cette usine implantée aux Fossettes depuis 40 ans.
18: C'est des Pamenis, c'est une formidable initiative qui m'a plu tout de suite quand on me l'a soumise. C'est pour ça que j'ai adhéré immédiatement, puisque c'est une nouvelle possibilité justement de répondre aux besoins du site. Et surtout, je trouve qu'elle s'inscrit dans un et pouvoir réorienter aussi des gens qui le souhaitent. Voilà, donc il faut être ouvert à ça. Et les gens qui sont là aujourd'hui, enfin, qui sont dans cette démarche, sont très impliqués, motivés. Et effectivement, si l'opportunité se présente au regard des besoins et de la croissance du site, je serai partant pour reconduire l'expérience.
9: Il a aujourd'hui deux postes de technicien de maintenance ouverts et à pourvoir immédiatement. Si ça vous intéresse, on vous a mis les infos sur notre site ici.fr où vous pouvez appeler Manon qui vous donnera toutes les infos.
0: Vigilance orange, cette vigilance émise par Météo France pour canicule toute la journée pour la Haute-Garonne, le Gers, le Tarn-et-Garonne, le Lot, l'Aveyron, le Tarn et l'Aude. C'est un jeudi très chaud, des températures en hausse. Météo France nous annonce qu'à Toulouse et ses départements voisins, on aura du soleil toute la journée. Et j'insiste pour dire que vraiment, on vous l'a dit, une bonne partie de l'été, mais vraiment, hydratez-vous, vraiment, restez à l'ombre
9: n'allez
0: le
9: pas
0: plus
9: courir.
0: Possible. Ouais, voilà, on évite de faire des bêtises. Et puis on vous le dit, on vous le répète, on ne jette pas ces mégots par la fenêtre de la voiture. Alors oui, quand on est aux abords d'une forêt, d'un pré, d'un champ, mais oui aussi quand on est en ville, ça ne se fait pas, c'est tout. C'est une règle.
9: On le mange sinon, si on ne sait pas où le mettre.
0: Vous arrêtez de fumer sinon. Vous pouvez arrêter
9: deuxième
0: de fumer.
9: Option, tu préfères.
0: On a des nuages qui vont arriver à partir de la mi-journée et qui apportent des petites averses, des averses orageuses sur les Pyrénées, vous voilà prévenu. Il fait 24 degrés à Toulouse, 38 cet après-midi. On est sur la route, on vous accompagne. C'est bien, vous n'avez pas jeté votre mégot par la fenêtre, c'est très bien. Ah, vous avez décidé d'arrêter de fumer. Oh, génial.
9: Encore mieux.
0: Oh, formidable. Ah ben, on vous applaudit. Ah, vraiment là. Ah, bravo. Ah, très très bien, Jean-Luc. Bon, on est sur... on devient un peu sérieux, deux minutes. Sur la route, ça se passe bien. Du côté des transports en commun, c'est bien chez Tisséo. C'est bien aussi du côté des trains Lio. Ça se passe vraiment bien ce jeudi matin. C'est un beau jeudi, quoi.
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0: Il n'y aura qu'un seul jeudi 13 août 2026. Mmh. Alors il faut en profiter. Il faut dire aux gens qu'on les aime, qu'on les aime.
9: C'est vrai.
0: Et il faut faire des bisous, il faut faire des sourires. Puis il faut écouter ici matin. Qu'est-ce qui...

0: Jean-Louis Aubert, juste une illusion.
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0: Merci d'écouter Ici Matin, merci d'avoir choisi Ici Occitanie, la radio qui vous accompagne partout, mais vraiment, vraiment, quand je dis partout, c'est partout. Du Lot à l'Ariège, du Gers à l'Aveyron, vous écoutez Ici Matin. Et je sais aussi que vous êtes nombreux sur l'appli à nous écouter bien au-delà de l'Occitanie. Je sais que vous nous écoutez un peu à l'étranger, je sais que vous nous écoutez un petit peu partout en France. Vous êtes les bienvenus, vous avez choisi Ici Matin. Vous avez sûrement une passion. Florian, lui, il est pêcheur. Et d'ailleurs, on l'appelle Florian le pêcheur de l'île Jourdain. On ira dans le Gers, à la base de loisirs, une petite vadrouille que vous propose Alban Forlot à 8h20. Et puis, retour sur un mail que beaucoup d'entre vous ont peut-être déjà reçu. Un mail qui menace de supprimer toutes nos photos. Attention, attention, vous emballez pas. C'est une arnaque, c'est une énorme arnaque. C'est pas vrai. Justement, le rendez-vous anti-arnaque avec Audrazo dans 30 secondes.
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0: 8h15, c'est pas vrai, le rendez-vous anti-arnaque chaque matin sur votre radio locale. Audrazo, focus sur un mail que beaucoup ont déjà reçu et qui menace de supprimer toutes nos photos. Attention, c'est un mensonge, hein.
6: Nous avons bloqué votre compte. Oh, voilà le mail qu'a reçu une auditrice.
0: Oh là là.
6: Vos photos et vidéos seront supprimées. Forcément, quand elle a lu ça, Monique a eu quelques sueurs froides. On lui dit que son espace de stockage est saturé. Mais l'adresse qui lui écrit ça est tellement fantaisiste. Et elle prend, me dit-elle, tellement peu de photos qu'elle n'y a pas cru bien longtemps. Alors, qui est l'expéditeur de ce message? Ben, c'est pas très clair. Tout en haut, il est question du service client Orange. Mais le mail mentionne aussi le centre d'assistance client Microsoft. C'est pas du tout la même chose. Et en fait, évidemment, ce n'est aucun des deux. Vous êtes plusieurs, hein, à m'alerter sur ces mails mensongers. Laurence, elle, a reçu avertissement final. Votre boîte mail a atteint 96% de sa capacité de stockage. Et on lui dit qu'elle ne pourra bientôt plus envoyer ou recevoir de messages. Laurence, elle aussi, a flairé l'arnaque.
0: Comme d'habitude, l'arnaque consiste à nous piquer notre pognon.
6: Voilà, nos deux auditrices, on les incite en fait à cliquer sur un bouton pour obtenir plus d'espace de stockage. C'est écrit, c'est payant bien sûr, le site est frauduleux bien sûr, et cerise sur le gâteau, il tente aussi de récupérer vos identifiants et vos mots de passe. Là encore, pour en avoir le cœur net, petit coup d'œil toujours à l'adresse de l'expéditeur, l'adresse qui vous écrit. Dans le cas de Laurence, ça m'a fait sourire, j'avoue, c'est l'adresse d'une entreprise allemande qui fait du pain d'épices. Voilà, bon, c'est moins drôle pour l'entreprise qui, de toute évidence, s'est fait pirater sa boîte mail.
0: Ah, ça, c'est effectivement, quand ça arrive, c'est vraiment pas drôle du tout. Heureusement, on a le rendez-vous anti-arnaque qui s'appelle C'est pas vrai, le rendez-vous anti-arnaque que vous retrouvez chaque matin à 8h15. Attendez, qu'est-ce que j'ai? Bon, ça, c'est ma liste de courses. Ah, mais non, mais ça, une entrée là.
4: Oh.
0: Deux entrées pour Cornlanta. Cornlanta, c'est le jeu d'aventure grandeur nature.
4: Super.
0: À Castelmauroux, au nord de Toulouse. Corn, parce que ça se passe dans un labyrinthe de maïs.
4: Oh.
0: Popcorn, Lanta, Cornlanta.
4: Malin.
0: Très malin. Vous allez passer un bon moment avec les enfants dans ce labyrinthe grandeur nature, géant, labyrinthe de maïs, si vous répondez à la question d'actu ce matin. Attention, il n'y en aura pas pour tout le monde.
4: Non, et puis ça se passe dans l'espace.
0: Et ça se passe dans l'espace.
4: Mardi prochain, le 18 août, Sophie Adonneau va être la première Française à faire quelque chose. Mais quoi? Est-ce qu'elle va marcher dans le vide? Est-ce qu'elle va manger une glace dans l'apesanteur? Ou bien regarder Interstellar dans l'ISS?
0: Mardi prochain, le 18 août, Sophie Adonneau va être la première Française à manger une glace en apesanteur, marcher dans le vide, sortie extra, je sais pas comment on appelle ça, véhiculaire, ou bien regarder Interstellar dans l'ISS. Vous avez la réponse? Oui. Mais qu'est-ce que vous attendez?
4: Appelez
0: maintenant.
4: Bah oui.
0: On n'a pas le numéro. Eh ben, je vais vous le donner. Bougez
4: 05,
0: pas. 05 34 43
4: 31.
0: Faut composer maintenant. Oui, ah oui, vous composez tout de suite.
4: Bip, bip, bip,
0: avec un portable.
4: Bip, bip.
0: Oui, avec un portable, c'est mieux. Oui, bien sûr.
4: Pigeon voyageur, ça arrive moins vite.
0: Et on a qui au bout du fil? On a Manon. Et Manon vous répond. 05 34 43 31. Deux entrées pour Corne Lanta, le jeu d'aventure à Castelmoroux, au nord de Toulouse, le labyrinthe géant de Malis. Tu l'as compris? Ah bah très bien, alors appelez maintenant.
4: Stop la voix.
0: 05 34 43 31 31, c'est pour vous, c'est notre cadeau. Profitez-en, belle matinée, bon réveil.

0: Anastasia et I'm out of love, I'm out of love. Allez, on part en vadrouille, on part dans le Gers ce matin. Alban, vous nous emmenez à la base nautique de l'île Jourdain. Au calme, là, un petit peu plus loin, il y a Florian. C'est Florian le pêcheur.
1: La pêche, c'est un moment de tranquillité, ah ouais, de sérénité.
0: Okay,
1: c'est, voilà, on est bien, on est entre potes, au bord de l'eau. C'est mieux que de rester enfermé à la maison. On prend le soleil, puis voilà.
2: Et vous êtes posé où?
1: Là, on est au lac de l'île Jourdain. Mais après, moi, ça fait un mois que j'ai déménagé. Je viens de Bordeaux, moi, à la base. Donc,
2: ça y est, vous avez pris le bon côté.
1: C'est ça.
3: On a des défauts. Hein.
1: Voilà. Voilà, donc
2: qu'est-ce
1: du
2: que
1: coup,
2: vous faites dans la vie?
1: J'ai travaillé au Carrefour. D'accord. Je travaille au Carrefour, je suis employé commercial.
2: Qui c'est qui vous a initié à la pêche?
1: Ah ben, moi j'ai mon oncle qui tient le magasin de pêche à l'île Jourdain.
2: Ah oui, d'accord.
1: Voilà, j'ai mon père qui pêche, j'ai mon autre oncle de l'autre côté qui pêche aussi, et mes deux grands-parents qui pêchent. Donc moi, c'est, pêcheur, voilà, c'est ça. Depuis deux ou trois générations.
2: Et mais même votre malle, elle est bien équipée. Hein.
1: Oui, bah c'est un petit caisson, on appelle ça, où chaque tiroir a son utilité.
2: C'est quoi votre plus belle prise?
1: J'ai fait une carpe un jour de 22 kilos.
2: Ah oui, faut la
1: remonter. Ah oui, ça a pris du temps, ça m'a pris 15 minutes pour la récupérer. Ouais. Là, actuellement, c'est les petits poissons blancs, donc tout ce qui est brème, gardon, carpe et tout ça. J'aime aussi pêcher le carnassier.
2: Et on fait des petites fritures après ou pas?
1: Allez, ça dépend de ce qu'on pêche. Là, vu ce que j'ai dans la bourriche, non. Des brèmes, il y a plein d'arêtes, donc on passe plus de temps à enlever les arêtes qu'à manger. C'est pas une partie de plaisir.
2: Bon, si on veut s'y mettre, alors c'est quoi l'équipement de base?
1: Chaque pêche est différente. Mais vous voyez, moi j'ai une seule canne et puis ça va très bien. Le tout, c'est d'avoir le permis de pêche, parce que le permis de pêche est obligatoire pour pas avoir une amende.
2: Ça coûte cher?
1: Non, enfin ça dépend ce que vous appelez cher. C'est à l'année, pour une personne majeure, c'est 114 euros. Mmh. Mais vous pouvez pêcher tous les jours, 365 jours par an, quoi. Mmh. Après, si c'est moins de 18 ans, je crois que c'est 20 euros ou un truc comme ça.
2: J'aime bien votre fauteuil.
1: Ah, il est bien, mon fauteuil.
2: Ah, c'est un fauteuil de compète, ça. Hein,
1: c'est ça. Mais justement, c'est un fauteuil que j'ai gagné en compète. Ouais.
2: Ah ouais.
1: Ouais. Voilà.
2: Drôle, ça. Parce que vous faites des compétitions de pêche.
1: Ouais, il y a la compétition de carpe qui est organisée à l'île Jourdain tous les ans, ben ici. Et donc on est 13 équipes de 2. Et là on pêche vraiment que la carpe, et du coup c'est au poids, et à la fin ça dure 72 heures. J'ai gagné ça une année, ce petit siège.
0: Oh bah non, mais on n'aura jamais la patience. Un bal d'été aura lieu mercredi prochain, le 19 août, sur l'esplanade des Pyrénées à l'île Jourdain. Je sais que vous nous écoutez à l'île Jourdain, vous avez fait le très bon choix. La radio de proximité s'appelle Ici Occitanie. Sur la route aussi, on nous écoute. L'autoradio bien calé, plus fort l'autoradio. J'écoute.

0: c'est Eddie Mitchell.
1: C'est pas le vrai Eddie Mitchell, hein. C'est une imitation. Non, non, parce qu'après, je sais, vous allez m'appeler pour dire « Ah, il était là, Eddie Mitchell !»«
0: Salut, c'est Eddie Mitchell !»
1: Non, non, pas du tout. On va jouer, en revanche, avec la vraie Annick. Annick nous attend à Toulouse pour jouer et repartir avec deux entrées pour le jeu d'aventure Grandeur Nature à Castelbourg, Cornlanta. Et puis, votre actu locale arrive dans 5 minutes.
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1: 8h28 en direct avec Annick de Toulouse. Bonjour Annick.
4: Bonjour.
5: Bonjour.
1: Dans quel quartier de Toulouse vous êtes-vous?
5: J'habite à Saint-Simon, près du parc de la Ramée.
1: Saint-Simon, très très bien. Ah, le lac de la Ramée, ça permet d'avoir un petit peu de fraîcheur. Hein.
5: Tout à fait, on a bien profité.
1: Ah ouais, vous en profitez. On le dit, on le répète, il faut être très prudent. Vous y allez avec votre petite fille en plus. Elle a même pas... Elle a combien? Elle a un peu plus d'un an.
5: Elle a 18 mois, c'était
1: Clémence. Oh, Clémence, la petite Clémence. Et alors, vous faites du Dragon Boat?
5: Qu'est-ce que
1: Dragon Boat?
5: Alors, le Dragon Boat, c'est un bateau avec une tête de dragon et on navigue sur le lac de la Ramée.
4: Et seul, vous êtes seul avec Clémence ou il y a d'autres personnes avec vous? Parce qu'on a vu ça.
5: Non, Clémence ne vient pas sur le bateau, il n'y a pas dit.
1: Vous avez des copains et des copines?
5: C'est ça. D'accord. Alors, le samedi matin, c'est les fins matin de la conférence du champ.
1: D'accord.
5: Et là, on prépare les championnats internationaux pour la fin août.
4: Ah, waouh, wow, mais on veut trop bien, mais stylé.
1: On veut vous inviter, Annick. Bon, on va garder vos coordonnées, on va rester en contact avec vous. J'ai envie de voir des photos, j'ai envie de voir ça de mes yeux vus. Ouais.
5: Pas de souci, on viendra avec toute l'équipe.
1: Ah, mais avec plaisir.
5: Bien dynamique. Là, on part à 26, on a 4 remplaçants.
1: Ah oui, génial. Ah oui, grosse embarcation.
5: Beaucoup de pays représentés, on sera beaucoup, beaucoup.
1: Oh, ça, c'est chouette.
4: C'est chouette.
1: Et si on jouait pour ces entrées pour Cornlanta?
4: Et cette question facile,
1: elle va faire quoi?
4: Sophie Adonneau, qui sera la première française à faire quoi? Marcher dans le vide, manger une glace dans la pesanteur ou bien regarder Interstellar dans l'ISS?
5: Elle va marcher dans le vide.
1: Oui, sortie dans le vide pour Sophie Adonneau et les deux entrées pour Cornlanta grâce à votre radio de proximité qui s'appelle, Annick ?
5: Ici Occitanie.
1: Oui, c'est ici Occitanie, la radio qui vous informe. Dans 2 minutes, l'info d'ici, Alexandra.
4: Et ça sera donc en Ariège.
1: Très très bien, le 90 secondes en France et dans le monde avec Valentine Lattès à 8h30.
6: À toutes les casernes, appel à la grève des 9 syndicats de pompiers professionnels ce jeudi. Le manque de moyens et d'effectifs est devenu insupportable pour la profession au cours d'un été inédit sur le front des incendies. La preuve encore avec ces feux le long des plages du Nord. 1200 vacanciers ont évacué hier leur camping tout près du Touquet Paris-Plage à cause des fumées noires dégagées par les dunes en flammes. Près de Rennes, l'incendie de Saint-Just est maîtrisé ce matin selon le maire, mais les pompiers redoutent la levée du vent et la montée des températures. 80 départements sont en vigilance orange canicule. Le pic de ce nouvel épisode brûlant selon Météo France. Des températures entre 35 et 40 degrés sont prévues aujourd'hui dans la plupart des régions. Trop chaud pour voyager sans clim. La SNCF supprime 6 trains entre Paris et Clermont-Ferrand ce jeudi. 7 suppressions demain à la veille du week-end du 15 août. La faute notamment aux climatisations vieillissantes à bord des rames corail. C'est justement l'un des grands atouts du cinéma cet été, ces salles climatisées. Les chiffres de fréquentation sont hallucinants selon la Fédération Nationale. Certains jamais vus depuis 25 ans. Portés par les succès de super productions américaines comme l'Odyssée de Christopher Nolan, mais aussi de films français, la Comédie Française notamment. Premier match et premier titre pour le Paris Saint-Germain, vainqueur hier soir de la Super Coupe d'Europe contre les Anglais d'Aston Villa, 2-1. Et ce, malgré une préparation écourtée pour cause de Coupe du Monde de foot.
4: Et dans l'info d'ici à 8h31, on prend la direction de l'Ariège où les entreprises innovent pour faire face à la pénurie de main-d'œuvre, avec notamment un poste qui peine tout particulièrement à trouver preneur, celui de technicien de maintenance industrielle. Alors les boîtes ariégeoises testent une nouvelle formule en allant directement chercher ces nouvelles recrues parmi les demandeurs d'emploi. Elles les forment ensuite pendant un an en alternance, le tout financé en partie par la région et l'État. Ça marche plutôt bien. Exemple à l'usine belge 22 Morteleux, implantée depuis 40 40 ans au Fossat en Ariège, où un alternant justement vient d'être recruté, Clotilde Jupon.
7: C'est ici, dans cet immense entrepôt de fabrication de pain industriel, que se forme Manuel, 57 ans.
8: Bienvenue à l'atelier, maintenance.
7: Bleu de travail sur le dos et casque jaune fluo sur la tête, il passe 2 à 3 jours par semaine dans l'entreprise pour être formé au poste de technicien de maintenance.
9: Ça touche la mécanique, le pneumatique, l'hydraulique, l'électricité, l'automatisme, et voilà, la soudure.
7: Et tout est nouveau pour ce quinquagénaire, ancien chef de projet dans le digital. Il ne trouvait pas d'emploi dans sa branche en Ariège, alors il a préféré tenter une reconversion professionnelle.
9: Voilà, c'était un choix de vie, de découvrir un autre métier, même si je n'avais pas les bases. En fait, ce que l'entreprise cherchait, c'était un savoir-être et non des gens très diplômés, quoi.
7: Plutôt des gens motivés, car ça, c'est difficile à trouver. Le secteur peine à attirer, selon Julien Chartier, directeur de l'usine Vandermortele, implantée au Fossat.
10: On est en souffrance, effectivement, sur la compétence maintenance. Et on recherche activement des techniciens, et j'ai des postes aujourd'hui ouverts au recrutement sur les techniciens de maintenance.
7: Le métier est en tension, l'industrie n'attire plus. La solution a donc été de former en interne, de proposer cette alternance, supervisée par Paul, le coordinateur de la maintenance.
11: J'ai eu beaucoup d'intérimaires à former, j'ai eu beaucoup de nouveaux techniciens à former, mais là, c'est la première fois que la personne elle part de zéro, donc c'est quand même un sacré challenge. C'est pas évident non plus pour lui, parce qu'il a beaucoup de choses à apprendre.
7: Ce n'est pas un problème pour Manuel, et ça tombe bien, il n'y a pas une minute à perdre, les petits pains n'attendent pas. Il faut sans cesse vérifier les machines pour que ça tourne sans accroc, rappelle le directeur Julien Chartier.
12: Voilà, pour que cette ligne-là elle soit au top.
7: Ici, la chaîne de production tourne 6 jours sur 7 grâce aux techniciens de maintenance.
9: Pour s'occuper de telles machines, il faut la remettre en état, la nettoyer, la graisser, vérifier si tous les roulements fonctionnent.
7: Après un an de formation, Manuel pourra décrocher un contrat.
9: Mon objectif, ouais, c'est de pouvoir signer un CDI et puis apprendre, parce que moi, j'ai de la pétence. Voilà, je voudrais tout savoir dans la vie.
7: Et ça tombe bien, c'est un métier vraiment polyvalent, parfois bruyant, parfois physique, mais rémunéré en sortie de formation, 15 euros de l'heure.
4: Et la région Occitanie, qui finance donc en partie ces formations, veut avec ce plan d'alternance arriver au plein emploi dans les industries ariégeoises. Si vous êtes intéressé, la formation manuelle, c'est le nom de cette formation, va de novembre 2025 à novembre 2026.
1: Et dans le journal de 9h, la canicule qui fait son grand retour en Midi-Toulousain.
4: Oui, entre 37 et 38 degrés en moyenne tout cet après-midi à l'ombre. Il a fait bien chaud encore cette nuit, on n'est pas descendu en dessous des 21 degrés. Difficile de bien dormir dans ces conditions. Parole de Toulousains et Toulousaines dans une petite demi-heure. Et puis on reviendra aussi sur l'éclipse solaire, bien sûr, spectacle fugace autour de 20h20 hier soir, mais qui nous a laissé songeur.
1: Ah bon ?
4: Ah ouais, moi j'ai trouvé ça poétique.
1: Mais vous êtes un peu poète, vous, j'ai remarqué depuis ce matin.
4: Je suis poète plus que poète.
1: Non, vous êtes poète, vraiment. Vraiment, non mais ça s'entend peut-être pas beaucoup.
4: Seulement quelques secondes.
1: Ah non, mais franchement,
4: comme
1: vous êtes poète. Comment je pourrais faire amener un petit peu de poésie dans la météo du jour ?
4: En alexandrin, peut-être, la météo.
1: En alexandrin, je vais laisser ça à Alexandra. Bim ! Vigilance orange canicule toute la journée pour la Haute-Garonne, le Gers, le Tarn-et-Garonne, le Lot, l'Aveyron, le Tarn et l'Aude. C'est un jeudi très chaud, très ensoleillé, des températures en hausse. Très chaud à Toulouse et ses départements voisins, mais avec des nuages dès la mi-journée du côté des Pyrénées. Ces nuages apportent d'ailleurs des petites averses, des averses orageuses. Actuellement 24 degrés à Toulouse. Combien cet après-midi ?
4: 38.
1: Bien ! Parce que je vous ai pris un peu comme ça au dépourvu, la bim.
4: J'ai sorti mes fiches.
1: Ouais, c'est bien. Sur la route, ça se passe bien, pas de difficulté à vous faire remonter. C'est dense, hein, y a du monde, parce que vous allez bosser aujourd'hui. Je sens que vous n'irez pas bosser demain. Ça sent la journée de télétravail demain. Je sais pas pourquoi, je sens que le vendredi... Wissam m'a dit, par exemple, il est au son de cette émission, il m'a dit, je suis là aujourd'hui, je suis là depuis le week-end dernier, demain je serai pas là. Bon, bah voilà.
4: Un week-end, quoi.
1: Petit week-end, et vous avez bien raison d'en profiter. Si vous avez des infos trafic, 05 34 43 31 deux fois. 31 deux fois.
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1: Est-ce qu'il y a une touche de foi ?
4: C'est ça. Pas sûr.
1: C'est la vraie question du jour. Et nous tenterons d'y répondre avant 9h. Wow. Et on répondra à cette question. On vous donnera d'ailleurs d'autres réponses à plein de questions que vous ne vous posez même pas. Hein ? Nous, ce qu'on veut, c'est chanter. Laissez-nous chanter, quoi, alors ?

0: Gold, laissez-nous chanter. Ben, on vous a laissé chanter jusqu'au bout.
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0: Bonjour, bonjour et merci d'avoir choisi Ici Matin. On va parler de la méditation. Zen, zen, zen. Le docteur Kerzek nous dit que l'été, on peut prendre un petit peu de temps pour soi. Et méditer, ça fait du bien. Même 10 minutes par jour, 5-10 minutes par jour, c'est très très bon. Les conseils du docteur Kerzek tout à l'heure, juste avant les infos de 9h. Et puis Boris, il aime marcher dans les Pyrénées, mais de façon très sportive la marche. Ça fait partie des petits plaisirs de l'été à découvrir juste avant 9h moins le quart. Chaque matin, 9h moins 20, on parle occitan.

0: pas ah Eric Keldaki, mon ami Michel, eh bien je peux vous dire que c'est un tchapaïre. Entendez que mon ami est un gros mangeur, un goinfre. Il n'est pas le seul, vous en connaissez également. Yalou tchapaïre et tabé la tchapaïre au féminin, une goinfre. Alors, bien entendu, parfois, quand on n'a pas le temps de manger, eh bien on tchappe, donc on mange avec excès et trop rapidement.
1: Ah d'accord. Tchapé, ça peut avoir un autre sens ou pas, Jérôme ?
0: Eh bien oui, tchapé peut vouloir dire parler. À quel pichou qui te passe et tchapa ? Cet enfant n'arrête pas de tchapé, il parle beaucoup. Dans le nord de notre région, tchapé signifie donc parler abondamment, bavarder. En réalité, ce verbe vient de tchapa, japa, avec un J. Japa, c'est donc japper ou aboyer, si vous préférez, mais une image.
1: D'accord, très très bien, ben, ça nous a donné fin, cette histoire. Rendez-vous avec Kezako chaque matin. Vous le retrouvez, ce Kezako, un peu avant 9h moins le quart, et c'est aussi sur notre appli ici, le Kezako.
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1: Pratiquement 9h moins le quart, on est ravis de vous accueillir, ravis aussi de parler de ces petits plaisirs de l'été. Des trucs simples parfois. Tiens, Boris, il aime marcher dans les Pyrénées, mais alors Boris, quand il marche, c'est de façon très très très sportive. Hein.
6: C'est le dépassement de soi, c'est d'aller puiser au fond et c'est de passer la ligne d'arrivée, d'être fier de ce qu'on a fait. Bonjour, moi c'est Boris. Donc mon petit plaisir de l'été pour moi c'est d'aller gambader sur les sentiers en montagne, voilà, faire du trail running. Vous m'interviewez, je rentre de l'Andorre, donc il y avait une course là-bas. Donc oui, il y avait pas mal de dénivelé et des beaux paysages, donc voilà, on en prend plein les yeux.
7: Et qu'est-ce qui vous plaît dans le running, vraiment poussé à l'extrême comme le trail ou l'ultra trail?
6: C'est le dépassement de soi, c'est d'aller puiser au fond et c'est de passer la ligne d'arrivée et d'être fier de ce qu'on a fait, quoi.
7: Parce que vous courez pendant combien de kilomètres en moyenne? On est sur quoi, 80, 100 kilomètres?
6: Là, j'étais sur 50, ouais, mais ça peut monter bien plus, ouais. Des fois, c'est pas forcément une partie de plaisir, mais la finalité, le passer la ligne d'arrivée n'en est que plus belle, donc voilà, c'est vraiment le dépassement de soi qui est extraordinaire, quoi.
7: Vous essayez de pas trop penser à la ligne d'arrivée quand vous êtes en train de courir?
6: Oui, ça dépend des distances, oui. 50, c'est relativement court, donc moi j'essaye de le faire en mode performance, mais sur du plus long, oui, j'avance pas après pas et on verra plus tard, quoi. 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
8: Bonjour, moi c'est Louison. Alors ce que j'adore faire l'été à Toulouse, c'est de prendre mon longboard, un carnet à dessin dans le sac à dos, et de me promener, d'aller là où j'ai envie d'aller en fonction du sol et de m'arrêter pour dessiner. J'aime bien m'arrêter au bord de la Garonne, près des ponts, parce qu'il y a une belle résonance et quand on se met à chanter, il y a un super retour son. 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
1: Ça c'est marrant parce que vous avez raison, je le fais moi aussi. Dès qu'il y a un tunnel, dès qu'il y a un pont, quelque chose, je fredonne, je chante et c'est vrai, on aime ce son. Si vous aimez les salades, alors vous allez adorer cet arbuste du jardin de Bordeaux-Rouge à Toulouse. Immanquable et toulousain à découvrir dans 4 minutes.

0: importe. Le nouveau titre de Zazie. Peu importe, peu importe. 9h-10, notre rendez-vous immanquable, les Toulousains, ça se passe chez vous. Si vous aimez les salades, vous allez adorer cet arbuste du jardin de Bordereau à Toulouse.
1: Donc là, on est devant un arbuste qui fait bientôt 2 mètres de haut, qui peut aller jusqu'à 5 mètres à l'âge adulte, voire plus. Donc il a un feuillage argenté, plutôt avec des feuilles assez rondes. Et il a un feuillage persistant. C'est assez peu courant chez les feuillus de façon générale, il y a beaucoup plus d'arbres caducs. Celui-ci, du coup, c'est une plante qui est exotique. Je me présente, je m'appelle Paul Dur, du coup je suis médiateur naturaliste et scientifique au jardin du muséum depuis maintenant 2020. J'ai commencé entre le muséum d'histoire naturelle de Toulouse et les jardins du muséum.
2: Alors là on est situé au cœur du quartier de Bordereau à Toulouse, dans les jardins du muséum, un écrin de nature organisé en grands ensembles, une zone consacrée à la culture de plantes alimentaires et une autre préservée de toute activité humaine. Est-ce que vous pouvez nous raconter ce qu'est le feijoa, arbuste devant lequel on se trouve? Il vient d'où?
1: Alors c'est un arbre qu'on va retrouver dans quelques pays de l'Amérique du Sud, donc le Brésil, le Paraguay, l'Uruguay, donc de l'autre côté de l'océan Atlantique. Et il s'acclimate parfaitement du coup au climat français.
2: Alors oui, parce qu'il est résistant au froid.
1: Oui, tout à fait. C'est un arbre rustique qui a une rusticité de moins 10 à moins 15 degrés. Donc plus il sera adulte et plus il sera résisté au froid. Et il tolère également extrêmement bien la sécheresse.
2: Alors il paraît que ses pétales sont sucrés, donc vous me voyez venir.
1: Oui, tout à fait. Du coup, sur la floraison de fin mai à juin, selon l'endroit où il va se trouver, il développe une floraison extrêmement visible avec des fleurs blanches et rouges. Et les pétales sont comestibles.
2: Je peux en goûter une ou pas?
1: Tout à fait.
2: Alors je peux prendre n'importe laquelle, ça n'importe va pas lui faire laquelle. Mal, il va pas avoir mal. Et je la mange complètement comme ça?
1: Comme ceci. Ouais.
2: Ah ouais. Ça n'a pas trop de goût quand même, hein?
1: Non.
2: C'est sucré, mais. Alors, par contre, ça, à mon avis, c'est très très bon en salade.
1: Oui, tout à fait. C'est très très bon. C'est sucré et ça va pouvoir agrémenter, du coup, plusieurs plats différents. Mais c'est surtout le fruit qu'on va consommer, mais les fleurs se consomment.
2: C'est un petit peu amer quand même. Il paraît qu'il attire aussi ce petit arbuste, ce feijoa. Il attire les abeilles, les oiseaux.
1: Oui. C'est une plante mellifère du coup qui va sécréter beaucoup de nectar. Et dans sa région d'origine, on a également les colibris qui vont pouvoir le visiter parce que les étamines sont rouges. Donc c'est une couleur qui va être très bien vue par ces oiseaux-là. Mais on a beaucoup d'insectes en France qui l'apprécient également.
2: Et pourquoi on dit qu'il est très utile dans un jardin?
1: Alors du coup, c'est justement ce côté-là sur sa floraison en début d'été qui est nectarifère et qui va permettre à beaucoup d'animaux, qui va être une super ressource alimentaire. Voilà, essentiellement pour la floraison.
2: Alors il paraît que son fruit est très particulier. Il est assez unique même.
1: Oui. Tout à fait, c'est à maturité en fait une goyave qui va rester verte. Donc en fait elle va tomber au sol, donc c'est le signal pour nous pour savoir qu'il est mûr. Sinon il n'y a pas de changement de couleur comme on peut retrouver dans les autres fruits. Donc ça c'est quelque chose que les mammifères ils savent parce qu'à l'odeur les autres animaux vont le sentir. Alors que les oiseaux ils peuvent pas trop savoir que le fruit est mûr vu qu'ils n'ont pas cette odorat là.
2: Merci petit feijoa de m'avoir offert une de tes feuilles.
0: Visite guidée thématique proposée au jardin du muséum à Bordereau. Visite thématique sur la mythologie qui propose d'ailleurs une approche interdisciplinaire qui mêle la botanique, l'histoire et l'anthropologie. Visite mythologie à découvrir. Inscription à partir de 7 ans. Vous pouvez vous inscrire en ligne. On a mis toutes les infos sur ici.fr. Une matinée qui commence avec Ici Matin. Les conseils du docteur Kerzek sur la méditation arrive dans même pas 3 minutes. Le jour se lève, vous aussi. Ah oui, difficile aujourd'hui. Hein. Ah ben voilà ce que c'est que faire le malin, regarder l'éclipse aussi. Bah oui, eh oui.

0: C'est bon, qu'est-ce que c'est bon d'écouter The Police Don't Stand Close to Me, c'est ici matin. Et à 9h05, les conseils du docteur Gérald Kierzek, ce jeudi matin, l'importance de la méditation. La méditation, ça peut changer nos vacances, hein. Bonjour Doc.
1: Bonjour à toutes et à tous. C'est les vacances, enfin du temps libre, mais souvent on n'arrive pas à déconnecter. On en avait parlé. On pense au boulot, on regarde son téléphone, on court après les activités. Et si on profitait de ces journées plus calmes pour s'offrir une pause mentale. On va parler aujourd'hui non pas du journal de gratitude, ça je vous avais indiqué comment on le faisait, mais plutôt des applications de méditation avec ces petits programmes de 5 minutes seulement, parfaits pour les vacances. Et moment idéal pour instaurer une nouvelle habitude bénéfique aussi. Et contrairement à ce qu'on pense, méditer ne demande pas des heures assis en tailleur. Moi, je suis incapable de faire ça. Avec les bonnes applications, 5 minutes par jour suffisent pour ressentir des effets positifs sur le stress, le sommeil et l'équilibre émotionnel. Et ça, c'est scientifiquement prouvé. Des études ont montré que des séances courtes, régulières, peuvent réduire le taux de cortisol, l'hormone du stress. Ça améliore la concentration, la mémoire et ça aide à mieux réguler ses émotions. L'important, c'est la régularité. 5 minutes par jour valent mieux qu'une heure, une fois par mois. Alors, il y a plusieurs options très accessibles. Petit Bambou, c'est l'application française de référence, très pédagogique. Des séances de 5 minutes et ça va vous aider à gérer le stress ou à vous endormir. Il y a une application qui s'appelle Insight Timer. C'est l'une des plus complètes et gratuites aussi. C'est des milliers de méditations guidées, certaines seulement de 5 minutes. Et puis, il y en a une autre qui s'appelle Calm, Calm sans le E à la fin. Elle est très connue pour ses paysages sonores apaisants et ses sleep stories, ses histoires pour dormir. Toutes ces applications proposent des versions gratuites ou des essais, ce qui permet de tester sans s'engager.
0: Sleep story, c'est pas les histoires en sleep, on est d'accord, c'est pour s'endormir. On a souvent peur de pas réussir sa méditation. Quel conseil vous pourriez donner pour bien démarrer? Sans pression, hein, donc on est en vacances là.
1: Lâchez-vous, la grappe, lâchez prise, c'est la clé. Il n'y a pas de bonne ou de mauvaise méditation. Allez, trois petits conseils. On vise la régularité, pas la performance. Il n'y a rien à attendre, on se laisse porter. Ensuite, on commence vraiment petit. Avec 5 minutes, on n'a pas d'excuses. On installe une alarme pour se rappeler cette bulle de calme. C'est un cadeau qu'on se fait et on lâche prise sur le résultat. Votre esprit va vagabonder, il y a des pensées qui passent. C'est pas très grave, le but n'est pas de vider votre tête, mais d'apprendre à observer. Observez vos pensées sans les juger. L'application vous guidera pour revenir en douceur à votre respiration. Et si vous voulez lâcher votre téléphone, moi j'adore la box de méditation qui s'appelle Morphée. Elle est sans onde ni écran et il y a plus de 200 séances. Allez, bon été, bonne santé à l'écoute d'ici bien sûr.
0: On les aime ces conseils, on les retrouve sur notre appli ici.
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0: Ah, qu'est-ce qu'on est bien! C'est vraiment, on est super bien là. On est bien. Et la suite de votre matinée, c'est avec Laura de Filippo qui est super bien aussi.
6: Bonjour! Bonjour.
0: qu'est-ce que c'est que cette odeur?
6: Je vous sens d'ici, France.
0: Vous avez remis du parfum?
6: Eh oui!
0: Qu'est-ce que c'est?
6: À votre avis?
0: Jasmin.
7: Oui, vous êtes fort.
0: Jasmin Lila.
6: Ah, complètement moi. C'est vraiment le jardin des plantes.
8: Pas la même odeur.
6: On n'est pas obligé d'avoir les détails.
0: Non, c'est vrai. Puis on n'est pas obligé de sentir fort non plus.
8: Le patchouli, moi j'adore le patchouli.
6: Ça y va.
8: Quand on met du parfum, on met du parfum.
7: Mais oui, c'est à l'image de notre personnalité, c'est tellement intime les odeurs. En plus, on a tous une Madeleine de Proust avec les odeurs. Justement, on va en parler ce matin. Et puis, comment on marche aussi l'odorat, comment ça fonctionne tout ça. Merci France.
0: Allez, à demain.
7: À demain.
0: Allez, zou.
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7: Jeudi 13 août, on est content d'être avec vous, il est 9h. Les infos avec Alexandra Lagarde, bonjour.
9: Bonjour Laura, bonjour tout le monde. Déjà plus de 24 degrés sur le thermomètre à Toulouse. Pas un brin de fraîcheur cette nuit dans la ville rose et ses alentours. On suffoque dans les chambres à chercher le moindre centimètre de frais sur le lit. Mais surtout, on dort mal, on dort très mal, Lali Pinélanta.
10: En cette période de canicule, les nuits des Toulousains ne se ressemblent pas.
11: Honnêtement, je suis pas impacté par la chaleur pour dormir.
12: Bah, ça se passe mal parce que je dors très mal. Je me réveille plusieurs fois dans la nuit.
13: Moi, je prends 15 douches et je me couche à 5 heures et je me réveille à 14 en sueur.
10: Avec les fortes chaleurs, c'est plus dur pour tout le monde de faire baisser la température corporelle la nuit, confirme le docteur Maldan, spécialiste des troubles du sommeil.
14: Il y a un processus naturel qui s'appelle l'homéostasie. En fait, notre corps va diminuer de 1,5, 1 degré la température corporelle. Donc, si vous avez une canicule, on va avoir du mal à diminuer cette chaleur interne et donc à induire le sommeil.
10: Ce qui change d'une personne à l'autre, c'est le temps de sommeil nécessaire et l'endroit où il dort. L'Angliche n'a pas besoin de clim.
15: Comme je campe au bord de la Garonne, je suis à la Belle Étoile. Il fait frais, je me couvre.
10: Si vous êtes à l'intérieur, on peut quand même aérer aux heures les plus fraîches. Anas a mis au point un petit tuto.
16: Moi, avant de dormir, je fais le petit test. J'ouvre la fenêtre, je mets ma main. S'il y a un peu de vent, je laisse ouvert. S'il n'y a pas de vent, je ferme tout et ventilo toute la nuit.
10: Privilégier un repas léger, éviter l'alcool, prendre une douche tiède et s'hydrater toute la journée sont les autres conseils pour passer une meilleure nuit.
9: Et si la nuit a été un peu courte, les médecins conseillent de faire une petite sieste de 30 minutes de préférence juste après le repas. Une sieste pour recharger ses batteries alors que la canicule va durer encore au moins jusqu'à la fin de la semaine. 38 degrés attendus au plus chaud cet après-midi à l'ombre en Haute-Garonne, qui est en vigilance orange à la canicule comme tous les autres départements ici chez nous. Seul l'Ariège est épargné, toujours en vigilance jaune.
7: Le risque incendie reste élevé par ailleurs dans l'Aude.
9: Et oui, et la Haute-Garonne qui bascule aussi aujourd'hui en risque élevé. Tous les autres départements du Midi Toulousain sont en risque modéré au feu de forêt. Et dans ce contexte d'extrême chaleur et de sécheresse qui favorise les départs de feu, la commune de Boulogne-sur-Gesse a décidé d'annuler son feu d'artifice ce week-end pour le 15 août. La mairie dit ne vouloir prendre aucun risque alors que les incendies ont été particulièrement nombreux depuis le début de l'été. Les pompiers fatiguent. 9 syndicats de pompiers appellent à la grève, chose peu courante dans la profession, pour dire leur ras-le-bol d'abord et puis pour demander plus de moyens surtout. Il faut revoir le modèle de financement de la sécurité civile, disait encore tout à l'heure le président des départements de France, chez nos confrères de France Info. Aujourd'hui, la majorité des pompiers en France, je rappelle, sont volontaires et non professionnels. Ces canicules à répétition qui ont un coût, par ailleurs, le gouvernement estime entre 10 et 15 milliards d'euros. L'INSEE, pour le moment, n'avance pas de chiffres. Une réunion de crise est prévu sur le sujet de la sécheresse tout à l'heure au ministère de la Transition écologique.
7: On n'en sait plus sur le profil de l'homme qui a agressé 3 policiers municipaux.
9: C'était lundi en fin d'après-midi dans le centre de Toulouse. Ce trentenaire a foncé sur eux avec un couteau à huître. Les agents ont été légèrement blessés au bras. L'agresseur qui a été envoyé de son côté aux urgences psychiatriques a bien écarte la piste islamiste. L'homme a une santé mentale fragile, explique toujours le parquet. Il a tout de même été placé, cet Italien de 30 ans, en détention provisoire en attendant son jugement. Un soleil rond comme une orange grignotée petit à petit par la lune noire. Un spectacle fugace mais unique de l'éclipse solaire hier soir dont on a particulièrement pu profiter ici en Midi Toulousain, à condition d'avoir regardé vers l'ouest depuis une zone en hauteur. Des milliers de Toulousains et Toulousaines se sont donc massés à Pêche David hier soir sur la colline à Toulouse, parmi eux Céline, qui fêtait en plus son anniversaire, un beau cadeau.
17: C'était extraordinaire, vous rendez compte de la chance que j'ai eue le 12 août. J'ai 53 piges ce soir. Bon, j'ai fait un peu l'éclipse à l'éclipse parce que c'est mon anniversaire, mais ce que je veux dire avant tout, c'est que c'était génial. J'avais les poils. Vraiment, mais c'était incroyable. De la magie, de la poésie et beaucoup d'émotions. Eh ben, je suis contente, j'ai vu celle de 99 et ben, j'aurais vu la deuxième. Et la prochaine, ben, que les autres la vivent aussi. Donc merci l'éclipse.
9: Elle est mignonne. Céline, en effet, il faudra attendre un petit moment pour voir une nouvelle éclipse de cette ampleur en France. Rendez-vous en 2081. Pas de Toulousain au programme aujourd'hui au championnat d'Europe de natation. Ça se passe à Saint-Denis en région parisienne. Nathan Muratori, le jeune columérin qui nage à Canet, ne sera pas aligné au départ du 50 mètres d'eau tout à l'heure à 10h30. Et puis, enfin, une bonne nouvelle pour le monde du cinéma qui a enregistré une fréquentation exceptionnelle cet été grâce à l'engouement pour les blockbusters américains et plusieurs films français, peut-être aussi pour trouver un peu de fraîcheur avec la clim depuis début juillet. Les cinés ont fait en moyenne 640 000 entrées par jour. Et c'est encore un temps aller au cinéma cet après-midi quand
6: il
9: fait 38 degrés.
6: Ah ouais, faut y aller, hein, musée, enfin tous les endroits où il fait frais. Vigilance orange canicule en Haute-Garonne, Tarn, Tarn-Garonne, Lot, Gers, l'Aude et l'Aveyron aujourd'hui. Donc il fait chaud ce matin dans le midi toulousain, à Toulouse à Saint-Gaudens 32, à Castres 33, à Albi 34. Et cet après-midi sur Toulouse et son agglomération, le beau temps continue. À Pamiers 38, à Toulouse 39, à Montauban, à Castelnaudary 40. Donc il fait méga chaud. On s'hydrate bien aujourd'hui. On n'oublie pas de prendre la gourde ce matin d'eau dans la voiture. Demain, le soleil brille et il fait chaud encore sur Toulouse et ses alentours jusqu'à 40 à Albi. Au niveau de la circulation, pour l'instant, sur la rocade toulousaine, il n'y a pas d'accident. C'est plutôt fluide et on reste quand même vigilant.
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6: Ici Occitanie, vous venez de vous réveiller. Profitez encore de l'air frais et bon petit déjeuner avec Daniel Balavoine, Aimé et

0: Daniel Balavoine, aimer est plus fort que d'être aimé avec ici Occitanie. Et ça va être l'heure de bienvenue chez vous. Normalement, il y a un jingle, il y a une petite musique qui part, mais elle n'est pas là ce matin. Mais oui, c'est l'éclipse, on s'est couché très tard hier. On a profité de la soirée. Mais c'est l'heure justement de bienvenue chez vous. Et ce matin, on s'attaque aux odeurs. Bah oui, quel parfum mettez-vous? Êtes-vous plutôt sensible à certaines odeurs, plus qu'à d'autres? Quelle est votre Madeleine de Proust? Par exemple, moi, c'est typiquement la lavande. La lavande, moi, ça me rappelle ma grand-mère. Quand on était petit dans son jardin, c'est vraiment l'odeur qui me ravive de très très bons souvenirs. Et puis on en parle avec notre invité qui est parfumeur à Olfaction à Toulouse, donc Rafik Bouzazi. Et donc on a fait tomber les idées reçues avec lui ce matin sur les parfums. Et la première idée, un parfum ne se garde pas plus de 3 ans.
1: Alors si, c'est juste que c'est une recommandation officielle. Mmh. Et à partir de ce moment-là, le parfum peut, on va dire, se dégrader.
0: La deuxième idée reçue, la qualité d'un parfum varie selon le type de peau également.
1: Effectivement, selon le pH de la peau, selon l'hydratation de la peau, ça n'a pas donné le même rendu entre deux personnes et la même tenue.
0: Mmh. Et la troisième idée reçue, les graines de café permettent de rincer le nez.
1: Alors c'est une astuce un peu psychologique, on va dire. Étant donné que le café c'est fort,
0: oui,
1: et que les parfums qu'on va sentir, ça va pas forcément sentir le café, ça va nous permettre de passer à autre chose, mais le mieux c'est de sentir sa peau.
0: D'accord, ah oui, c'est le meilleur, on va dire la meilleure échelle.
1: C'est ça, la peau elle est assez neutre, donc sentir l'intérieur de son coude, ou juste faire une pause tout simplement, ne pas sentir plein de parfums d'affilée.
0: Également une autre idée reçue, les matières naturelles sont plus qualitatives que les matières synthétiques.
1: Alors c'est pas forcément le cas.
0: Pourquoi?
1: Parce que les matières synthétiques, il y en a qui sont de qualité. Et les matières naturelles, elles peuvent même être dangereuses pour la peau.
0: Mmh.
1: Et de plus en plus de matières naturelles d'ailleurs sont arrêtées par l'IFRA. C'est un peu le gendarme des matières premières. Donc voilà, il y a des matières synthétiques qui sont de très bonne qualité et qui sont meilleures pour notre peau.
0: Et comment on peut savoir si elles nous irritent ou pas?
1: Ben en fait, il faut tout simplement essayer. Mais après, il y a tellement d'interdictions en France, mm-hmm, comme je vous disais, avec l'IFRA, mm-hmm, que normalement, il n'y a pas de risque même pour la masse, on va dire.
0: Mais si on a envie de tester, par exemple, une odeur particulière voilà, qu'on n'a jamais mis sur notre peau, quel est le meilleur endroit, par exemple, pour...
1: Ben, tout simplement le poignet, la main. Mmh. Voilà, ça reste une zone de pulsation, donc on va sentir bien le parfum et ça reste de la peau, donc c'est mieux que les vêtements. Mmh. Et ça va nous permettre de voir comment ça va donner sur notre peau.
0: On est avec Rafik Bouzazi, parfumeur à Olfaction à Toulouse. Comment exercez-vous au quotidien votre odorat? Par message vocal via WhatsApp. Et d'ailleurs ce matin on en a reçu un, le message vocal via WhatsApp d'Étienne.
2: Avec le retour du printemps, l'odeur la plus agréable en ce moment à Toulouse, c'est celle du jasmin. Au-dessus du métro Capitole, quand vous sortez côté Square Charles de Gaulle, et ça me rappelle vraiment les vacances à l'île de Ré, ce parfum floral, dès qu'on arrive au Capitole, ça fait du bien. Bonne journée.
0: Merci Étienne pour votre message vocal via WhatsApp ce matin sur les odeurs. J'imagine que vous aussi, vous avez, Rafik Bouzazi, des odeurs qui vous rappellent des souvenirs bien précis, comme Étienne.
1: Ah oui, totalement. Notamment le parfum dont on va parler après,
0: oui,
1: qui me rappelle ma jeunesse. Ça me rappelle
0: Vous êtes jeune encore.
1: Oui.
0: Vous voulez dire votre enfance,
1: mon enfance, voilà. Bien sûr. Ça me rappelle directement cette époque-là, l'endroit où j'ai grandi. Voilà, tout un environnement, et c'est immédiat, ça monte direct au cerveau.
0: Bah justement, comment notre cerveau reçoit l'information lorsque nous sentons?
1: En fait, à la différence, par exemple, de la vue ou de l'ouïe, mmh, le cerveau, il traite directement l'information.
0: Mmh.
1: Donc, c'est directement lié. Et il associe ça à des souvenirs ou à des mauvaises choses parfois.
0: Mmh.
1: Des personnes qu'on ne veut plus voir, des époques dont on ne veut plus penser.
0: Eh bien oui, les odeurs réveillent les souvenirs de manière instantanée. Moi, par exemple, bah voilà, c'est la lavande qui me rappelle le jardin de ma grand-mère. Dans un instant, on sera avec Salsabil de Toulouse qui témoigne de son rapport au parfum. Avant ça, une nouveauté ici Occitanie, l'Australien Tame Impala et la star de K-pop Jenny Dracula.

0: Tame Impala et Jenny Dracula, le morceau a déclenché une vague virale impressionnante sur le réseau social TikTok quand même. Hein.
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0: Bienvenue chez vous. Chez vous, on s'intéresse aux odeurs ce matin. Certaines vous rappellent des souvenirs, des moments passés avec vos proches. On est avec Rafik Bouzazi, parfumeur à Olfaction à Toulouse, et Sal Sabil par téléphone qui vient de Toulouse également. Quel est votre rapport aux parfums et aux odeurs, Sal Sabil ?
2: Alors moi, ça fait pas très longtemps que je suis rentrée dans ce domaine-là.
0: Oui.
2: J'ai commencé en tant que stagiaire chez Olfaction. Donc dans le cadre de mes études, je devais réaliser un stage de un mois. Et pour être honnête avec vous, je n'étais pas forcément intéressée par la parfumerie. En fait, je ne m'y connaissais pas plus que ça. Et c'est vraiment sur le terrain, donc en boutique, que j'ai découvert tout un univers de passionnés. La parfumerie, c'est plus qu'un conseil, c'est plus que vendre un parfum. C'est vraiment s'intéresser aux émotions, en fait, aux clients. J'ai beaucoup aimé cet aspect-là et donc, par la suite, j'ai fini en tant que vendeuse chez Olfaction, donc en parfumerie.
0: Rafik Bouzazi, comment avez-vous accompagné Sal Sabil, qui donc travaille chez Olfaction ?
3: Au début, vu qu'elle était stagiaire, on a pris le temps de lui expliquer un petit peu l'univers de la parfumerie et de la vente aussi, vu que c'était son premier stage en boutique. Et après, elle s'est intéressée elle-même naturellement à cet univers. Donc on a quelques livres pour apprendre un petit peu les bases de la parfumerie. Et après, elle a appris sur le terrain, comme elle a dit, avec les clients, avec la diversité des odeurs qu'on propose, vu qu'on est une parfumerie de niche. Donc voilà, ça s'est fait par la pédagogie et naturellement aussi.
0: Mais oui, c'est tout un art d'accompagner des clients puisqu'on rentre dans leur intimité finalement et on parle de souvenirs beaucoup ce matin par rapport aux odeurs.
3: Ah, totalement. Et parfum, c'est une madeleine de Proust. Et l'odorat, vu que c'est une émission sur les odeurs, pour info, c'est le sens qui est directement relié au cerveau par rapport aux émotions. Parce que quand on va voir quelque chose ou entendre une musique, par exemple, qu'on n'a pas entendue depuis un moment, le cerveau va d'abord rechercher les souvenirs, il va d'abord avoir tout ce processus, alors que l'odorat, ça monte directement au cerveau, c'est pour ça qu'on pense à des personnes, à des lieux, à des époques directement. Ça peut prendre une demi-seconde des fois.
0: Oui, c'est un des sens les plus rapides, finalement.
3: Exactement. En fait, il n'y a pas de traitement de l'information par rapport au souvenir. C'est immédiat. C'est le seul sens.
0: Merci beaucoup, Sal Sabil de Toulouse, pour votre témoignage.
3: Merci.
0: Des questions un peu plus personnelles sur vous, Rafik Bouzazi. Vous est-il déjà arrivé d'être dérangé par l'odeur de quelqu'un ou une odeur environnante ? C'était laquelle et dans quel cadre ?
3: Alors, forcément, moi, il y a les odeurs de personnes qui ne sont pas très propres, on va dire, qui ne sont pas entretenues. Ça peut me déranger. Parce que je me dis, moi j'aime beaucoup les bonnes odeurs, donc forcément ça va me percuter. Et depuis que je suis dans la parfumerie, les odeurs comme ça, fortes, qui sont pas censées être là, ça me perturbe.
0: Oui, vous êtes très sensible, j'imagine. Et vous l'exercez finalement au quotidien, votre odorat. Est-ce que vous voyez une amélioration, une différence ? Est-ce que vous sentez justement que votre odorat est plus large ?
3: Oui, parce que déjà dans la distinction des parfums, on s'amuse naturellement à vouloir savoir la personne a porté quel parfum, si elle vient de passer devant nous. Et surtout que des fois, on a des parfums qui se ressemblent en boutique ou même sur le marché de manière générale. Donc des fois, on va essayer de savoir est-ce que c'est tel ou tel parfum, est-ce qu'il y a telle ou telle note à l'intérieur. Et des fois, quand on se rend compte qu'on ne s'est pas trompé, ça crée une satisfaction et on pousse notre odorat naturellement à rechercher à chaque fois c'est quelle odeur qu'on sent.
0: Comme un sportif, il faut s'entraîner. Un chiffre, plus de 80% des Français déclarent porter du parfum au moins occasionnellement, environ 40% en portent tous les jours. Qu'est-ce que ça dit de nous ?
3: Ben que tout simplement on ne peut plus vivre sans parfum. Surtout depuis plusieurs années avec la parfumerie de niche qui explose avec les réseaux sociaux. Le parfum, ça devient un art de vivre. On se parfume plus juste pour sentir bon et être frais. Mais vraiment, c'est un plaisir et on veut avoir notre propre odeur surtout. C'est quelque chose qu'on voit pas, mais c'est quelque chose qu'on pratique tous les jours. Les vêtements, on peut choisir des couleurs, des textures. Mais les parfums, c'est encore plus poussé pour moi.
0: Ah oui, en France, le parfum, c'est une histoire d'amour. Dans un instant, Siou de Toulouse nous a laissé un message vocal sur WhatsApp sur une odeur plutôt déplaisante à Mimizan, juste avant Francis Cabrel, Petite Marie.
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0: Cabrel, Petite Marie avec Ici Occitanie.
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0: Bienvenue chez vous. Bienvenue chez vous, toujours en compagnie de Rafik Bouzazi, parfumeur à olfaction à Toulouse. Avez-vous déjà été dans une situation inconfortable à cause d'une odeur? Comment avez-vous géré cette situation? Siyou nous a envoyé un message vocal sur WhatsApp. Elle a eu une mauvaise expérience à nous partager.
2: Coucou tout le monde. L'odeur qui me rappelle mon enfance, c'est l'odeur du daquin. Je me suis rendu compte de ça en me désinfectant la dernière fois. Donc vraiment, j'ai dû passer ma jeunesse à tomber, à me faire soigner. Je trouve ça assez rigolo. Et par contre, l'odeur qui me débecte, mais relent, je sais pas comment font les gens qui habitent là-bas, c'est l'odeur de l'usine de papier à Mimizan. On y a passé 2 semaines en vacances, mais horrible, horrible. Comment font les habitants de cette ville? Donc courage à vous les Mimizanais, je sais pas comment ça se dit. Et bonne journée à tous.
0: Merci pour votre témoignage ce matin via WhatsApp, Siyou. C'est assez intéressant ce qu'a dit Siyou. C'est-à-dire que quand on vit avec une odeur, on s'y habitue et on la sent même plus.
3: Ah oui, totalement. Parce que notre nez, il archive l'odeur. Et surtout si c'est pas une odeur qui nous dérange, donc nous on fait plus attention et les personnes qui vont venir vont se dire mais comment ça se fait il arrive avec cette odeur si c'est une odeur pas très bonne quoi.
0: Vous avez une belle histoire à nous raconter ce matin, Rafik Bouzazi, sur les odeurs.
3: Oui, c'est un rapport avec un parfum. Je peux dire le nom, la marque.
0: Non, on n'est pas très très à l'aise.
3: Alors c'est un parfum d'une grande marque qui est sorti en 2000. Donc j'étais enfant. C'est une odeur que je piquais à mes grands frères. C'est un parfum que je piquais à mes grands frères. C'est un parfum que je sentais un petit peu chez les anciens. Et cette odeur, elle a pas pris une ride jusqu'à maintenant. Avec mes premiers sous, quand j'étais adolescent, quand je suis rentré dans l'âge adulte, je me suis acheté ce parfum. Jusqu'à cette heure-ci, je l'achète. Et ce qui est beau, c'est qu'aujourd'hui, je le commercialise. Mmh. Et ces mêmes anciens qui le portaient avant et avec qui j'avais découvert cette odeur me l'achètent aujourd'hui. Donc c'est un parfum qui a traversé les époques. Et c'est ça qui est beau dans la parfumerie. Contrairement à la mode, par exemple, les parfums ne se démodent quasiment pas. Ça traverse les générations. Et moi-même, maintenant, je le fais découvrir à la plus jeune génération. Donc ce parfum, il fait partie intégrante de ma vie. Et comme on disait en début d'émission, quand je le sens, quand je le porte, immédiatement ça me rappelle cette époque, fin des années 90, début des années 2000 où j'étais enfant. Et encore une fois, il reste. Je le porte pas juste par nostalgie, c'est parce qu'il reste un bon parfum. Mais c'est ma Madeleine de Proust également.
0: Merci Rafik Bouzazi, parfumeur à Olfaction à Toulouse. Vous pouvez réécouter l'interview sur votre application ici. Bon, moi je m'en vais faire un petit goûter hein, parce que ça sent déjà les viennoiseries, la chocolatine dans le studio. J'aime cette odeur, ça y est, j'ai faim. Ça fait plusieurs jours que vous hésitez à aller chez le coiffeur, mais bon, ça reste un coup quand même. Dans un instant, Valère Correa vous partage ses astuces pour payer votre coiffeur à bas prix en repartant avec une super coupe. Avant ça, on vous accompagne.

0: Garouf seul avec ici Occitanie. Au niveau de la circulation sur la rocade toulousaine, pour l'instant, il n'y a pas d'accident. On fait quand même attention à ses distances avec les autres conducteurs. Et puis, bah, on évite aussi d'être au téléphone, c'est mieux. Hein. Et surtout, on reste vigilant.
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0: Comme une impression d'être dans un film de Tarantino ce matin avec votre artiste préféré sur scène, Chris Isaak, Blue Hotel.

0: Chris Isaac, Blue Hotel, avec Ici Occitanie.
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0: Bonjour Valère Coréard.
3: Bonjour à tous.
0: Par ici, les économies. Chaque jour avec vous, Valère, un bon plan pour notre pouvoir d'achat. Aujourd'hui, on va chez le coiffeur.
3: Et on va répondre à Maëlle qui m'a écrit avec cette question. Je dois faire avec un budget très serré en ce moment suite à une reconversion professionnelle. Et forcément, c'est sur des dépenses moins prioritaires que je fais des concessions. Le coiffeur, par exemple. Mais je suis sûr que vous avez une astuce pour m'aider. Et j'en ai même plusieurs. Merci en tout cas Maëlle pour votre confiance, ça me touche évidemment. Et puis merci d'avoir pris le temps de m'écrire parce que comme je le dis souvent, ça va aider tout le monde. Donc pour le coiffeur pas cher, première chose à faire, les écoles de coiffure. Il n'y en a pas partout, c'est vrai, mais ça reste un super bon plan avec dans le meilleur des cas la gratuité. Et sinon 5-10 euros la coupe, c'est imbattable. Alors soyez rassurés, il y aura toujours un prof à vos côtés.
0: Il y a aussi des salons de coiffure discount, c'est un bon plan aussi.
3: Oui, je confirme que ce soit des réseaux, des indépendants, il y a des salons effectivement qui sont positionnés sur le prix avec des moins 30, des moins 50% par rapport au tarif moyen. Parfois, des salons proposent aussi des créneaux avec une réduction pour remplir. C'est en général plutôt en matinée. Il y a aussi des professionnels qui proposent des forfaits famille, des cartes de réduction. Ça vaut le coup de demander, passer un petit coup de fil avant pour vous renseigner sur les pratiques commerciales. Enfin, certains coiffeurs à domicile pratiquent des tarifs très attractifs. Là aussi, faites une petite recherche sur Internet pour peut-être trouver chaussures à votre pied. En tout cas, j'espère que ces pistes vont vous aider. Et si j'ai oublié une astuce, que vous avez besoin d'un conseil, pensez à m'écrire par ici les économies @radiofrance.com.
0: Merci Valère Coréard. Vous pouvez réécouter et lire par ici les économies sur votre application gratuite à installer sur votre téléphone. À quand remonte votre dernier compliment? Dans un instant, notre spécialiste psychologue à Carcassonne vous explique les bienfaits et la nécessité donc de faire des compliments. Avant ça, il tape sur des bambous, Philippe Laville.
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0: Philippe Laville, il tape sur des bambous. Non, pas notre spécialiste psychologue à Carcassonne ce matin.
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0: C'est l'heure de vos spécialistes. Notre spécialiste du jour est psychologue à Carcassonne, Xavier Mathieu. Je voudrais un compliment.
3: Avec grand plaisir. Il se trouve que je vous trouve tous extrêmement sympathiques. Et c'est ça dont je vais parler aujourd'hui. En fait, je vais vous parler de la nécessité de faire des compliments. Et pour ça, je vais vous parler de l'effet Pygmalion. Ah. C'est-à-dire que si je pense que vous êtes capable, je vous rends capable. Alors que si j'ai l'idée que vous êtes nul, ça vous pousse un peu à être plus nul. Alors, il y a une expérience que tous les psys connaissent, que je vais vous raconter. Vous allez voir, c'est très simple. Elle est très connue, c'est avec des rats. En fait, ils ont fait des expériences de labyrinthe avec les rats, vous savez, des trucs chronométrés.
0: Oui.
3: Et ils ont donné un groupe de rats à des étudiants en disant, ça, c'est des rats de compète, ils vont faire des temps incroyables. Et puis un autre groupe en disant, cela, vous pouvez pas en attendre grand chose. Et ce qui est un peu fou, c'est que les résultats attendus sont arrivés. Les rats dont on avait dit qu'ils étaient bons ont été bons, et les rats dont on avait dit qu'ils étaient nuls ont été nuls.
0: Ah
3: et oui. Alors ça marche aussi avec les enfants. Il y a une autre expérience très très connue qui fait, c'est aux États-Unis aussi, sur des QI. On dit à des enseignants que tel élève a du potentiel et que les autres, ben, on verra bien. Et en fait, ça donne des résultats différents au QI quelques mois après. Et ce qu'on comprend, c'est que les enseignants les ont pas traités pareil.
0: Donc, on ne fait pas assez de compliments?
3: Oui, évidemment, on ne fait pas assez de compliments aux gens et on s'en fait pas assez à nous-mêmes. C'est-à-dire, l'endroit où on est le plus fragile, c'est l'image qu'on a de nous. Et donc, effectivement, faire des compliments, ça va changer quelque chose. Selon comment vous traitez vos enfants, vos conjoints, votre famille, ça va donner des effets différents. C'est assez évident, on le voit tout de suite. Et même quand on est psy, selon comment on imagine que nos patients sont capables ou pas, ça fait aussi une différence. Et comme ce que vous vivez, c'est votre environnement proche, votre vie est faite de ça, des relations avec vos proches.
0: Oui.
3: Et ben, selon la qualité de ce que vous leur dites et ce que ça donne, s'ils sont plus ou moins épanouis ou ils se sentent plus ou moins délaissés, ça change concrètement votre vie à vous.
0: On peut dire quoi concrètement alors?
3: Ce qui est très important, c'est de faire des compliments réels. C'est-à-dire de prendre des choses qui existent. Parce que moi, je vois autant d'enfants, enfin d'ex-enfants, d'adultes maintenant en thérapie, qui sont attaqués par le fait qu'ils n'ont pas été assez valorisés,
0: oui.
3: Mais autant des jeunes adultes terrorisés parce qu'on les a complimentés sur tout et rien et n'importe quoi, et ça s'ancre pas dans le réel. Si vous rentrez chez vous aujourd'hui et qu'à votre conjointe, vous lui dites « je me rends compte à quel point j'ai de la chance de vivre avec toi et à quel point tu es quelqu'un de formidable », vous n'allez pas passer la même soirée que si vous arrivez en disant « t'es en retard » et « il me semble que ça, on avait dit qu'on le faisait autrement
0: okay. ».
3: Donc c'est assez évident que ça se passe comme ça. Et puis il y a aussi que l'amour que l'on sent réellement, c'est l'amour qu'on donne, en fait. Si je vous dis que je vous aime, ça vous fait rien. Par contre, si moi, je commence à formuler de l'amour, je le sens en moi. Donc vraiment, les compliments et l'amour qu'on donne, ça nous nourrit nous-mêmes.
0: Merci Xavier. Mathieu, auteur du livre « Un psy à vos côtés » chez First Edition et psychologue à Carcassonne. Vous pouvez réécouter tous vos spécialistes sur votre application ici. Comment réagir quand notre chien mord quelqu'un? Ouais, c'est vrai que c'est toujours un peu cocasse comme situation. Dans quelques minutes, votre vétérinaire Pierre Fabin vous partage les bons réflexes à avoir. Juste avant, vous l'avez découverte dans le film « La famille Bélier » en 2014. Louane, chien.

0: Louane, chien, ça tombe bien, c'est l'heure des conseils de votre vétérinaire.
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0: Bonjour docteur Pierre Fabin.
3: Bonjour.
0: Chaque jour, on s'occupe de vos animaux avec votre vétérinaire Pierre Fabin. Un moment d'inattention, une mauvaise rencontre, et là, c'est le drame, votre chien a mordu quelqu'un. Alors, que faire? Est-ce grave? Et quel risque pour l'animal et la personne?
4: Alors déjà, respirez un coup, gardez votre calme, parce que c'est souvent très émotionnel. Vous culpabilisez, c'est normal, vous avez peur pour votre chien, et la personne en face est parfois paniquée, à juste titre.
0: Oui.
4: Mais il faut garder la tête froide, car la morsure d'un chien, c'est un acte grave, et c'est encadré par la loi. Première chose, sécurisez la situation, éloignez votre chien, isolez-le, mettez une laisse ou une muselière si nécessaire, et ensuite proposez à la personne mordue de l'accompagner chez un médecin. Même une petite morsure va probablement s'infecter, et prenez ses coordonnées car il y aura une suite.
0: Et justement, que doit faire le propriétaire du chien après coup? Est-ce qu'il faut prévenir quelqu'un?
4: Et oui, en cas de morsure, un chien doit obligatoirement être vu par un vétérinaire sanitaire. C'est souvent votre vétérinaire habituel, mais il faut vérifier qu'il soit habilité à faire ce qu'on appelle une surveillance mordeur.
0: D'accord.
4: C'est 3 visites vétérinaires à 15 jours d'intervalle. Le but, s'assurer que le chien ne présente aucun signe de rage. Même si la rage a disparu en France, la procédure est obligatoire. Et si vous ne le faites pas, vous êtes en infraction.
0: Ah
4: par
0: oui.
4: ailleurs, la morsure doit être signalée à la mairie, qui pourra décider de faire évaluer comportementalement votre chien par un vétérinaire. Il y aura 4 niveaux de dangerosité, et selon le classement, des mesures peuvent être imposées. Port de la muselière, formation pour le maître, voire déclaration en préfecture.
0: Et le chien peut-il être euthanasié si la morsure est jugée grave?
4: Alors non, l'euthanasie, ça n'est pas du tout automatique. Elle peut être demandée en cas de danger grave avéré, mais elle reste vraiment exceptionnelle. On prend en compte le contexte. Est-ce que votre chien a mordu sans raison? Est-ce qu'il était provoqué, blessé, effrayé? Un chien qui mord une fois n'est pas un chien dangereux. Mmh. Mais il faut réagir. Rééducation, comportementaliste. Il ne faut pas laisser passer l'incident comme si de rien n'était. Car un chien qui a mordu peut recommencer. Et puis n'oubliez pas, en cas de morsure, vous êtes responsable civilement. Votre assurance peut prendre en charge les frais médicaux de la victime, mais il faut que le chien soit déclaré sur votre contrat.
0: Merci Pierre Fabin, votre vétérinaire, à retrouver en images sur nos réseaux sociaux et à réécouter sur votre application ici. Dans 7 minutes, l'actu locale à 10h. Avant ça, les Connells 74-75.
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0: Connells, 74-75 avec ici Occitanie. Dans la demi-heure, Alban Forlot est allé rencontrer l'équipe du Café Manine dans le quartier Saint-Cyprien à Toulouse. Vous y êtes déjà allé, Alexandra ?
1: Non, je crois pas. Ça ressemble à quoi ?
0: C'est une pépite. Un bistrot ouvert 7 jours sur 7 en plus, avec des produits de saison, cuisine de marché. Enfin voilà, on a déjà faim.
1: Ça donne envie. Je pense que je vais y aller juste après le flash en fait.
0: Vous nous enverrez des photos. Ah, attendez, oui. Faut qu'on partage. Et puis, vos petits plaisirs de l'été. Pour Boris, c'est de faire du trail running dans les montagnes en Andorre. Et pour Louison, c'est de prendre son longboard. Vous savez, c'est un peu plus long que le skate, pour aller au bord de la Garonne et faire quelques croquis. Enfin, c'est génial, c'est magnifique.
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0: Belle journée de jeudi, bientôt le week-end. Il est 10h. Les infos avec Alexandra Lagarde, bonjour.
1: Bonjour Laura, bonjour tout le monde. 38 degrés attendus au plus chaud cet après-midi à l'ombre dans plusieurs villes de la Haute-Garonne. Le département est en vigilance orange à la canicule, comme tous les autres d'ailleurs ici chez nous. Seule l'Ariège est épargnée, toujours en vigilance jaune à la canicule. Le risque incendie reste élevé par ailleurs dans l'Aude ainsi qu'en Haute-Garonne qui bascule aujourd'hui en vigilance orange au feu de forêt. Tous les autres départements du Midi Toulousain sont en risque modéré. Les incendies justement qui ont été très nombreux depuis le début de l'été et les pompiers fatiguent et tirent la sonnette d'alarme. Les 9 syndicats de pompiers appellent à la grève, chose peu courante dans la profession. Ils demandent plus de moyens et surtout une refonte complète du modèle de financement de la sécurité civile. Aujourd'hui, la majorité des pompiers en France, je rappelle, sont volontaires et non professionnels.
0: L'agresseur des policiers municipaux toulousains est un Italien de 30 ans.
1: L'identité de cet homme qui a agressé avec un couteau à huître, je rappelle, lundi en début de semaine, trois agents de police se précisent. Le trentenaire a été placé en détention provisoire en attendant d'être jugé, même si le parquet explique qu'il est instable mentalement. C'est d'ailleurs pour ça que la piste de l'acte terroriste a été écartée, alors que l'Italien avait crié à l'Akbar pendant l'agression lundi après-midi. L'homme a expliqué en garde à vue aux policiers qu'il avait obéi en fait à des voix qu'il entendait dans sa tête. À peine plus de 60 secondes de presque noir aux alentours de 20h26 à Toulouse et ses alentours hier soir, quand la lune a quasiment entièrement recouvert le soleil rond comme une orange. Et ce moment suspendu au bout des lunettes pour voir cette éclipse solaire, des milliers de personnes un peu partout chez nous, et notamment perchées en haut de la colline de Pêche-David à Toulouse. Les photos sont à retrouver bien sûr sur notre appli ici. Et puis on s'y attendait, mais ça y est, c'est officiel. Fabien Barthez intègre le staff de l'équipe de France de football. L'Ariégeois, champion du monde avec les Bleus en 98, s'occupera donc de l'entraînement spécifique des gardiens de but des Bleus. L'ancien joueur du TEF intègre l'encadrement du nouveau sélectionneur de l'équipe de France, Zinedine Zidane. Les Bleus se réuniront en septembre avec comme premier rendez-vous un déplacement en Turquie le 25 septembre, très exactement, en Ligue des Nations. Et le soleil qui brille donc aujourd'hui. Sans la lune.
0: Sans la lune, voilà. Il n'y aura que le soleil, bon, c'est pas mal.
1: Mais ça nous va.
0: Ça nous va. En revanche, vigilance orange, canicule en Haute-Garonne, Tarn-et-Garonne, Lot, Gers et l'Aude et l'Aveyron. Ce matin, sur la Ville Rose et ses alentours, côté température à Toulouse, à Saint-Gaudens 32, à Castres 33, à Albi 34. Cet après-midi, dans le Midi Toulousain, le beau temps continue. À Pamiers 38, à Toulouse 39, à Montauban, à Castelnaudary 40. Donc on n'hésite pas aujourd'hui à se mouiller la nuque et le visage pour se rafraîchir. Demain, le soleil continue de briller et il fait chaud sur Toulouse et ses alentours jusqu'à 40 à Albi. Au niveau de la circulation, pour l'instant, sur la rocade toulousaine, il n'y a pas d'accident, c'est fluide. Au niveau des trains en gare Matabiau à Toulouse, le train de 10h43 direction Marseille est supprimé.
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0: Vous êtes en voiture, direction travail. Allez, courage, c'est bientôt le week-end. Étienne Dao, le grand sommeil.

0: Étienne Dao, le grand sommeil. Allez, on baille un bon coup pour se réveiller avec votre radio ici Occitanie.
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0: Dans un instant, c'est votre heure gourmande. Je ne vous apprends rien, Toulouse est la capitale de la gastronomie. Direction un bistrot ouvert 7 jours sur 7, le café Manine, dans le quartier Saint-Cyprien à Toulouse. Avant ça, une nouveauté ici Occitanie. On l'a vu partout cette année. Et ben oui, avec un talent pareil, c'est normal. La Canadienne Charlotte Cardin, The Way We Touch.

0: Charlotte Cardin, The Way We Touch, avec ici Occitanie.
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0: Bienvenue chez vous. C'est votre heure gourmande, la sélection estivale qui prouve chaque jour que Toulouse est la capitale de la gastronomie. Alban Forlot est parti à la rencontre de Benoît Angelet et Camille Chizot, co-gérant du Café Manine dans le quartier Saint-Cyprien à Toulouse. Quelle est l'histoire du Café Manine ?
2: Un camion ambulant bar à vin qui s'est transformé en gringuette dans le Gers et qui maintenant se transforme en resto bar à vin, bistrot dansant un peu. Nous, on a voulu un endroit vraiment qui nous ressemble.
3: C'est l'ancien bistrot des Halles d'ailleurs, ici. C'était déjà une institution en soi.
2: C'est un très vieux bistrot. En fait, à la base, c'était deux restaurants qui ont été regroupés en un seul. Et c'est un bistrot juste devant le marché. Donc nous, on veut garder ce côté marché, accessible, bistrot.
3: Vous êtes combien du coup là ? C'est une sacrée équipe quand même.
2: Ouais, on est une sacrée équipe parce qu'on est ouvert 7 sur 7, du matin au soir. On est 12.
3: Parce que Manine, donc Café Manine, mais Manine, c'est qui ?
2: Manine, à la base, c'est le surnom de ma grand-mère qui s'appelait Janine. Ma grand-mère, c'était frites poisson tous les mercredis midi. Et elle faisait des incroyables pâtes au foie gras et cèpes. Ça, j'aimerais bien le faire aussi, on verra. Moi, je suis gerçois. Donc, je suis arrivé à Toulouse, j'ai commencé la restauration. Et après, j'ai repris mes études dans le vin. Je me suis spécialisé dans le vin et puis j'ai voulu monter mon bar à vin ambulant.
4: Donc, la salle des miroirs.
3: La fameuse.
4: Ouais. À côté de la cave à vin vitré.
3: C'est quoi votre rôle, Camille, à vous ?
4: Alors, moi, j'étais anciennement directrice artistique du Connexion Live avant. Donc, je gérais beaucoup la partie événementielle. J'avais envie de retrouver ça dans mon bar à vin, parce que je me suis reconvertie dans le vin. Donc là, on a trouvé vraiment l'espace idéal. Alors, l'ouverture s'est incroyablement bien passée. Je ne souhaite que ça continue dans cette lancée, parce qu'on a été super bien accueillis par les gens du quartier. Les gens ne peuvent pas s'ennuyer chez nous. Voilà.
3: Qu'est-ce qu'on mange, Marie, la chef ?
5: Alors, on a plusieurs propositions différentes. C'est-à-dire que le midi, on est plutôt axé brasserie. Donc, c'est une cuisine toujours de qualité, des produits frais, de saison, locaux dans le maximum des possibilités. C'est-à-dire qu'on a à cœur de travailler avec la halle du marché. On a la chance d'avoir la halle du marché de Saint-Cyprien, qui est très fournie, d'artisans qui travaillent super bien. Donc le midi, on les met en avant, notamment sur le poisson. Tout le poisson vient de la halle et le fromage. On va mettre en avant chaque week-end un artisan du marché différent. Le week-end dernier, on a mis en avant Samarin, bon, qui est un gros... Voilà, c'était histoire de mettre un nom, un marqueur que tout le monde connaît. Où on a fait la saucisse fraîche de magret, purée, beurrée, purée à la Robuchon, le jus avec les os du boucher, les échalotes confites. En entrée, on avait le poireau vinaigrette, mais avec une petite sauce réfort, un granola. Et en dessert, on avait un crémeux citron, crumble muscovado et une crème montée au sumac. Le soir, on est sur une formule d'assiette à partager.
3: Marie, peut-être une astuce en cuisine ? Je sais pas si on fait Halloween et qu'on travaille un peu les courges et tout ça. Qu'est-ce qu'on peut faire ? Une astuce imparable ?
5: Ouais. Alors, toujours ajouter un peu de muscade et un petit peu de cannelle. Mais ça peut faire peur. Mais ce mélange d'épices sur la courge, c'est pépite. Ça rappelle les accords un peu du vin chaud. Si c'est bien dosé, c'est magnifique. Et on le met en ce moment dans notre risotto.
3: Vous la travaillez comment, la courge d'ailleurs, vous ?
5: La courge, on fait une espèce de crémeux de courge qu'on intègre dans un risotto, donc minute, comme ça le risotto est toujours crémeux. On met ça avec un siphon de vieille mimolette et des petites chanterelles, parce qu'on est sur les champignons, et elles sont magnifiques. On a un super fournisseur de champignons. Et dessus, après, on ajoute des noisettes pour le croquant. Voilà, c'est vraiment une inspiration, cuisine de cœur. Moi, à chaque fois que je cuisine un plat, j'ai envie de le manger, quoi.
0: Merci Benoît Angelet et Camille Chizot, co-gérant du Café Manine à Toulouse. Vous pouvez réécouter tout cet entretien sur votre application ici. 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Oh là là, tellement poignant ce morceau. Johnny Hallyday, que je t'aime.

0: Hallyday, que je t'aime avec ici Occitanie. À suivre, vos petits plaisirs de l'été. Pour Boris, c'est le trail running dans les montagnes en Andorre. Et pour Louison, c'est de prendre son longboard et d'aller au bord de la Garonne faire quelques croquis. Avant ça, Kids Stand on the World.
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0: Ten on the World avec Ici Occitanie.
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0: Bienvenue chez vous. De vos petits plaisirs de l'été. Pour Boris, c'est le trail running en montagne. Et pour Louison, faire du longboard sur les bords de la Garonne.
2: C'est le dépassement de soi, c'est d'aller puiser au fond et c'est de passer la ligne d'arrivée, d'être fier de ce qu'on a fait. Bonjour, moi c'est Boris. Donc mon petit plaisir de l'été pour moi, c'est d'aller gambader sur les sentiers en montagne. Voilà, faire du trail running. Vous m'interviewez, je rentre de l'Andorre, donc il y avait une course là-bas. Donc oui, il y avait pas mal de dénivelé et des beaux paysages, donc voilà, on en prend plein les yeux.
3: Et qu'est-ce qui vous plaît dans le running, vraiment poussé à l'extrême comme le trail ou l'ultra trail?
2: C'est le dépassement de soi, c'est d'aller puiser au fond et c'est de passer la ligne d'arrivée, d'être fier de ce qu'on a fait, quoi.
3: Parce que vous courez pendant combien de kilomètres en moyenne? On est sur quoi, 80, 100 kilomètres?
2: Là, j'étais sur 50, ouais, mais ça peut monter bien plus, ouais. Des fois, c'est pas forcément une partie de plaisir, mais la finalité, le passer la ligne d'arrivée n'en est que plus belle, donc voilà, c'est vraiment le dépassement de soi qui est extraordinaire, quoi.
3: Vous essayez de pas trop penser à la ligne d'arrivée quand vous êtes en train de courir?
2: Oui, ça dépend des distances, oui. 50, c'est relativement court, donc moi j'essaye de le faire en mode performance, mais sur du plus long, oui, j'avance pas après pas et on verra plus tard, quoi. Bel été avec Ixi Occitanie.
4: Bonjour, moi c'est Louison. Alors ce que j'adore faire l'été à Toulouse, c'est prendre mon longboard, un carnet à dessin dans le sac à dos, et de me promener, d'aller là où j'ai envie d'aller en fonction du sol et de m'arrêter pour dessiner. J'aime bien m'arrêter au bord de la Garonne, près des ponts, parce qu'il y a une belle résonance et quand on se met à chanter, il y a un super retour son. Bel été avec Ixi Occitanie.
0: Merci Boris et Louison. Vous pouvez réécouter vos petits plaisirs de l'été sur votre application Ici. Ici Occitanie, sur sa pochette d'album, un regard posé sur sa guitare. Pensif, Phil Barnet, un enfant de toi.

0: toi, avec ici Occitanie. Dans un instant, un arbuste pouvant aller jusqu'à 5 mètres de haut à l'âge adulte et originaire d'Amérique du Sud. C'est un immanquable et toulousain dans les jardins de Bordeaux Rouge à Toulouse. Avant ça, des idées de sortie près de chez vous.
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0: Un vide-grenier à Frouzins, Bal Occitan à Albi, ici Occitanie à vos côtés. Vous faites le ménage dans votre garde-robe à la recherche de nouveaux vêtements pour la rentrée. Je vous propose ce samedi un vide-grenier à Frouzins, une sortie à faire en famille. Tout le monde peut y trouver son compte, vêtements, meubles ou encore livres à des prix défiant toute concurrence. Toutes les infos sont à retrouver sur le site de la mairie de Frouzins. Envie de danser entre amis ou en couple, demain à Albi, un bal Occitan avec le groupe Venta Chivada à 19h. Le groupe vous propose de découvrir son répertoire essentiellement issu de musique traditionnelle, de l'accordéon, du violon et des voix envoûtantes. Un bal organisé par l'Institut d'études Occitane à Albi. L'occasion eh bien, de rencontrer aussi de nouvelles personnes et puis de passer du bon temps. Vous pouvez retrouver plus d'infos sur le site de la mairie d'Albi. D'autres idées sorties dans une heure.
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0: Un duo mythique, Bernard Lavilliers avec Nicoletta, Idée Noire.

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0: Bernard Lavillier avec Nicoletta, Idée Noire, avec ici Occitanie.
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0: Bienvenue chez vous. Si vous aimez les salades, vous allez adorer cet arbuste. C'est un immanquable et toulousain au jardin de Borderouge à Toulouse.
2: Donc là, on est devant un arbuste qui fait bientôt 2 mètres de haut, qui peut aller jusqu'à 5 mètres à l'âge adulte, voire plus. Donc il a un feuillage argenté, plutôt avec des feuilles assez rondes. Et il a un feuillage persistant. C'est assez peu courant chez les feuillus de façon générale. Il y a beaucoup plus d'arbres caducs. Celui-ci, du coup, c'est une plante qui est exotique. Je me présente, je m'appelle Paul Dur. Du coup, je suis médiateur naturaliste et scientifique au jardin du Muséum depuis maintenant 2020. J'ai commencé entre le Muséum d'Histoire Naturelle de Toulouse et les jardins du Muséum.
3: Alors là, on est situé au cœur du quartier de Borderouge, à Toulouse, dans les jardins du Muséum. Un écrin de nature organisé en grands ensembles, une zone consacrée à la culture de plantes alimentaires et une autre préservée de toute activité humaine. Est-ce que vous pouvez nous raconter ce qu'est le feijoa, arbuste devant lequel on se trouve? Il vient d'où?
2: Alors c'est un arbre qu'on va retrouver dans quelques pays de l'Amérique du Sud, donc le Brésil, le Paraguay, l'Uruguay, donc de l'autre côté de l'océan Atlantique. Et il s'acclimate parfaitement du coup au climat français.
3: Alors oui, parce qu'il est résistant au froid.
2: Oui, tout à fait. C'est un arbre rustique qui a une rusticité de moins 10 à moins 15 degrés. Donc plus il sera adulte et plus il sera résisté au froid. Et il tolère également extrêmement bien la sécheresse.
3: Alors il paraît que ses pétales sont sucrés, donc vous me voyez venir.
2: Oui, tout à fait. Du coup, sur la floraison de fin mai à juin, selon l'endroit où il va se trouver, il développe une floraison extrêmement visible avec des fleurs blanches et rouges. Et les pétales sont comestibles.
3: Ça veut dire que je peux en goûter une ou pas?
2: Tout à fait.
3: Alors je peux prendre n'importe laquelle, ça n'importe va pas lui faire laquelle. Mal, il va pas avoir mal. Et je la mange complètement comme ça?
2: Comme ceci. Ouais.
3: Ah ouais. Ça n'a pas trop de goût quand même, hein?
2: Non.
3: C'est sucré, mais. Alors, par contre, ça, à mon avis, c'est très très bon en salade.
2: Oui, tout à fait. C'est très très bon. C'est sucré et ça va pouvoir agrémenter, du coup, plusieurs plats différents. Mais c'est surtout le fruit qu'on va consommer, mais les fleurs se consomment.
3: C'est un petit peu amer quand même. Il paraît qu'il attire aussi ce petit arbuste, ce feijoa. Il attire les abeilles, les oiseaux.
2: Oui. C'est une plante mellifère du coup qui va sécréter beaucoup de nectar. Et dans sa région d'origine, on a également les colibris qui vont pouvoir le visiter parce que les étamines sont rouges. Donc c'est une couleur qui va être très bien vue par ces oiseaux-là. Mais on a beaucoup d'insectes en France qui l'apprécient également.
3: Et pourquoi on dit qu'il est très utile dans un jardin?
2: Alors du coup, c'est justement ce côté-là sur sa floraison en début d'été qui est nectarifère et qui va permettre à beaucoup d'animaux, qui va être une super ressource alimentaire. Voilà, essentiellement pour la floraison.
3: Alors il paraît que son fruit est très particulier. Il est assez unique même.
2: Oui. Tout à fait, c'est à maturité en fait une goyave qui va rester verte. Donc en fait elle va tomber au sol, donc c'est le signal pour nous pour savoir qu'il est mûr. Sinon il n'y a pas de changement de couleur comme on peut retrouver dans les autres fruits. Donc ça c'est quelque chose que les mammifères ils savent parce qu'à l'odeur les autres animaux vont le sentir. Alors que les oiseaux ils peuvent pas trop savoir que le fruit est mûr vu qu'ils n'ont pas cette odorat là.
3: Merci petit feijoa de m'avoir offert une de tes feuilles.
0: Merci Paul Dur, médiateur naturaliste et scientifique au jardin du Muséum à Toulouse. D'ailleurs, pendant les vacances, vous pouvez venir visiter, accompagné d'un guide, le sentier oublié ou encore les potagers du monde. Les infos sont à retrouver sur le site des jardins du Muséum à Toulouse. Et vous pouvez réécouter tous nos immanquables et toulousains sur votre application ici. 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

0: de fin de soirée, John Lennon, Woman. Dans quelques minutes, on fait du sport. Anaïs Genin a testé le softball. Et oui, c'est le cousin du baseball. Juste avant, Christophe Maé, La Lune.
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0: Christophe Maé, la lune, eh bien oui, elle a bien recouvert le soleil hier.
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0: À cette heure-ci, on teste beaucoup de choses. Vous avez envie de faire un sport, mais qui sort un peu de l'ordinaire. Anaïs Genin était au stade toulousain baseball, elle a testé pour vous.
2: Ma balle, elle est ressortie de mon gant.
3: Il
2: n'y a pas en avant, quoi. Ok. Non, mais on sait jamais.
0: Aujourd'hui, j'ai testé le baseball avec
4: non,
0: le stade.
4: Non, non, c'est pas le baseball que t'as testé, c'est du softball. Mais
0: ah
4: c'est
0: bon
4: presque pareil. Ouais.
2: C'est quoi la différence? La grosse balle?
4: Ouais, la balle est un petit peu plus grosse, mais ça va encore plus vite que le baseball, donc à tester un truc dur quand même.
5: Quand on lance de côté comme ça. On va mettre son coude ici à 90.
0: Ouais.
5: Ok. On va venir lancer vers la cible. Là, okay. L'objectif, c'est
0: la cible,
5: va...
0: c'est Christophe, on est d'accord.
5: La cible, c'est lui. Ouais. Donc là, l'objectif, c'est de travailler surtout le fouetté et le coude.
0: Okay.
5: Et pour pas fouetter la balle n'importe comment. Faut que la balle, le fouetté soit vraiment de haut en bas.
2: C'est combien une équipe de softball?
4: Sur le terrain, c'est 9. Il peut y avoir un 10e frappeur qui frappe à la place du lanceur ou d'un autre joueur de position. Et après, souvent, on se déplace à une quinzaine, à haut niveau, on arrive jusqu'à une vingtaine. Des fois, les lanceurs, tu peux en passer une dizaine dans un match, quoi. En fait, lui, il a la balle et c'est lui qui met la balle en jeu tout seul, quoi. Donc, il a beaucoup, beaucoup de responsabilités en lanceur. Et il peut vraiment faire pencher le match d'un côté ou de l'autre.
5: Le but, c'est de lancer dans la poitrine, ici, là.
2: Je rattrape quoi? Je pince comme un crabe?
5: Ouais, normalement, la balle, elle va presque rester dedans.
2: Et moi, je suis censé viser son gant.
5: Donc, ouais, par contre, tu mets ton coup de 90. Là. Tu vois, Christophe, il finit avec les hanches vraiment devant, comme ça. Il
2: okay.
5: a fini de lancer comme ça.
2: Comme au golf?
5: Un peu.
2: Ouais, je suis nul au golf. Il y en a qui se cassent la main quand même en recevant une batte.
5: Ça arrive, ouais.
2: On
5: pousse pas mal. Ouais. On attrape pas très bien.
2: J'ai une jolie batte avec un joli grip pour pas lâcher la batte sur le copain, ce qui est plutôt pas mal. C'est pas si léger que ça.
4: C'est en composite. Il y a des études scientifiques qui ont montré que le geste de frapper une balle de baseball, c'est le geste le plus difficile à faire dans tout sport confondu.
2: Attends, mais il y a un truc que j'ai jamais compris d'ailleurs. Pourquoi le batteur a un casque?
4: Parce que le lanceur, il est prêt, il est à 18 mètres.
2: Ah ouais.
4: Et en fait, la balle, elle voyage très vite. Donc il peut la prendre, s'il la prend dans la tête, c'est hyper risqué.
2: Et t'as pas de protection, toi?
5: Non, tu vas frapper la batte.
2: Oui, mais on sait jamais si je me trompe.
5: Non, non, non.
2: Ok, ok.
6: Impossible.
2: Mais tu laisses pas tes doigts comme ça, tu te mets là-bas.
5: Garde tes mains en haut. C'est de te forcer à garder les mains en haut. Qu'elles tombent pas comme ça.
2: Allez, c'est la bonne. Pas du tout. La prochaine, c'est la bonne. La prochaine, c'est la bonne. J'ose même plus regarder où elle va.
5: Ah,
2: oh, elle est pas nulle, celle-là.
5: Ça s'est bien frappé.
2: Ça fait un bon pouc.
6: Ouais.
2: Ah bah cool.
6: Et
2: tu
6: tapes
2: sur lui.
6: C'est pas l'objectif. Tu tapes sur lui, t'es éliminé. Ah mais il est pas dans ton équipe. Oh, super.
2: Vas-y, mais pourquoi je vise toujours les gens?
5: Il y a que un batteur qui est ici et les autres qui sont dans l'abri qui est là-bas. Il frappe et son objectif c'est de frapper suffisamment loin pour aller jusqu'à la première, la deuxième ou la troisième base.
2: Yannel, est-ce qu'on peut dire que mon baptême de softball est réussi?
4: Non, c'est complètement raté. Je rigole,
2: c'est
4: ça va. Tu t'es bien, tu t'es bien débrouillé.
2: 1, 2, 3,
6: Toulouse.
0: Merci Anaïs Genin, immersion au Stade Toulousain Baseball, à retrouver sur notre site ici.fr et à voir sur nos réseaux sociaux. Il y a quelques mois, vous avez postulé à une offre d'embauche et l'entreprise ne vous a jamais répondu. Eh bien, c'est ce qu'on appelle du ghosting, disparaître du jour au lendemain sans prévenir. Dans un instant, Muriel Jordan vous décrypte ce phénomène dans ses tendances. Avant ça, c'est le moment où vous arrivez sur la piste de danse. Allez, poussez-vous les nazes. Rick Astley, Never Gonna Give You Up.

0: Rick Astley, Never Gonna Give You Up, avec Ici Occitanie.
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0: C'est Tendance, votre rendez-vous entre info et humour, avec vous, Muriel Jordan. Et aujourd'hui, Muriel, avec vous, on se penche sur une pratique qui consiste à ne pas répondre à quelqu'un.
3: Ouais, vous avez vu ça, il y a de plus en plus de gens qui pratiquent le ghosting. Vous savez, cette attitude qui consiste à disparaître du jour au lendemain, paf, comme ça, sans prévenir. Le silence absolu, un comportement considéré comme toxique et lâche, et qui touche aussi le monde du boulot, hein. Plein de gens motivés se prennent des vents de la part de l'entreprise pour laquelle ils postulent, et vice-versa, parce qu'il paraît que de jeunes trentenaires qui cherchent du boulot ne donnent plus suite à l'employeur potentiellement intéressé.
0: Donc le ghosting, c'est un fléau aussi bien dans la relation amicale qu'amoureuse et professionnelle.
3: Oui, et qui est toujours très mal vécu par ceux et celles qui le subissent. Parce que quand l'autre ne donne plus de nouvelles, le problème, c'est qu'on n'a aucune info nécessaire pour décrypter cette situation et la comprendre. Surtout, n'allez pas croire que seuls les jeunes savent ce que signifie le mot ghoster. Madame, quel âge avez-vous ?
4: 72 ans.
3: Alors ça veut dire quoi, ghoster ?
4: Ghoster, ça veut dire qu'on enlève tout contact avec la personne avec qui on a des liens sur Facebook. Je l'ai entendu à la télé une fois, j'ai compris ce que ça voulait dire.
3: Elle a raison, hein. Le ghosting, on en parle vachement dans les médias.
5: Souvent, on peut couper le portable ou mettre en mode avion ou bloquer les numéros.
6: Ce cabinet de recrutement constate une augmentation du phénomène de ghosting. Les candidats ne donnent plus de nouvelles au cours du processus de recrutement.
3: Pour les besoins de cette enquête, je pars vous interroger sur le ghosting qu'on pourrait traduire par fantomiser quelqu'un. Sur mon chemin, je croise quelques gens qui confient avoir déjà ignoré volontairement quelqu'un après un rencard raté, par exemple.
7: Ouais, ça m'est déjà arrivé. Et une odeur corporelle dérangeante au restaurant. Et je me projetais pas d'aller plus loin. C'était vraiment pas possible.
8: Est-ce que ça vous est déjà arrivé de ne pas rappeler quelqu'un après un rendez-vous ?
7: Oui.
8: Comment vous faites dans ces cas-là ? Alors, vous ignorez les SMS, comment ça se passe ?
9: Un peu de la lâcheté, ouais, de l'ignorance, plutôt que dire clairement les choses, ouais, je pense.
8: Est-ce qu'à un moment, vous culpabilisez un peu ?
9: Pas du tout.
3: Bah dis donc, ils ont pas l'air d'être désolés, hein. Ça rappellerait presque le responsable mais pas coupable de 1992 prononcé par l'ancienne ministre des Affaires sociales Georgina Dufoy.
10: Cette responsabilité, elle est très directement sur mes épaules aujourd'hui. Donc je me sens tout à fait responsable. Pour autant, je ne me sens pas coupable.
3: J'espère que vous n'allez jamais sortir cette phrase si vous décidez de ne jamais vous pointer à un rendez-vous. Hein. Bref, le ghosting, c'est une tendance dont on se passerait bien parce qu'elle peut faire des dégâts psychologiques, sauf si c'est un moyen de se protéger face à des relations toxiques ou menaçantes. Bon, je vous laisse parce que moi, ce soir, j'ai un date avec Casper le fantôme. Je sais pas trop ce que ça va donner, cette histoire.
0: Bon courage. Merci, Muriel Jordan. C'est Tendance à réécouter sur votre application ici. Dans 6 minutes, l'actu locale à 11h, juste avant Sins Emilia. Tout le bonheur du monde.
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0: Maxime Sémilia, tout le bonheur du monde avec Ici Occitanie. 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
0: Jeudi 13 août, il fait beau et chaud aujourd'hui. Il est 11h. Les infos avec Rémi Doutre, bonjour.
2: Bonjour Laura, bonjour à toutes et à tous. Un autre divin chauve de retour en équipe de France. Après Zinedine Zidane qui occupera le poste de sélectionneur, c'est au tour du gardien de but Fabien Barthez de retrouver Claire Fontaine et l'équipe de France de football. L'Ariégeois, ancien du TFC, champion du monde 1998, intègre le staff. Il va s'occuper des gardiens de but de l'équipe de France. Des milliers de personnes à la Cité de l'Espace ou à Pêche-David hier soir sur les bords de Garonne aussi, c'était bien rempli et un petit peu partout dans le Midi toulousain. Hier soir, tout le monde ou presque avait le nez en l'air pour suivre l'éclipse. La lune est venue cacher le soleil presque entièrement, 2 minutes de nuit avant le coucher de soleil. La prochaine, il va falloir prendre son mal en patience, ce sera en 2081. Tout le Midi toulousain est en alerte orange aujourd'hui, alerte orange canicule. L'Ariège, simplement elle, reste en vigilance jaune, des pics de température qui vont atteindre les 38-40 degrés aujourd'hui. Risque élevé aussi aux feux de forêt en Haute-Garonne aujourd'hui et dans l'Aude. Les deux départements sont placés à ce niveau-là d'urgence. Demain, la Haute-Garonne va redescendre d'un cran et rebascule en risque modéré. En attendant, évidemment, on incite à la prudence. On rappelle que pour éviter les incendies, le feu d'artifice de Boulogne-sur-Gesse du 15 août a été annulé.
0: Les incendies, justement, qui ont été très nombreux depuis le début de l'été.
2: Et les pompiers fatiguent, de fait. Ils tirent la sonnette d'alarme. Les 9 syndicats de pompiers appellent à la grève aujourd'hui, chose peu courante dans la profession, ça arrive pas souvent. Ils demandent plus de moyens et surtout une refonte du modèle de financement de la sécurité civile. Aujourd'hui, la majorité des pompiers en France sont volontaires et non professionnels. L'agresseur des policiers municipaux toulousains placé en détention provisoire, il a été identifié. C'est un Italien de 30 ans né à Gênes. Le parquet explique qu'il est instable mentalement. C'est d'ailleurs pour ça que la piste de l'acte terroriste a été écartée, même s'il avait crié lors de son interpellation à la Ouakbar. L'homme a expliqué en garde à vu qu'il avait obéi à des voix. Un collectif du Lauragais veut recenser les maisons fissurées à cause du gonflement de l'argile en sous-sol qui fait des ravages. Ils veulent œuvrer sur tout le département pour aider à la prise en charge qui dépend néanmoins des arrêtés de catastrophes naturelles pris par la préfecture. La météo, on le disait, on est en pleine alerte canicule et il va encore faire très très chaud aujourd'hui, Laura.
0: Et oui, en Haute-Garonne, Tarn, Tarn-et-Garonne, Lot, Gers, l'Aude, l'Aveyron. Côté température, ce matin sur Toulouse et son agglomération, à Toulouse à Saint-Gaudens 32, à Castres 33, à Albi 34. Et cet après-midi sur Toulouse et ses alentours, du beau temps à Pamiers 38, à Toulouse 39, à Montauban et à Castelnaudary 40. Donc on reste au frais aujourd'hui et puis on évite de sortir pendant les heures les plus chaudes. Demain, le soleil brille et il fait chaud sur la ville rose et autour jusqu'à 40 à Albi. Au niveau de la circulation, je ne vois pas pour l'instant d'accident sur mon écran sur la rocade toulousaine. Donc on reste quand même vigilant.
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0: Ici Occitanie, vous partez dans quelques jours en vacances et vous commencez déjà à rassembler les affaires. Bon courage, Julien Clerc, partir.

0: bien clair. Partir, partez pas, on va jouer ensemble.
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0: C'est votre jeu de l'été, cette année-là, du lundi au vendredi de 11h à midi, dans quelques minutes, à gagner deux entrées pour la réserve africaine de Sigean, un safari avec plus de 160 espèces animales à voir en famille. On vous fait écouter pour ça trois extraits musicaux. Il faut nous dire s'ils sont sortis avant ou après l'année de référence qu'on a choisie pour vous. Pour vous inscrire à notre jeu cette année-là, vous pouvez nous appeler à ce numéro.
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0: Votre permis en poche, l'un des premiers morceaux que vous avez écouté dans votre voiture. Edouard.

0: Edwin Collins, Girl Like You, avec Ici Occitanie.
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0: On joue ensemble jusqu'à midi dans votre jeu de l'été cette année-là. Et ce matin, on est avec Julien de Narbonne. Bonjour Julien.
2: Bonjour.
0: Alors vous venez de Narbonne, mais en réalité, là, vous travaillez en ce moment même à Toulouse.
2: C'est bien ça.
0: Qu'est-ce que vous faites, Julien, comme métier? Quel est votre métier?
2: Je fais des contrôles sur les chantiers.
0: D'accord. Donc
2: voilà.
0: Là,
2: les
0: vous...
2: normes.
0: Pardon?
2: Pour les normes.
0: D'accord.
2: Voilà.
0: Et là, c'est la petite pause pour se détendre et vous appelez la radio ici Occitanie. C'est pas mal. Hein. Ça, c'est une bonne détente. Hein.
2: Ouais, ouais.
0: Et vos vacances arrivent bientôt également?
2: Et vendredi, demain.
0: Ah, oh, trop chouette. Et vous partez où?
2: En Espagne.
0: Waouh, génial. Tout seul, en famille?
2: En famille, hein.
0: Ah, trop bien. Bah, ouais. On a un cadeau aussi pour votre famille ce matin à gagner. Deux entrées pour la réserve africaine de Sigean. C'est un safari en voiture et également à pied dans un parc animalier de plus de 350 hectares avec plus de 160 espèces différentes. Donc on en prend plein les yeux, ça c'est le cas de le dire. Et pour ça, on va jouer ensemble, Julien, avec une année de référence, donc 1992. Et 1992, c'est un truc de fou. C'est le concert de Michael Jackson au Stadium devant plus de 40 000 spectateurs. Donc ça, c'était assez dingue. Donc Julien, on va vous passer un extrait musical. Le premier, c'est Terry Moïse, les poèmes de Michel. Il va falloir me dire si le morceau, il est sorti avant ou après 1992. Est-ce que c'est clair pour vous, Julien?
2: Oui.
0: C'est parti.

0: À votre avis, Julien, est-ce que le morceau est sorti avant ou après 1992 ?
1: Après.
0: Eh ben oui, ça vous fait un point. On va vous faire écouter le prochain extrait. Donc si vous gagnez le point du prochain extrait, eh ben, vous aurez gagné les deux entrées pour la réserve africaine de Sigean. Donc c'est Bengals Eternal Flame.

0: votre avis, Julien, le morceau est-il sorti avant ou après 1992 ?
1: Avant.
0: Eh ben oui, ça vous fait 2 points, donc vous avez gagné ces 2 entrées pour la réserve africaine de Sigean, Julien.
1: C'est cool, merci beaucoup.
0: Bah de rien, donc vous irez avec vos pitchouns, c'est ça ?
1: Oui, bien sûr.
0: Bon, bah trop chouette. Avant de nous quitter, Julien, quelle est votre radio locale qui vous informe toute la journée ?
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0: Jusqu'à midi, votre jeu de l'été, cette année-là, gagner 2 entrées pour la forêt magique de Toulouse. 2 heures de jeu de piste dans la forêt du domaine de Pontier sur le thème de la sorcellerie. Pour ça, il suffit d'écouter 3 extraits musicaux. Il faut nous dire s'ils sont sortis avant ou après l'année de référence qu'on a choisie pour vous. Et pour participer à notre jeu cette année-là, appelez-nous à ce numéro.
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0: Ah bah oui, maintenant, il n'y a plus de duo, hein, c'est Jérémy Frérot. Frérot ?
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0: Jérémy Frérot, Frérot avec ici Occitanie. Dans un instant, gagnez deux entrées pour la forêt magique de Toulouse. Deux heures de jeux de piste dans la forêt du domaine de Pontier sur le thème de la sorcellerie. C'est vraiment chouette à faire en famille dans votre jeu de l'été cette année-là. Pour gagner ces deux entrées, il suffit de nous appeler au 05 34 43 31 31 05 34 43 31 31 juste avant les négresses vertes. Voilà l'été.
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0: Les négresses vertes, voilà l'été. Et oui, on le sent bien.
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0: On joue ensemble jusqu'à midi et ce matin, on est avec Cédric de l'Union. Bonjour Cédric.
2: Et bonjour.
0: Bon, vous nous appelez, vous, du travail également.
2: Exactement.
0: Vous faites quoi, Cédric?
2: Alors, je suis agent d'accueil à maison de retraite.
0: Ah, d'accord. Et ça se passe bien ou pas, alors, à la maison?
2: Tout très bien. On a la climatisation, donc tout se passe bien.
0: Ok. Et durant la canicule, vous accueillez aussi à la maison de retraite des personnes extérieures?
2: Oui, on peut aussi accueillir des gens qui ne bénéficient pas de climatisation chez eux, pour justement qu'ils soient un peu plus au frais.
0: Oh là là, ça c'est trop chouette, c'est génial. Et puis ça fait plus de monde et du coup plus d'ambiance, comme on dit.
2: Exactement.
0: Cédric, vous nous appelez pour gagner deux entrées pour la forêt magique de Toulouse, donc à 15 minutes à peu près de Toulouse. Donc c'est deux heures de jeu de piste dans la forêt du domaine de Pontier. Vous avez des pitchounes ou pas, Cédric?
2: Alors moi non, mais j'ai plein de neveux et nièces qui n'attendent que ça.
0: Oh là là, vous êtes le super tonton, vous.
2: C'est ça.
0: Bon, bah pour gagner ces deux entrées, on va jouer avec une année de référence, 2014. Donc là, c'est le moment un peu culturel. En 2014, le Marathon des mots fête son 10e anniversaire. Donc c'est le Festival international de littérature à Toulouse. C'est super chouette à faire chaque année. Je vais vous faire écouter donc le premier extrait musical, Grégoire, toi plus moi. Et puis il va falloir me dire si le morceau il est sorti avant ou après 2014. Est-ce que c'est clair pour vous, Cédric?
2: Ça marche, c'est très bien.

0: votre avis, Cédric, est-ce que le morceau est sorti avant ou après 2014?
1: Alors, il me semble que c'est après.
0: Eh ben non, c'est avant.
1: Ah,
0: non, mais c'est pas grave. Il y a encore d'autres extraits à écouter. Le morceau, il est sorti en 2008.
1: Ah, bon. Après, j'avais une hésitation quand même, mais bon, c'est pas grave.
0: C'est pas grave, pour les prochains. Je vous fais écouter Daft Punk et Pharrell Williams, Get Lucky.

0: Et Cédric, vous mettez ça à la maison de retraite pour les réveiller ou pas le matin?
1: Ah ben c'est exactement la radio qu'il y a tous les matins.
0: C'est vrai? Ah mais trop cool. Pour votre avis Cédric, est-ce que le morceau il est sorti avant ou après 2014?
1: Moi je veux dire avant.
0: Eh ben oui, ça vous fait une bonne réponse. Attendez, il faut marquer 2 points, c'est le dernier extrait. Si vous marquez ce point-là, vous gagnez donc ces 2 entrées pour la forêt magique de Toulouse. Julien Doré, Super. Le lac.

0: votre avis, Cédric, est-ce que le morceau est sorti avant ou après 2014? Roulement de tambour.
1: Alors, il me semble que c'est après.
0: Eh ben oui, ça vous fait deux points. Enfin, deux points, deux entrées du coup pour la forêt magique de Toulouse. Bon, eh ben, on est ravis que vous y allez avec vos nièces et vos neveux. Et on
1: tout
0: fait un coucou.
1: Ils vont être contents.
0: Pardon ?
1: Ils vont être contents.
0: J'espère. On fait un coucou aussi à toute votre équipe ce matin, Cédric. Et à toute la maison de retraite. Cédric, quelle est votre radio locale qui vous donne des bons plans toute la journée ?
1: Oh, mais c'est ici Occitanie.
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0: Jusqu'à midi, votre jeu de l'été cette année-là a gagné deux entrées pour l'envol des pionniers à Toulouse, musée qui retrace l'histoire de la ligne aérienne de l'aéropostale. Pour ça, il suffit d'écouter trois extraits musicaux. Il faut nous dire s'ils sont sortis avant ou après l'année de référence qu'on a choisie pour vous. Et pour participer à notre jeu cette année-là, appelez-nous à ce numéro.
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0: Depuis ce matin, vous avez la flemme de ranger le linge. Allez, c'est le moment, on vous motive. Gloria Gaynor, Never Can Say Goodbye.

0: Gloria Gaynor, Never Can Say Goodbye avec Ici Occitanie.
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0: Soirée estivale à Belbeuro, piscine à 1 euro ici Occitanie à vos côtés. Demain, pour célébrer cette fin de semaine, venez faire un tour au bar associatif La Chapelle à Belbeuro, un lieu de rencontre conviviale et intergénérationnelle à partir de 18h30. Profitez de la restauration et des rafraîchissements. Sur place également, mise à disposition libre de jeux d'extérieur, molki, fléchettes, jeux de cartes. Comment bien décompresser de sa semaine? L'entrée est libre et vous pouvez retrouver toutes les infos sur le site de la mairie de Belbeuro. Vous pouvez également vous détendre en allant à la piscine. En période de canicule, l'entrée des piscines municipales à Toulouse est à 1 euro, comme Nakachété, ouvert de 10h à 20h30, Yvonne Godard ouvert de midi à 21h, ou encore Alex Jani ouvert de 10h à 21h. On n'oublie pas son bonnet de bain, sauf à Nakachété, toutes les horaires et infos à retrouver sur le site de la mairie de Toulouse.
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0: J'espère que vous vous l'êtes dit ce matin devant le miroir. Marc Lavoine et Catherine Ringer, qu'est-ce que t'es belle ?

0: Marc Lawan et Catherine Ringer, qu'est-ce que t'es belle avec ici Occitanie.
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0: Jusqu'à midi, votre jeu de l'été, cette année-là, on joue ensemble pour gagner 2 entrées pour l'envol des pionniers à Toulouse, musée qui retrace l'histoire de la ligne aérienne de l'aéropostale. Pour ça, il suffit d'écouter 3 extraits musicaux. Il faut nous dire s'ils sont sortis avant ou après l'année de référence qu'on va vous donner pour participer à notre jeu cette année-là. Appelez-nous à ce numéro.
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1: On joue ensemble jusqu'à midi et ce matin, on est avec Joanne qui est à Toulouse en vacances. Bonjour Joanne.
2: Tout à fait. Bonjour Laura.
1: Bah oui, quel autre endroit où peut-on aller pendant les vacances pour passer un bon moment? Et bah c'est Toulouse, voilà. Toulouse.
2: Ouais, je confirme.
1: Bon, et Joanne, alors donc vous êtes allée voir l'éclipse hier?
2: Tout à fait, oui.
1: Vous êtes allée où?
2: Ben, j'étais place du Capitole, moi.
1: Ok. Et il y avait du monde?
2: Ah bah oui, forcément.
1: Et donc, vous me disiez, votre vision de l'éclipse, elle n'était pas folle.
2: Ouais, c'était pas fou, ouais.
1: D'accord, ok. Parce que vous aviez prévu à la base d'aller autre part, ou vous vous êtes dit, bon, naturellement, je vais aller place du Cap, on verra.
2: Moi, je me suis dit, ouais, place du Cap, ça va être bien, il va y avoir du monde, les bars, il y a tout ce qu'il faut. C'est sympa, quoi.
1: Il y a tout ce qu'il faut pour faire la fête, effectivement.
2: Exactement.
1: Vous avez pris quelques photos?
2: Oui, j'en ai pris quelques-unes, oui.
1: Ok. Bon, il fallait faire attention également avec la prise de photos durant l'éclipse. Mais bon, vous étiez équipée puisque vous aviez les lunettes.
2: Tout à fait.
1: Bon, Joanne, vous nous appelez pour gagner 2 entrées pour l'envol des pionniers à Toulouse, donc qui retrace l'histoire de la ligne aérienne de l'Aéropostale. Donc ça, c'est vraiment chouette à faire en famille entre copains. Pour ça, on va jouer avec une année de référence, 1979. Donc 1979, d'accord. Pour l'anecdote culturelle, Joanne, c'est le grand départ du Tour de France à Florence. Donc c'est le départ de la 66e édition de la Grande Boucle, voilà, qui a été donnée dans

0: ou après 1979?
1: Je dirais avant.
0: Eh ben non, c'est après.
1: C'est après.
0: Ah. Mais c'est pas grave parce qu'il y a d'autres morceaux. Et donc, Visage Fade to Grey, il est sorti en 1981. Le prochain extrait, c'est Paul McCartney, Stevie Wonder et Bonnie and Ivory.

0: à votre avis, Johan, est-ce que l'extrait est sorti avant ou après 1979? C'est trop dur.
1: C'est dur, en plus, j'étais pas né, c'est dur.
0: Suivez votre intuition.
1: Je dirais après.
0: Eh bien oui, c'est une bonne réponse, Johan. Allez, dernier extrait, si vous gagnez ce point-là, vous gagnez les deux entrées pour l'envol des pionniers à Toulouse. C'est Diana Ross, Upside Down.

0: D'après vous, Johan, le morceau est-il sorti avant ou après 1979?
1: Je dirais un poil après.
0: Eh bien, c'est exactement ça. Et en plus, c'est un poil après, comme vous l'avez dit, parce que c'est sorti en 1980. Donc, trop fort. Donc, vous avez gagné ces deux entrées pour l'envol des pionniers à Toulouse. Vous irez avec qui, Johan?
1: Eh bien, j'irai avec ma compagne et nos enfants.
0: Oh, trop chouette. Avant de nous quitter, Johan, quelle est votre radio locale qui vous fait gagner des tonnes de cadeaux entre 11h et midi?
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0: Jusqu'à midi, votre jeu de l'été cette année-là a gagné deux entrées pour le musée de la préhistoire de Totavel au nord de Perpignan, un des sites archéologiques phares de la préhistoire mondiale, et c'est surtout à la fraîche. Pour ça, il suffit d'écouter trois extraits musicaux, il faut nous dire s'ils sont sortis avant ou après l'année de référence qu'on a choisi pour vous. Et puis pour participer à notre jeu cette année-là, il suffit de nous appeler à ce numéro.
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0: C'est plus du tout la saison, je vous l'accorde. Graziella de Michel, le pull au vert blanc.

0: Graziella de Michel, le pullover blanc, votre actu local revient à midi. Avant ça, on joue avec Monique de Bellepêche.
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0: On joue ensemble jusqu'à midi et ce matin on est avec Monique de Bellepêche, donc à côté de Pamiers. Bonjour Monique.
3: Bonjour.
0: Bon Monique, vous êtes à la maison, au frais, et peut-être que vous allez faire une marche aujourd'hui, je me trompe?
3: Voilà, je vais essayer, oui.
0: C'est une grande passion chez vous la marche, vous en faites où?
3: Surtout dans les Pyrénées autour de chez nous.
0: Oh là là, trop chouette. Et alors oui. vous y allez plutôt à quelle heure? Parce que du coup avec les fortes chaleurs là c'est compliqué.
3: Non, quand on y va c'est le matin tôt.
0: Ouais, qu'est-ce que vous appelez tôt, pardon?
3: C'est vers 6h30, 7h.
0: Ah oui, d'accord, aux aurores. Très bien. Vous pouvez déjà écouter la radio. Hein. Nous, on est à fond avec vous hein, à cette heure-là.
3: Voilà.
0: Bon, Monique, vous faites cette marche en famille la plupart du temps?
3: En famille, tout à fait, oui.
0: Et tout le monde arrive à suivre?
3: Oui, mais déjà, il faut que moi je suive déjà.
0: Ouais, je suis sûre que vous êtes la leaduse du groupe, si c'est votre passion.
3: Voilà, exactement, oui.
0: Bon, Monique, vous nous appelez pour gagner deux entrées pour le musée de la préhistoire de Tautavel, au nord de Perpignan. Donc, c'est un des sites archéologiques phares de la préhistoire mondiale. Et c'est vraiment chouette à faire avec les Pitchouns, parce que jusqu'au 28 août, il y a des ateliers participatifs pour les enfants. Donc, c'est sympa à faire en famille. On va jouer pour ça avec une année de référence, Monique, c'est 2000.
3: Oui.
0: Donc 2000, pour l'anecdote culturelle, c'est l'ouverture du Pic du Midi au grand public. Donc le
3: D'accord.
0: célèbre site astronomique
3: oui.
0: qui rouvre ses portes. Je vais vous passer un extrait musical, Monique. Rockwell, Somebody's Watching Me. Il va falloir me dire si l'extrait musical il est sorti avant ou après 2000. Est-ce que c'est clair pour vous, Monique?
3: Oui, c'est très clair, il n'y a pas de problème.

0: À votre avis, Monique, est-ce que le morceau est sorti avant ou après 2000?
1: Je dirais après.
0: Eh ben non, c'était avant. Ah. Bon, c'est bon, pas grave. On va vous faire encore écouter d'autres musiques. Donc, pour l'avoir en tête, le morceau qu'on vous a fait écouter, il est sorti en 1984. Donc, Rockwell, Somebody's Watching Me. Et là, on va vous faire écouter Calogero et Passif.

0: votre avis, Monique, est-ce que l'extrait musical, enfin le morceau, il est sorti avant ou après 2000 ?
1: Après 2000.
0: Eh ben oui, ça vous fait un point, Monique. Allez, dernier extrait musical. Si vous gagnez ce point, vous gagnez les deux entrées pour le musée de la préhistoire de Totavel. Donc c'est Zebda, tombez la chemise.

0: D'après vous, Monique, est-ce que le morceau est sorti avant ou après 2000?
1: Mais je dirais presque après 2000.
0: Est-ce que vous êtes sûre, Monique? C'est votre dernier mot?
1: Ah, pas tout à fait.
0: Avant ou après, Monique?
1: Avant 2000.
0: Eh ben oui! Ça vous fait 2 points. Donc vous avez gagné les 2 entrées pour le musée de la préhistoire de Totavel. Monique, avant de nous quitter, quelle est la radio locale qui vous met de bonne humeur toute la journée?
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0: Petit, quand il y avait un bobo, bah maman n'était jamais très loin. Alain Souchon, allô maman bobo.

0: Alain Souchon, allô maman, bobo, avec ici Occitanie. Dans quelques minutes, c'est Au Taquet avec Valérie Damidot et Eric Bastien.
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0: Belle journée de jeudi, il est midi. Les infos avec Rémi Doutre, bonjour.
2: Bonjour Laura, bonjour à toutes et à tous. Un spectacle rare hier dans le ciel. Partout en France, on a pu voir des croissants de soleil. La faute à cette éclipse, la lune qui est venue se placer juste devant l'astre du jour. Un spectacle attendu depuis des semaines, voire des mois. Les gens sont venus en masse, Romain Biteau, pour en profiter sur les coteaux de Pêche David à Toulouse.
3: 19h30 avant le début de l'éclipse, c'est une ambiance de festival. Parasol, chaises de camping, gobelets de bière à la main. Des milliers de Toulousains rassemblés pour un pique-nique géant. Quand soudain, les lunettes sont sorties des poches et tout commence tranquillement.
4: Et bien là du coup, je vois la lune qui arrive tout doucement sur le soleil. Vraiment, c'est magnifique. Puis la couleur du soleil, enfin, c'est incroyable. Mais elle arrive, il me tarde qu'elle soit toute entière, quoi.
3: Le temps n'est pas trop long pour Jo.
5: Ah oui, je dirais que ça avance bien. Parce que bah, moi, je regarde pas tous les 10 secondes. Je sais qu'il y a des gens qui regardent en continu, mais moi, je fais manger mon enfant et après, je reviens. Ça a bien avancé.
3: Et vers 20h20, précisément... Si le ciel ne devient pas tout noir, les rayons du soleil se sont bien atténués, l'horizon se teinte d'orange, un spectacle qui invite Camille à relativiser notre place dans l'univers.
6: On se sent vraiment petit, parce qu'on se dit qu'on voit quand même vachement bien l'astre avec les lunettes.
3: Jérôme, lui, retient plus le moment de communion.
7: Venir ici sur le point haut toulousain, c'est partager aussi cette émotion collective. On le fait avec le bouclier de Brennus, on le fait dans plusieurs occasions. Alors pourquoi pas celle de l'éclipse ?
3: Prochaine éclipse de cette ampleur en France, 2080. Espérons que la prochaine fête au Capitole arrive bien avant.
2: Ouais, c'était quand même sympa comme spectacle hier soir. Puisqu'on parle d'espace, une grande première à venir le 18 août, mardi prochain. Sophie Adnaud, notre astronaute formée à Toulouse, va faire sa première sortie dans l'espace. Elle va quitter l'intérieur de la Station Spatiale Internationale pour aller réparer une antenne satellite à l'extérieur. Et ce sera donc la première française à évoluer dans le vide spatial. Un collectif du Lauragais veut recenser les maisons fissurées à cause du gonflement de l'argile en sous-sol. Vous le savez, c'est un problème ici dans le Midi Toulousain, ça fait des ravages. Ils veulent œuvrer, ces participants au collectif, sur tout le département pour aider à la prise en charge. Une prise en charge qui dépend néanmoins des arrêtés de catastrophes naturelles qui sont pris par la préfecture.
0: 38 degrés attendus au plus chaud cet après-midi.
2: Et ça, c'est à l'ombre. Dans plusieurs villes de Haute-Garonne, il va encore faire très chaud. Aujourd'hui, le département est d'ailleurs en Haute-Garonne en vigilance orange à la canicule, comme tous les autres du Midi Toulousain. À l'exception de l'Ariège, qui a encore un petit peu de fraîcheur, qui est un petit peu épargné, toujours en vigilance jaune, pour l'instant, chez nos Ariégeois. Avec la chaleur, nos nuits sont d'ailleurs plus courtes et moins réparatrices, et on le sent, on est un petit peu plus fatigué cet été que l'été dernier. Mais c'est scientifique, la chaleur nous empêche de tomber dans un sommeil profond et réparateur, on se réveille régulièrement, on n'arrive pas à réguler sa température, les nuits sont plus courtes. Alors pour autant, est-ce qu'il faut se caler sur nos voisins espagnols qui ont un autre rythme? Ben, pas forcément, pour le docteur Maldan, qui est spécialiste des troubles du sommeil à la clinique Ambroise Paris.
8: Il faut essayer de garder le rythme régulier parce qu'en plus, souvent avec les nécessités sociales de travail, etc., vous allez avoir les mêmes horaires de lever. Donc si vous couchez beaucoup plus tard, eh bien, vous allez avoir une carence de sommeil à la longue. Quand on a des problèmes de sommeil dus à la chaleur, c'est tout à fait opportun de privilégier une sieste. Mais alors, il faut faire une sieste pas trop longue, hein, qui dure 20-30 minutes en début d'après-midi. Donc c'est une sieste courte qui va permettre de récupérer et cette sieste courte va permettre de ne pas perturber non plus la pression de sommeil le soir. Hein. Donc il ne faut pas dormir une heure ou deux, il faut dormir 20-30 minutes.
2: Docteur Maldan, qui est bien spécialiste des troubles du sommeil et non pas dentiste à la clinique Ambroise Paré. La sieste à faire de préférence juste après le repas du midi, hein, où le corps réclame naturellement une pause.
0: Le risque incendie reste élevé par ailleurs dans l'Aude.
2: Oui, la Haute-Garonne qui bascule aujourd'hui, l'Aude qui en était déjà hier. Tous les autres départements du Midi Toulousain sont en risque modéré au feu de forêt. Pas de feu d'artifice d'ailleurs à Boulogne-sur-Gesse le week-end du 15 août. Il a été annulé, la faute à cette sécheresse, pour éviter de prendre effectivement effectivement le moindre risque. Notre champion du monde 1998 dans le staff des Bleus, ça on espère que ça va faire des étincelles. L'Ariégeois Fabien Barthès, ancien gardien de but du TFC, vainqueur du mondial 98, rejoint l'équipe de Zinedine Zidane, une arrivée pour s'occuper des gardiens de but de l'équipe de France. On en a parlé dans ce journal, Laura, il va faire encore très très chaud aujourd'hui.
0: Très très chaud, vigilance orange canicule en Haute-Garonne, Tarn-et-Garonne, Lot, Gers, l'Aude et l'Aveyron. Cet après-midi, côté température, donc sur Toulouse et ses alentours, à Pamiers 38, à Toulouse 39, à Montauban, à Castelnaudary 40. Demain, le soleil brille et il fait chaud sur la ville rose et autour jusqu'à 40 à Albi. Donc on n'oublie pas de bien s'hydrater aujourd'hui. D'ailleurs, émission spéciale aujourd'hui de 13h à 13h30 ouais. Sur la canicule. Dans ma France, l'été, et c'est au taquet.
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9: Bonjour, bonjour. J'espère que vous allez bien et que vous avez pu observer l'éclipse solaire d'hier soir. C'était très chouette. Nous sommes ensemble jusqu'à 13h pour profiter des meilleurs moments au taquet avec Valérie Damido et Eric Bastien. Aujourd'hui, nous apprendrons grâce à Esther comment ne pas faire la queue et passer devant tout le monde. Nous découvrirons grâce à Sandrine qu'en cuisine, rien n'est simple. Et nous rigolerons avec Christian, tombeur dans sa jeunesse, ce qui lui a posé des petits problèmes au travail.
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9: Les canicules se succèdent cet été et cela a un impact. Tout à l'heure, à partir de 13h, nous vous proposerons une émission spéciale sécheresse sur votre radio ici. Musique maintenant avec les Innocents.

0: seront en concert en octobre à Paris, Calais, Bénodet, Les Innocents, un homme extraordinaire sur votre radio ici. Et ceux qui sont extraordinaires, ce sont les candidats d'Otaquet, bien sûr, Dominique d'ici Berry, avec une histoire de doudou, et Esther d'ici Saint-Étienne-Loire, et son audace pour passer devant tout le monde. Cela a beaucoup plu à Valérie Damidot et Éric Bastien.
1: Alors, mon ami Dominique, qui joue avec ici Berry, qui habite à Saint-Denis-de-Jouet, qui est peintre en bâtiment. Alors, il paraît qu'une fois, il t'est arrivé une aventure, et tu vas m'expliquer parce que j'ai un petit doute. Tu es en vacances à Royan avec ta fille, qui a 4 ans, et tu perds ton petit doudou, enfin, elle perd son petit doudou. Et donc, tu fais le chemin inverse avec ta chérie pour retrouver le doudou. Et là, tu la vois à l'intérieur d'une voiture sur un tableau de bord.
2: C'est ça, c'est tout à fait ça.
1: Et alors, que se passe-t-il?
2: Bien, on essaye de contacter le propriétaire du véhicule pour récupérer le doudou. Et mission impossible. Et donc, ma femme a essayé d'ouvrir la porte à tout hasard et c'était ouvert. Donc, on a repris le doudou et on est reparti.
1: Bon, maintenant, tu peux l'avouer, à prescription, ta fille est beaucoup plus grande. T'as pété la vitre.
2: Non.
1: Bon, si.
2: C'était ouvert.
1: Hein?
2: C'était ouvert.
1: C'était ouvert en 2016? Il y a des gens qui laissent leur voiture ouverte à la plage?
2: Apparemment.
1: T'as pété la vitre. Non, mais tu peux le dire. Moi, j'aurais pété la vitre. Hein. S'il y a le doudou de ma fille à l'intérieur, j'en ai rien à foutre, hein, je te le dis. J'aurais mis mon nom, évidemment, avec mon numéro de téléphone. Mais d'ailleurs, que faisait le doudou dans une voiture?
3: On a toute l'équipe de 90 minutes enquête qui est sur le coup. Hein. On est au courant de tout. Hein. La vitre, on est au courant, Dominique. Hein, donc,
1: Il y a des images de la plage à Royan.
3: On a des preuves.
1: On a des preuves. Alors, tu es un petit peu... tu adores taquiner tout le monde, y compris ta sœur.
3: On a des preuves. Le 90 minutes enquête aussi. Hein.
1: On a les envoyés spéciales sur les batailles de coussins. Il paraît que quand t'étais petite, t'as fait une bataille de coussins avec ta sœur. Et du coup, elle a voulu éviter ton coussin dans la tronche. Et puis, elle a baissé la tête. Et du coup, elle s'est tapée où?
2: Dans le lit. Dans le bois de lit.
1: Et alors? Qu'est-ce qu'elle t'en revient, cette pauvre gosse?
2: C'est terminé. Une dent en moins.
1: Ta mère, elle a dit quoi?
2: Je me rappelle plus. Mais sûrement pas quelque chose de gentil. Je pense pas.
1: Tu te rappelles pas si t'as eu une punition?
2: Oh, sûrement, je pense que oui.
1: Tu te rappelles pas de la punition?
3: Je te rappelle de pas grand chose.
1: Oui, j'ai l'impression.
3: On a le témoignage de monsieur Occhio, de son prénom Pinocchio, qui était sur l'oreiller. Il s'en souvient encore.
1: Alors, mon petit chou à la crème, voici le moment où tu peux marquer 5 points de plus. Ça m'arrangerait que tu marques. Écoute, c'est une question parfaite. C'est une question fastoche. Tiens, un petit. Écoute bien. Poum! Oh là.
3: Oui, c'est rapide.
1: Oh, c'est rapide. J'ai pris la balle dans la tronche. On va parler de golf. Combien y a-t-il de trous dans un parcours de golf standard? Combien y a-t-il de trous dans un parcours de golf standard? Top chrono, 10 secondes.
2: Non, j'en ai aucune idée.
3: Oh là là.
1: Ah, réfléchis, c'est fastoche.
2: Je veux dire...
3: Quand je pense que Esther a travaillé dans un golf.
1: Bah oui, c'est pour ça que c'est pas à elle qu'on pose la question. 18 trous, il y a aussi des parcours à 9 trous, mais c'est 18 trous, mon chat. Oh là là. Bah, il va te rester que le bingo si tu veux gagner. Hein.
3: Bon, Esther, ça aurait été bien cette question pour toi, mais on va voir dans un instant. Alors, Esther, à Firmini, je me suis laissé entendre que tu étais assez culottée. Et que tu détestais attendre, mon Esther, et que tu t'es débrouillée toujours pour passer devant tout le monde.
4: Oui, c'est vrai.
3: Ouais, tu veux l'exemple du concert de Grégoire? Madame Esther voulait être au premier rang, alors comme ça on a profité d'une dame en fauteuil. La dame elle attendait devant l'entrée qui était fermée et toi t'as dit, comment ça se fait qu'on laisse cette dame en fauteuil comme ça, ne pas passer? Et t'as utilisé ça pour rentrer avec elle.
4: Eh oui. Oui, mais d'empêche, on a eu les meilleures places.
3: Ah bah oui, tu m'étonnes. Oui, t'es rentrée, t'as dit qu'elle t'accompagnait, tu t'es installée. Et alors, attends, il y avait 12 places au premier rang. Il paraît que t'as mis des foulards sur tous les 12 premiers rangs.
4: C'est vrai.
3: Pour réserver pour les copains et la famille.
4: Voilà, pour ma famille.
3: Ah d'accord, ok. Et après, attends, c'est pas fini. Après les dédicaces, t'es passée devant tout le monde en faisant croire que ta fille était enceinte. Non, mais c'est limite quand même, hein.
4: Ah bon?
1: T'es une petite coquine.
3: Quand même, c'est un peu...
4: Ma fille, quand je lui ai raconté, elle me dit, bah, j'espère que t'as pas dit ça, hein. Parce que les gens, ils vont dire, bah, dis donc, cette culottée, là.
3: Ah oui, les culottés,
4: oui, on comprend rien, hein.
3: Non, mais on aime les gens qui ont de l'audace, mais là, je trouve que... Quand même,
1: de l'audace, toujours de l'audace.
3: L'audace, là, Esther. Bon,
4: c'est pas méchant.
3: Oui, non, c'est pas méchant.
1: Non, bah non, on n'a pas dit ça.
3: Et que ça donne pas d'idée aux autres non plus.

0: écoutez ici Les Oies Sauvages, version Yann Muller. Valérie Damido et Eric Bastien sont maintenant avec Isabelle d'ici Roussillon et Jérôme d'ici Dromardèche. Tous deux vont nous raconter comment ils ont rencontré leur chérie. Et le moins qu'on puisse dire, c'est que dans un cas, ça a été très rapide, contrairement à l'autre.
1: Isabelle, hein, on n'a pas parlé de la rencontre avec Patrick, son chéri. Eh oui, parce qu'ils se sont rencontrés à la sortie d'une boîte de nuit. Hein. Alors... Ouais, ça fait 44 ans, hein, donc on a pris un tube bon, de 1982, ça me rajeunit pas, mais c'est à peu près ce que je dansais. Alors, tous les jeunes du coin, comme tous les jeunes de l'époque, hein, avaient l'habitude de se retrouver devant la boulange pour taper les pains au chocolat en sortant
2: bien,
1: de boîte.
2: Délicieux.
1: Et voilà, et alors vous êtes vus la première fois sur le parking. Et alors là, coup de foudre absolu, puisque vous êtes mariés 6 mois après. Qu'est-ce que c'est que ce coup de foudre? Il était si beau, il sentait le sable chaud? Raconte.
3: Oui, tout à fait, c'était ça.
2: Ah ouais, il sentait le bitume avec le parking plutôt, hein, le sable chaud.
3: Non, mais la place était après.
1: Oui, n'intervenez pas dans les histoires d'amour, vous êtes.
2: Oui, c'est vrai.
1: Alors donc, tu l'as vu, il t'a plu, et pof, t'avais 17 ans.
3: Ouais.
1: Et alors, c'était.
3: Ouais, en effet.
1: 6 mois plus tard, le mariage, c'est dingue.
3: Oui. Et ça dure depuis 44 ans.
1: Mais c'est dingue. C'est lui qui t'a demandé?
3: Un peu forcé quand même.
1: Pourquoi?
3: Parce que à l'époque, ma mère devait repartir. Elle avait posé une disponibilité dans la région où nous étions natifs.
1: Ouais.
3: Et la disponibilité venant à sa fin, il fallait qu'elle revienne dans la première région pour reprendre son poste, sans quoi elle le perdait. Donc, au moment de partir, elle a posé un petit ultimatum à mon mari, à mon futur mari, en lui disant, ben, je reprends ma fille. Ou si je la laisse, il faudra qu'elle soit mariée.
1: Oh la vache! Ah bah il était très amoureux alors, dis donc.
3: Alors il a choisi le mariage.
1: Oh là là, c'est trop mignon. T'as toujours ta robe de mariée ou pas?
3: Ben non, puisque elle n'était pas à moi.
1: Ah, on t'a prêté la robe, d'accord, ok, très
3: ouais.
1: Bien. Oh, bah, écoute.
3: Ouais, à l'époque, mes parents n'avaient pas suffisamment d'argent pour financer la robe.
1: Eh ben donc,
3: et donc, c'est ma cousine qui s'est proposée de me prêter sa robe et j'ai eu sa robe. J'ai détesté, mais bon.
1: Bon, tu t'es mariée, c'est déjà bien. Bon, ma chérie, je te propose de marquer 3 points de plus avec la question à choix multiple. Je te pose la question, il y a 4 propositions. Et tu me donneras ton choix. Tiens, je te fais écouter Bilal.
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1: Alors, attention, on va parler de royauté. Quel roi français détient le record du règne le plus long? Henri IV, Louis XIV, François Ier, Bastien 37. Quel roi français? J'ai même pas, mais bien sûr, ça s'apprend à l'école, ça. Mais il a régné sur la France pendant 72 ans, pépère. Alors, il est monté à 5 ans sur le trône, pauvrette. Eh ben, bravo, ça te fait 3 points de plus, tu as 4.
2: Jérôme, t'es mon roi, t'es ma team, t'es mon champion, toi, mon Jérôme. T'es mon poulain, toi, mon Jérôme. Eh oui. On va parler de la rencontre, parce qu'on a aussi parlé de la rencontre avec Isabelle. Bah, la tienne aussi, elle est quand même assez jolie et sympathique. Alors c'est Nathalie, et cette rencontre elle s'est faite lors d'un voyage scolaire. Ça veut dire que vous étiez jeune, hein, déjà, vous aviez quel âge?
5: 12 ans,
2: vous vous rencontrez au fond d'un car.
1: Oh,
2: le bus, oui. La sortie scolaire.
1: Mais oui, bah, le
2: mais
1: fond
2: attends,
1: du car.
2: Mais quand t'en as 12 ans, tu t'es dit quoi quand t'as vu cette petite fille?
5: Que je sais pas, il y avait quelque chose, j'ai dit c'est elle ou c'est pas elle. Voilà.
2: À 12 ans? Wow. Alors,
5: ah oui, moi je suis assez comme ça.
2: Ah mais non, je vois ça, alors il se dit ça. Ok, les filles faisaient un peu de bruit, la remarque, elle semblait être rigolote. Bon, le souci c'est que les années passent et le bus est arrivé à destination. Et vous voyez pas pendant très longtemps, hein, il me semble, hein. Très très longtemps.
5: Oui, il me semble 5, ouais, à peu près 5 ans.
2: Non mais ça veut dire que pendant 5 ans, hein. Tu continues à penser à elle.
5: Oui.
2: Alors que t'as 12 ans, donc t'as déjà 17 ans. Tu penses encore à elle.
1: C'est trop mignon.
2: Attends, oui. C'est pas fini, il la cherche partout, il n'y a que la vérité qui compte, et ça n'existait pas à l'époque. Il la cherche, il ne la trouve pas, ils n'étaient pas là, Bataille et Fontaine. Elle habitait à 70 km de chez toi, donc tu pouvais la chercher, mais c'était pas très loin, mais pour toi, pour l'enfant que t'es, c'était quand même loin, quoi. Tu pouvais pas savoir.
5: Oui, il n'y avait pas les moyens modernes qu'on a maintenant, hein, les réseaux sociaux.
2: Et un jour, en mobylette, il la croise sur le bord de la route. Attends, tiens-toi bien, Valérie. Il la reconnaît, donc on est des années après, il ne s'arrête pas.
1: Pourquoi?
2: Mais qu'est-ce qui se passe?
1: Pourquoi tu t'es pas arrêté?
5: Parce qu'elle était pas toute seule, elle était avec sa grand-mère.
2: Et alors?
1: Et alors? alors, 5 ans que tu la cherches.
5: Et alors, après, je suis allé dans le village où j'avais un copain et je lui ai dit, est-ce que tu connais Nathalie? Et il me fait, mais c'est elle qui passe là en bas.
2: Oh là là.
5: Ah oui, d'accord, elle est dans ce village, donc.
2: Et oh vous là. Avez fini par vous parler, l'histoire est folle quand même. Hein. Ça fait 40 ans qu'ils se connaissent, donc ils avaient 12 ans. Ça fait 30 ans qu'ils sont mariés, c'est les noces de perles depuis cette balade dans le bus.

0: titre mythique du film Dirty Dancing, The Time of My Life, Bill Medley et Jennifer Warnes. Une sortie, une activité, une découverte dans votre région, c'est votre agenda d'été, près de chez vous, dans 30 secondes sur votre radio ici.
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4: 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C'est du cinéma en plein air à la tombée de la nuit quand il fait un peu plus frais. Avec votre place vendue à l'entrée, vous pourrez profiter de la Guinguette du ciné, buvette, petite restauration et puis quelques animations festives et culturelles dans la cour du château. À venir, Toy Story 5 mercredi prochain et Spider-Man le 21 août, c'est vendredi. L'éphémère Guinguette à la Croix-Falgarde, 20 minutes au sud de Toulouse. Voilà un beau projet collectif, amical et associatif. Le fonctionnement est basé sur l'implication bénévole. Chacun permet à la guinguette d'exister et apporte un petit peu de son temps, de ses savoir-faire, de son énergie et de sa bonne humeur. 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
0: Et pour la musique, Alain Bachung à présent, avant de retrouver les meilleurs moments d'Otaka avec Valérie Damido et Eric Bastien, Osez Joséphine sur votre radio ici.

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1: Alain Bachung dans la playlist d'ici, Osez Joséphine. Passons maintenant quelques minutes avec Christian d'ici Berry, un tombeur de première dans sa jeunesse, ce qui lui a posé quelques soucis, et Sandrine d'ici Saint-Étienne-Loire. Elle a des problèmes en cuisine, une catastrophe. Si elle vous invite à manger, refusez. Heureusement, elle en rigole avec Valérie Damido et Eric Bastien sur votre radio ici.
2: Dis donc Christian.
3: Oui.
2: J'apprends que quand t'étais jeune, t'étais un peu comme dans la chanson. Un tombeur. Il paraîtrait...
3: Oh,
2: j'ai des informations. Il paraît que quand t'étais jeune, tu devais régulièrement changer de boutique parce que t'avais souvent des aventures avec la femme de ton patron.
3: Ah ben oui, ça c'était... Mais c'était pas moi qui attaquais.
2: Ouais, enfin... T'étais
3: madame, hein.
2: Oui, bien sûr, tu te laissais faire. T'étais une victime.
3: Ah ben sûrement, oui.
2: Oh, ben sûrement, qui me dit celui-ci.
4: Il est chaud là-bas, Limousin, là. Hein.
2: Mais bien sûr, mais il séduisait les femmes de ses clients quand il était chauffeur-livreur. Un séducteur, je vous dis. Et alors, dis donc, je vois que t'es divorcé, mais que quand même t'aimerais bien rencontrer une chérie.
3: Une compagne, oui, une chérie, bon, c'est le marmot.
2: Bah attends, ça veut dire un coup, quoi, tu veux juste... parce que là, moi, je dis gentiment une chérie, toi, tu me fais oui, ou bon...
4: La compagne,
2: oui. Quand même. Ouais, d'accord, il veut un coup, le gars. Bon.
4: Non, il veut du love.
2: Ah, il veut du love, ouais, c'est ça, ouais, t'as raison. Allez, mon petit séducteur, je fais un petit appel dans la région. Tu habites dans le Limousin, t'as envie de t'amuser avec Cricri, vas-y, appelle-nous 0810 055 056. Écoute bien, c'est la question à choix multiple. Je vais te poser la question, te faire des propositions de réponse. Et à mon top chrono, t'auras 10 secondes pour me donner la réponse. Tu as une ambiance.
4: Ah,
2: ça c'est l'arrivée de Eric Bastien.
4: Ça me rappelle mon arrivée, ça. Ah oui.
2: Ça c'est...
4: C'est comme je gagne tout, ça.
2: C'est quand il met pas ses lunettes et qu'il se cogne dans la porte, surtout.
4: Avez-moi.
2: Écoute bien la question, mon petit cri-cri. Quel est le nom de l'astronaute française qui a récemment rejoint la Station Spatiale Internationale? Alors, comment s'appelle l'astronaute française qui vient d'arriver à la Station Spatiale Internationale? Claudie Aigneret, Samantha Cristoforetti, Sophie Adenau, Dora Bastien.
4: Bien sûr.
2: Alors, qui est l'astronaute qui a rejoint la station? Claudie Aigneret, Samantha Cristoforetti, Sophie Adenau, Dora Bastien. Top chrono, 10 secondes.
3: Sophie Adenau.
2: Et c'est une... bonne réponse.
4: Bravo.
2: Elle est anciennement pilote d'essai de l'armée de l'air.
4: Bien
2: et
4: sûr.
2: Elle a été sélectionnée en 2022. Bravo, ça te fait 3 points de plus, tu as 4.
4: Bon, alors 4, ça veut dire qu'il est à égalité avec Sandrine. Vous me confirmez, là, du coup.
2: Absolument.
4: On est sur du 4-4.
2: Ouais, 4-4.
4: C'est un 4 heures, ça, non? Le 4-4, non?
5: 4-4.
4: Oui, 4-4, oui, voilà, c'est ça. Je vois qu'on a les mêmes rêves, hein, d'ailleurs, Sandrine. Oh, on était fait pour teamer ensemble.
2: Oh. Et ça y est, voilà le séducteur des becs à sable de Radio France qui ramène sa petite fraise.
4: Ah, moi, là, je suis là, en mode séducteur. Hein, Bonsoir, Sandrine. Ah bonjour,
5: bonsoir Eric.
2: Alors, elle est.
4: Oui, je sais, Sandrine est en couple.
2: Voilà.
4: Oui.
5: Ouais, je suis prise.
4: Et Sandrine est avec Mickaël. Et je vais vous dire, vous savez pourquoi elle est avec Mickaël? Parce que Mickaël, il cuisine super bien. Alors, heureusement. Parce que Sandrine, et là on va se mettre du cauchemar en cuisine, parce que Sandrine, c'est le cauchemar. C'est elle le cauchemar.
2: Ah.
4: Pareil que t'es une calamité en cuisine, raconte-nous.
5: Ah, moi, c'est une catastrophe, hein, je rate tout. Hein. Même les desserts où tu as 1, 2, 3 en étape, j'arrive à rater la deuxième. Hein.
2: Mais pourquoi? Parce que tu oublies les trucs ou?
5: Ah ben j'ai oublié d'y mettre ça à faire chauffer. Moi je t'ai mis dans le saladier, je t'ai mis dans le four et c'est tout.
4: Ah non, mais attendez.
5: Il y a la casserole avant, tu sais comme il faut délier. C'est pas fait.
4: J'en ai une autre. Ouais, là on est énorme. Elle nous fait des omelettes aux pommes de terre sans faire cuire les pommes de terre.
2: Ah merde.
5: Oui, j'ai mis en dernier dessus. C'était joli, hein.
4: Bien sûr. Avec la peau.
5: C'est
4: et
5: dur
4: tout
5: à digérer. Hein.
4: Voilà. Oh, c'est pas fini, vous pouvez continuer avec le générique de cauchemar en cuisine. Mais il va adorer Philippe Etchebest. Pour le flan tout prêt, qu'est-ce qu'on oublie? Il est prêt.
5: Et ben, c'est ça, j'ai oublié de le faire cuire, mais j'ai fait des endives aussi au jambon. Personne m'a dit qu'il fallait faire cuire les endives.
4: Ah, d'accord.
5: Ouais. Avec le jambon et la béchamel.
4: En fait, tu sors le truc du plastique et tu le mets sur la table, toi. Et tu dis pas qu'il faut cuisiner un peu. Ah non, mais elle est formidable. Bon, alors, nous allons jouer tout de suite.
2: Oui, on va jouer parce qu'on a déjà une minute de retard.
4: Exactement,
2: hein.
4: On est bien. Alors voici cette question, on est en France et on oublie tout, les vacances.
6: Vacances,
4: du tout. en l'air. Bah oui, c'est bientôt Pâques en plus. Hein. Vacances, j'oublie tout. En France, de quelle année datent les congés payés? Quand est-ce qu'ils sont apparus, ces congés payés? En 1929. Ou bien en 1936. Ou alors en 1968. Ou en 1969, année érotique, mais sans l'argent qui va avec. Top chrono.
5: Les congés payés, moi j'aurais dit...
4: 29, 36, 68, 69, année érotique. Allez, vite, vite.
5: Je vais dire 36.
4: 36, oui. Ils sont instaurés par le gouvernement du Front Populaire. On est en 36, c'est Léon Blum. La loi qui accorde, à l'époque, 2 semaines de congés payés

0: Le dernier titre de Céline Dion, écrit par Icard. Bonjour, pardon, merci, sur votre radio ici. Je vous propose maintenant de jouer au quiz musical avec nos candidats. Rémi, d'ici Brézizel, et Laetitia, d'ici Armorique. Comme c'était le 1er avril, Valérie Damido et Eric Bastien avaient choisi des chansons décalées à deviner sur votre radio ici. Allez-vous trouver les interprètes ?
1: Au taquet, avec Valou et Chonchon des Bois.
2: Eh bien, on peut le remettre celui-là.
3: On l'adore.
2: On peut le remettre s'il vous plaît. Qu'est-ce que c'est que ça ?
1: Au taquet, avec Valou et Chonchon des Bois.
3: Oh, il nous a fait des petites surprises, trop on mignon. L'adore.
2: Merci Alain, c'est Alain la voix de.
3: Mais juste c'est Alain, merci Alain, j'aime bien les surprises moi. Alors, est-ce que tu aimes chanter ma petite Laetitia ?
4: Pas trop.
3: D'accord, est-ce que tu t'y connais un peu en musique ? Parce que là, notre Chonchon des Bois nous a fait une spéciale, évidemment, 1er avril.
2: Bien
3: donc
2: sûr.
3: Avec des chansons que tu sais même pas que c'est des chansons tellement c'est rigolo.
2: Ça pourrait être une farce, quoi.
3: Ouais, ça pourrait être une farce, mais c'est des vraies chansons. Hein. C'est des tubes, tout le monde les connaît. Donc, il y a une chanson après l'autre. Si tu me trouves les deux, tu marques 2 points. Attention,
4: d'accord.
3: Première chanson.
5: C'est

0: C'est génial.
1: Ah, alors c'est qui c'est qui chante? 10 secondes.
2: Alors là, je...
0: Ah, c'est l'orchestre, le gars. Eh ouais.
1: Oh, ma chérie, je te rappelle pas de lui, c'est Rémi Brica. Il avait... Et il avait une batterie devant, plein d'accessoires pour chanter. Il avait plein d'animaux, une colombe sur lui. C'était l'homme orchestre.
0: Et il se produit toujours.
1: Mais je sais, Rémi Brica.
2: Mais oui, mais je suis trop jeune pour ça.
0: Oh non.
1: Alors, le Tussiot, quand même, t'as l'âge de Chonchon des Bois, il connaît bien Rémi Brica.
0: Bien sûr, c'est un ami.
1: Bon, alors, deuxième chanson, est-ce que tu vas trouver? C'est très facile aussi. C'est qui, tu m'as dit?
2: Jordi.
0: Ah oui.
1: Oui, genre d'être un bébé. Dur d'être un bébé. C'est pas si, c'est pas ça. Ce pauvre enfant qu'on a trimballé dans le monde entier, il avait même pas 4 ans, il était tellement mignon.
0: C'est pour ça qu'à l'époque, les gens ont pensé que c'était une blague, hein, mais non, c'était un vrai business.
1: Il a bien chanté. Moi, j'aimais bien. Il avait son autre chanson, c'était comment
0: Dur d'être un bébé, non?
1: Non, l'autre chanson, c'était sur sa copine. Alison, c'est ma copine à moi. Alison,
0: elle est calée depuis coquine.
1: Voilà, un truc
0: c'est ça, ouais.
1: Bah, Laetitia, ça te fait un point. Bravo.
0: Et quel âge aujourd'hui?
1: Ah,
0: elle a bien 40 ans.
1: Elle a bien 40 piges, ouais.
0: Ah, ouais, 35, quelque chose comme ça. Bon, Rémi, tu les avais. Rémi Brica, il porte le même prénom que toi, tu l'avais ou pas?
3: Non, je l'avais pas, non.
0: Tu l'avais pas? Ah ok, un peu dur d'arriver.
3: J'avais pensé à Claude François.
0: C'est un festival aussi, c'est vrai. Bon, mon Rémi, Rémi qui est en Bretagne, rappelons-le, qui nous a présenté son Kigar Farz. Ça va, je gère. Choucroute bretonne.
3: Oui, c'est bon.
0: Allez, on y va. Pour le 1er avril, on est encore une fois sur des chansons drôles, rigolotes, des blagues, mais qui ont bien marché. À toi de reconnaître qui chante ce

0: années 80. Là. Allez, top chrono, on y va. Rémi, qui chante?
1: Aucune idée.
0: Oh non! Générique de la classe, notamment avec Fabrice sur FR3.
2: Bah t'as qu'à lui donner toutes les...
0: Non, mais il l'a pas.
2: Enfin, écoutez...
0: C'est vrai, ça a failli.
1: Non, non.

0: Cuitas les Bananas. Il y a même Julien Doré qui l'a repris très récemment en duo avec lui. C'est Philippe Risoli qui présentait le millionnaire.
1: Les bananas.
0: Bien sûr.
1: Elles sont flocos. Les patatos.
0: Ah là là là.
1: Eh ben, ça nous fait un... Ah bah oui, alors...
0: C'est le flop. Là.
1: Eh oui, là, c'est un flop. Hein.
0: Ah oui, là, ça n'a pas été pour mieux.
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Paul Young, Your Song, sur votre radio ici. Allez, dans une poignée de secondes, Valérie Damido et Eric Bastien seront avec Jocelyne d'ici Isère, qui nous racontera le premier rendez-vous avec son mari, et Gaëtan d'ici Provence, qui lui partagera sa rencontre avec Patrick Fiori. À tout de suite sur votre radio ici.

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2: Alors notre Jean-Pierre, il paraît que tu l'as rencontré grâce à ta meilleure amie à base de cet un rendez-vous arrangé.
3: Oui.
2: Et oui, parce que il y avait un contrat. Hein, la copine, elle avait dit si ça match entre Jocelyne et Jean-Pierre, eh ben vous devez m'offrir une bouteille de champagne tous les ans jusqu'à la fin de mes jours. C'est ça?
3: C'est ça.
2: Alors c'était où le premier rendez-vous?
3: Bah alors, on s'est rencontrés en groupe dans un restaurant chinois. Mmh. Et le premier rendez-vous, on est allé au théâtre, à Voiron, à côté de chez nous. Et la pièce de théâtre, c'était Le Tombeur avec Michel Leb.
4: Ah, tout un signe.
3: Voilà, tout un signe.
2: Et alors, qu'est-ce qui s'est passé? Il te ramène en voiture, le JP?
3: Voilà, il me ramène en voiture et on discute. Et voilà, au bout d'un moment, j'en ai un peu marre. Et je lui dis, écoute, demain, je vais au travail. Donc, je lui fais un bisou et hop, voilà. Et puis après, on s'est revus.
2: Attends. Tu raccourcis tout, là. Et vas-y, que l'autre, il racontait sa vie. Il parlait de cosinus et de sinus.
3: Voilà.
2: Et de machin. Que l'autre, elle actait à côté. Elle voyait l'heure passer. Dis donc, demain, je me lève, je vais au garage. Elle lui a sauté dessus, elle lui a roulé un patin.
4: Eh oui.
3: Voilà.
2: Et voilà.
3: C'est l'algèbre, sinus, cosinus, tangente, et moi j'ai craqué, quoi.
2: Oh bah t'as pris la tangente, j'ai envie de te dire. Hein. Allez hop.
4: Voilà. C'était comme ça, là.
2: Ouais, voilà. Et voilà. Roulage de pelle et compagnie. Alors ça fait quand même 38 ans que vous êtes ensemble.
3: Non, 36
4: ans de pelle.
2: Et dis donc, c'est... Et alors 36 ans, c'est quoi de... C'est les noces de quoi?
3: De mousseline.
2: De mousseline, c'est mignon. Oh là là là là là. Eh ben c'est très
3: on
2: mignon.
3: On ne connaît plus 38 et ça fait 36 ans qu'on est mariés.
2: Oh my god. Alors attention, là tu vas pouvoir marquer peut-être 3 points de plus. C'est la question à choix multiple. Je pose la question, je te propose des réponses. T'as 10 secondes à mon top chrono pour me dire laquelle. T'as une petite ambiance. Alors c'est la BO du dessin animé Rio. Pourquoi? Parce qu'on va parler de perroquet. Écoute bien. Dans le langage courant, quel objet désigne un perroquet? Alors, un support pour parapluie, une lampe de bureau, un porte-manteau sur pied ou Éric Bastien qui répète toujours tout ce qu'il dit. Allez, c'est quoi?
3: Un porte-manteau.
2: On n'a même pas besoin. Allez, voilà, elle est formidable. Et évidemment que c'est un porte-manteau sur pied. Exactement, avec plusieurs patères, la forme recourbée des crochets comme les becs. Ça te fait 3 points de plus, tu as 6, ma chérie.
4: Gaëtan, il habite Toulon. Bah, dis donc, t'es en voisin si tu gagnes le voyage à Marseille, là, c'est quand même pas très loin.
5: Oui, c'est ça. Et puis en plus, je l'ai rencontré récemment, Patrick Fury.
4: Eh oui, alors justement, je voulais qu'on parle de ça. On va écouter Patrick Fury pour te faire plaisir.
6: Tu reviens.
4: Alors, raconte-nous un peu, parce que toi, t'aimes bien rencontrer les artistes, les acteurs, t'as parlé de Plus belle la vie tout à l'heure. Quid de cette rencontre avec Patrick Fiori?
5: Oui, ben, j'ai vu sur les réseaux sociaux d'une radio qu'il allait passer en interview. J'ai contacté la radio pour savoir si ça serait possible d'aller assister à l'émission.
4: Okay.
5: J'y suis allé, j'ai rencontré Patrick Fiori qui est très très sympa.
4: C'est vrai, je te confirme, super sympa. T'as fait les photos, le selfie, les autographes.
5: Photos, autographes et tout. Oui, vraiment, quelqu'un de qui est vraiment super avec proche du public.
4: Bon, ben, je te souhaite de le voir à Marseille puisque le concert est à Marseille et qu'il en fait partie.
5: Mais de toute façon, il m'a dit que je serait invité quand il passerait à Toulon.
2: Oh, mais tu es gentil.
4: Attends, t'es un privilégié. Hein. On va jouer avec plaisir pour t'offrir 3 points de plus. Et pour cela, nous avons un extrait. Est-ce que tu veux appuyer sur le bouton vu que t'es technicien de radio amateur et que tu en fais sur une radio?
5: Ben oui, ouais, mais c'est bon, j'appuie.
6: Okay. Je suis malade.
4: Trop fort.
2: Ça, c'est la chanson d'Éric Bastien quand il a un rhume le matin.
4: C'est ma sonnerie portable. Très clairement.
2: Je rappelle à tous que Éric Bastien est hypochondriaque.
4: Et oui.
2: Chaque matin, il arrive à Radio France avec une valise
4: de
2: médicaments.
4: On vous mettra la valise qu'on avait à l'Alpe d'Huez il y a un an.
2: Exactement.
4: Moitié médicaments, moitié caleçon. En quelle année la carte vitale, la fameuse carte verte, là, a-t-elle été mise en circulation dans notre pays, donc en France? En quelle année? Est-ce qu'elle a été mise en circulation en 1988, 1990 1998, ou c'est bien plus ancien, 1789. Top chrono, parce que ça saignait à cette époque-là, il y a besoin de la carte vitale.
5: Ah oui. Alors je pense que c'est 88.
4: 1988 ?
5: Oui.
4: La carte vitale a été mise en circulation en France en 1988, c'est une très bonne réponse.
2: Non, 98.
4: 98, c'est une très mauvaise réponse.
2: Il a pas ses lunettes, je rappelle à tout le monde que comme l'émission est filmée et qu'il veut faire jeune,
4: voilà,
2: il ne met pas ses lunettes de vieux.
4: Non, c'est en 98.
2: L'année de la Coupe du Monde.
4: Eh ouais, pour simplifier les remboursements. Oh, je suis triste, Gaëtan, là.

0: dont Mylène Farmer a écrit les paroles, c'était en 1985, Plus grandir. Et c'est déjà la fin des meilleurs moments d'Au Taquet avec Valérie Damidot et Éric Bastien. Nous recommençons demain, il sera question de tortues, d'un hôtel un petit peu horrible et de feria sur votre radio ici. Bonjour Hélène Ferry.
1: Bonjour Catherine, bonjour tout le monde.
0: À suivre à partir de 13h, une édition spéciale sécheresse.
1: Oui, quand on voit tous ces incendies, quand on voit les champs, les cultures grillées et les rivières à sec, on a beaucoup de questions, on a besoin d'explications, on va en parler avec nos invités et puis nos reportages partout en France.
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0: Merci d'écouter votre radio ici, il est 13h.
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0: Édition spéciale sécheresse avec Emeline Ferry jusqu'à 13h30 sur votre radio ici.
1: La vague de chaleur qu'on vit actuellement va dépasser aujourd'hui la durée de la canicule de 2003 et on en subit les conséquences. La forêt qui brûle, les rivières à sec, les cultures grillées et l'eau qui devient une ressource de plus en plus rare. Des reportages partout en France avec notre micro ici. On va décrypter, vous expliquer cette sécheresse exceptionnelle et on interrogera nos invités, l'hydrologue Yves Tremblay et Julie Hédé qui vient de lancer une pétition citoyenne à la recherche de solutions face au dérèglement climatique. Il y a urgence et on en parle maintenant. On démarre cette émission avec ceux qui la constatent au quotidien, cette sécheresse. Les pompiers mobilisés plus que jamais face au risque d'incendie. 50 départements sont placés en risque feu de forêt aujourd'hui. Quand les sols sont craquelés, les arbres trop secs, les champs complètement grillés, quand la moindre étincelle peut provoquer un brasier, les pompiers sont en alerte et ils fatiguent. Ils sont appelés à la grève aujourd'hui pour dire leur épuisement, mais surtout pour demander davantage de moyens humains et financiers. Écoutez ces témoignages de pompiers professionnels en Savoie par Anna Bonne-Mazou-Carrère.
4: Lettré tiré, Valentin termine sa garde. Depuis le centre d'appel cette nuit, il a mobilisé ses collègues pour des interventions en sous-effectif et ça n'est pas la première fois.
5: La semaine dernière, sur des feux de végétaux, on a appelé les pompiers de l'Ain.
4: Devoir compter sur les départements voisins ce début août pour laisser souffler un peu les collègues envoyés en renfort dans le Var.
6: Et ça, c'est ancré, ça devient du systématique.
4: Mais pour Mohamed Laradji, pompier dans la vallée de la Maurienne et vice-président du syndicat national des sapeurs-pompiers professionnels, la solidarité nationale ne provoque pas le manque d'effectifs. C'est déjà le quotidien.
6: Il nous manque des pompiers, il nous manque des véhicules en très bon état. On propose même à des agents de mettre des masques filtrants plutôt que des cagoules. Elles n'ont pas les capacités pour filtrer tout ce qui est nocif. Aujourd'hui, les pompiers ne travaillent plus en sécurité.
4: 4 morts chez les pompiers depuis le début de l'été, dont un en Savoie.
5: Et c'est pas l'étiquette de héros qu'on peut nous donner dans les médias qui va pouvoir arranger la colère ou la fatigue des agents. En fait,
4: en seulement 6 ans chez les pompiers, Valentin ne donne pas cher de sa profession face aux incendies, aux inondations aggravées par le dérèglement climatique.
5: Et à l'essoufflement des sapeurs-pompiers et de notre modèle de sécurité civile. Dans le quotidien, on est surtout un métier pour la population. Est-ce que demain, on sera capable de secourir tout le monde en tout point du département et dans des délais qui sont corrects?
4: Pour la seule Savoie, il manque plus d'une vingtaine de sapeurs-pompiers professionnels.
1: Les syndicats de pompiers sont reçus d'ailleurs en ce moment par le ministre de l'Intérieur, Laurent Nunez. Une illustration très concrète de la mobilisation des soldats du feu. Direction le Pas-de-Calais. De très nombreux pompiers mobilisés depuis hier après-midi sur les dunes du littoral, près du Touquet, où plusieurs feux se sont déclarés. Un camping a été évacué, 1200 personnes mises à l'abri. Bonjour Nicolas Joly.
7: Bonjour.
1: Vous êtes sur place pour ICI, aux côtés des pompiers qui luttent toujours pour maîtriser les flammes.
7: Oui, et qui lutte avec difficulté. Je suis au poste de commandement. C'est là où les opérations sont coordonnées, là où les hélicoptères décollent. Un avion Dash est aussi intervenu tout à l'heure vers 11h30. Et ça, c'est exceptionnel dans le Pas-de-Calais. Un coup de main bien utile, car ici, les pompiers manœuvrent difficilement dans les dunes et sur ces chemins forestiers sableux, comme le rappelait tout à l'heure le colonel Thierry Darras des pompiers du Pas-de-Calais.
8: On est obligé de laisser les véhicules à distance, d'établir des moyens incendie de très longue distance. Donc ça éprouve les personnels. Et pour cela, nous avons mis en œuvre un secteur dédié au soutien du personnel, à la fois pour les ravitailler et également les reposer. Et nous avons des médecins, des infirmiers qui sont présents pour se préoccuper de leur état de santé. Actuellement, nous n'avons aucun blessé. C'est important de le rappeler. Nous travaillons dans des conditions de sécurité et nous faisons en sorte que cela soit pérenne.
7: Le dernier point indique que 180 hectares ici ont été parcourus par les flammes. Le feu n'est pas fixé, mais il évolue peu. Et pourtant, trois facteurs jouent contre les pompiers en ce moment. La sécheresse, évidemment, les températures élevées aussi, mais surtout le vent, un adversaire redoutable dans le combat contre les flammes. Plutôt calme ce matin, mais qui devrait monter, commencer à souffler encore un petit peu plus fort en début d'après-midi. Enfin, concernant les causes de l'incendie, une enquête est en cours.
1: Et vous le constatez, Nicolas, sur place, les touristes, les habitants sont assez déconcertés par ces feux qui désormais n'épargnent plus personne.
7: On est tranquille nulle part. C'est un petit peu le sentiment qui règne ce matin pour ceux qui se sont réveillés au son des sirènes ou des hélicoptères qui survolent encore l'incendie. Lucie est venue en vacances des Vosges et elle ne pensait pas voir ça en arrivant ici.
3: Franchement, on s'y attendait pas du tout. Hein. On s'est dit, ouais, c'est ça, c'est le nord, il va faire bon, il va faire frais. Et en fait, non, bah, ça touche toutes les régions, quoi. Ouais, on y échappe nulle part. Et du coup, on peut se mettre un peu à la place des gens qui ont vécu ça en Gironde, justement, pire que ça, quoi. Et ouais, une grosse pensée pour eux, quoi.
7: Heureusement pour elle, elle est touriste, les vacances ne sont pas finies, elle aura d'autres occasions de se faire des souvenirs. Mais pour les habitants du coin, les gens qui vivent ici, c'est évidemment différent. Joël habite là depuis les années 70, il n'a jamais vu un tel incendie. Et pourtant, ça lui rappelle des mauvais souvenirs.
9: On a une maison qui a brûlé le 15 août l'année dernière. Donc là, ça nous fait quand même penser à des mauvais souvenirs. Parce que hier, quand on a ouvert la maison, ça sentait un petit peu la fumée à l'intérieur. Donc ça nous fait penser un petit peu le malheur qu'on a eu le 15 août l'année dernière.
7: On les sent encore d'ailleurs les fumées là.
9: Ouais, jusqu'à maintenant on les sent, mais vers l'esplanade, c'est encore pire. L'esplanade, ça se sent beaucoup, beaucoup, beaucoup.
7: Et Joël, lui aussi, a le sentiment que où qu'on se trouve, on ne peut plus échapper aux incendies en France.
1: Nicolas Joly, en direct.
9: Non, non, on pensait qu'on était à l'abri, parce qu'ici, il fait quand même moins chaud, moins de canicule que dans le sud. Mais des fois, je me pose la question s'il n'y a pas des petits voyous qui mettent le feu un peu partout, parce qu'il y a eu plusieurs départs de feu, donc c'est louche quand même.
7: Sur, comme on le disait, une enquête est en cours et c'est elle qui devra déterminer les causes de cet incendie.
1: L'inquiétude des habitants à votre micro, Nicolas Joly, en direct du Pas-de-Calais. Des incendies qui ravagent donc nos paysages, parfois d'une ampleur exceptionnelle.
10: Et oui, on pense évidemment à la Gironde, au Var, à l'Aude, à la Drôme, dont les forêts ont été très touchées cet été.
1: Et à ces chiffres très préoccupants, évoqués hier par la ministre de la Transition écologique, les deux tiers du pays concernés par des mesures de restriction d'eau, près de 70 départements en situation de crise. C'est le niveau le plus élevé face à la sécheresse. On va faire le point avec notre invité Yves Tremblay, hydrologue, directeur de recherche à l'IRD, l'Institut de Recherche et Développement de Montpellier. Bonjour.
11: Bonjour.
1: Et merci beaucoup d'être avec nous, Yves Tremblay. Le constat, il est assez terrible. Des canicules à répétition, un manque de pluie, le dérèglement climatique qui s'accélère et la sécheresse qui s'intensifie. Elle est particulièrement sévère cet été.
11: Oui, en effet. Alors, on accumule un peu tout cette année. Rappelez-vous, en février, on a eu aussi des inondations très importantes causées par des pluies très fortes. Et ensuite, on a enchaîné directement par un printemps plutôt sec et surtout plusieurs épisodes caniculaires dès mois de mai, ce qui est assez inédit. Donc, tout ça combiné fait que malgré les pluies qu'on a eues au printemps et cet hiver, au début du printemps, eh ben, en fait, le niveau en eau dans les sols, dans les aquifères, dans les rivières est exceptionnellement bas.
1: On a encore le souvenir de 2022, c'est pire encore aujourd'hui ?
11: Oui, on a dépassé le record des sécheresses de 1976, de 2022, notamment au niveau de l'humidité du sol, au niveau de l'assèchement des cours d'eau. Dans les nappes, c'est un peu plus mitigé puisqu'on a eu certaines régions qui ont été bien arrosées, donc ça permet de remplir les nappes. Mais oui, on est en train de battre des records, notamment en termes de sécheresse des sols. Et malheureusement, on en a parlé juste avant dans votre reportage, ça entraîne des feux de forêt un peu partout en France.
1: Ouais, Yves Tremblay, vous restez avec nous. J'aimerais vous faire écouter un reportage. Vous l'évoquiez, un exemple du drame qui se joue dans nos rivières. Il y a 1373 cours d'eau à sec aujourd'hui, ou quasiment à sec, d'après les derniers chiffres publiés par l'OFB, l'Office français de la biodiversité.
10: Et on le voit en Vendée notamment.
1: La Fédération de pêche organise régulièrement des pêches de sauvetage des poissons. Leïla Meshaouri, nous sommes avec vous sur la commune du Poiré-sur-Vie.
12: On est sur un petit cours d'eau qui s'appelle La Vie, qui porte assez mal son nom, je dois dire, cet été, parce qu'il est très asséché par endroits. Ça forme une multitude de petites mares où l'eau stagne, elle ne s'écoule plus.
13: On aimerait bien qu'il y ait de la vie dans la vie. Alors moi je suis Arnaud Tanguy et je suis le directeur administratif et technique de la Fédération de Vendée pour la pêche et la protection du milieu aquatique. Tu as une belle anguille, regarde. Et en sauvant ces poissons, on va pouvoir après les remettre dans un endroit où il y a plus d'eau et on peut espérer que ça revienne coloniser quand il y aura plus d'eau.
12: Il y a quoi là ?
14: Chevennes, anguilles, ablettes, bouvières, goujons.
12: Julien Folly est chargé d'études à la Fédération de pêche de Vendée.
15: Les poissons n'ont aucune chance de survie dans ce genre de petites mares. Les températures, elles montent très fortement, on peut atteindre les 30 degrés, l'eau elle est croupie, il n'y a plus d'oxygène.
16: Là tu vas avoir du gros poisson sous la racine.
17: Oh l'anguille.
16: Hop, y en a une autre.
12: Plusieurs riverains sont venus participer au sauvetage du jour. Ce sont eux qui ont alerté la Fédération de pêche.
18: On disait qu'on n'avait jamais vu la rivière aussi basse.
13: Ce qui est inquiétant, c'est que l'été n'est pas fini.
12: Une cinquantaine de kilos ont été pêchés ce matin. Ça représente des dizaines d'espèces, des centaines de poissons sauvés. Peut-être une goutte d'eau dans l'océan, mais ces mêmes pêcheurs recommenceront l'opération demain ailleurs.
1: Leïla Meshaouri, ici Loire-Océan, des cours d'eau à sec dans tout le pays et l'alimentation en eau potable qui devient aussi une préoccupation. Elle est sous tension actuellement dans plusieurs territoires. C'est ce que disait donc la ministre de la Transition écologique qui a reçu hier les acteurs de la gestion de l'eau pour une réunion de crise. On va faire un point avec Morgane Guillaumard. Bonjour.
19: Bonjour.
1: 43% des petits cours d'eau présentent des ruptures, d'écoulement, voire carrément sont carrément sans eau. Et les nappes phréatiques atteignent elles aussi des niveaux anormalement bas. Expliquez-nous concrètement, qu'est-ce que ça veut dire ?
19: Concrètement, la quasi-totalité des nappes phréatiques en France sont en baisse à cause du réchauffement climatique, du manque de pluie et des fortes chaleurs. Alors je suis allée voir la carte de France sur le site Info Sécheresse qui répertorie l'état de la ressource en eau. Et je vous donne quelques exemples assez alarmants. Le niveau est très bas dans 8 départements, dans le centre du pays, le Limousin notamment, mais aussi dans l'Est, en Haute-Marne. Et voilà un chiffre assez parlant. À la pointe de la Bretagne, dans le Finistère, fin juillet, le déficit était de 80% dans le nord du département et de presque 100% dans le sud par rapport au normal de saison. Et le reste du pays était aussi dans une situation critique puisque 60 départements voient leur nappe phréatique atteindre un niveau bas ou modérément bas. Le problème, c'est que l'accès à l'eau potable, eh bien, il est principalement assuré par ses réserves souterraines, ce qui a de graves conséquences puisque des coupures au robinet ont lieu en ce moment pour plus de 40 000 personnes. Plusieurs dizaines de communes sont donc ravitaillées en eau par camions-citernes qui font des allers-retours dans ces communes ou bien par des bouteilles d'eau qui sont distribuées aux habitants.
1: Ce qui nous amène donc, Morgane, à cet appel de la ministre de l'écologie à faire un effort collectif pour économiser l'eau.
19: Oui, Monique Barbu appelle à renforcer les contrôles de police pour faire respecter les arrêtés sécheresse. Ces arrêtés qui concernent 70% de la France et qui mettent en place des mesures pour réduire justement l'usage de l'eau. Il est interdit par exemple d'irriguer les grandes cultures agricoles ou bien les jardins potagers. Pas le droit non plus de laver sa voiture, son bateau, sa terrasse, sa toiture ou les murs de sa maison. Interdit aussi d'arroser les pelouses et les terrains de foot, sauf pour les clubs professionnels. Et plus globalement, il est demandé de limiter autant que possible sa consommation. En cas de non-respect de ces règles, l'amende peut aller jusqu'à 1 500 €.
1: Merci beaucoup Morgane Guillaumard. Je reviens vers vous. Yves Tremblay, notre invité hydrologue, je le rappelle, vous êtes toujours à nos côtés pour cette émission spéciale. Ce constat qu'on vient d'entendre, il est particulièrement inquiétant. Comment on en est arrivé là ? Ces canicules et le manque d'eau, c'est l'effet clairement du dérèglement climatique.
11: Oui, c'est une signature de ce qu'on observe depuis des décennies. Alors, il y a deux choses. Il y a la variabilité naturelle du climat. C'est plutôt normal qu'il fasse chaud et sec en été. Là, on est tous d'accord là-dessus. Par contre, là, il fait anormalement chaud et anormalement sec. Donc, c'est qu'on atteint des températures extrême, hein. On a dépassé, je crois, le record des 46 degrés en 2019 en France, si je me trompe pas, pas trop loin de chez moi en passant. Là, on a vu des températures caniculaires, oui, à côté de Montpellier, c'est ça. On a vu des températures assez incroyables à Brest il y a quelques jours, je crois. Donc, on voit bien qu'il y a quelque chose qui se passe. Et donc, ça, effectivement, il y a un lien direct entre le niveau de nos émissions de gaz à effet de serre et la hausse des températures. Et cette hausse des températures est, elle, directement corrélée à l'intensité des sécheresses. Ça veut dire quoi ? Ça veut dire aussi que si on réussit à réduire nos émissions dans les années à venir, on peut aussi réduire la violence et la gravité de ces épisodes de sécheresse.
1: On ne pouvait pas anticiper tout ça. Ça fait longtemps qu'on en parle de ces phénomènes, effectivement, du dérèglement climatique. Et les années se succèdent et la sécheresse s'amplifie.
11: Alors oui, on peut pas dire que les gens n'étaient pas au courant, en tout cas nos pouvoirs publics. Ça fait à peu près 30 ans maintenant que les rapports du GIEC avaient très très bien prévu en fait les températures, les sécheresses et les impacts qu'on observe aujourd'hui. Donc là, l'information, elle est là. C'est pas un problème d'information. Si les scientifiques comme moi viennent vous parler, c'est pour répéter souvent la même chose en boucle depuis des années. Donc maintenant, il est temps effectivement de prendre des mesures un petit peu ambitieuses et dans tous les secteurs. On a des moyens d'action. La France, c'est un pays développé, c'est un pays riche. On n'est pas du tout impuissant face à ce qui se passe. On peut mettre en place des mesures assez radicales, finalement. pour modifier nos systèmes agricoles, sécuriser nos ressources en eau. Donc voilà, maintenant, c'est, alors au niveau des territoires, il faut quand même donner un message positif, c'est qu'au niveau des territoires, moi je constate que les gens, les mairies, etc., les communes, les départements, elles sont très au courant de ce qui se passe au niveau des impacts. Malheureusement, tout le monde l'observe et cette année, c'est un exemple catastrophique. Par contre, maintenant, au niveau national, il est temps de prendre des mesures un petit peu ambitieuses pour aller de l'avant.
1: Et on va l'entendre, on va aller justement dans ces communes qui sont concernées, on va voir comment on se mobilise.
10: Yves Tremblay, quand on voit les sols, les rivières, toute la biodiversité qui souffre, on se demande quand est-ce que ça ira mieux. Il faut de la pluie très vite, je suppose.
11: Alors malheureusement, c'est pas au milieu du mois d'août qu'on peut attendre des pluies intenses sur des longues périodes. C'est plutôt quand les épisodes de l'automne vont arriver, donc en septembre, octobre. Donc, malheureusement, là, on est dans une situation assez catastrophique et il est à fort à parier en fait que ça continue de s'aggraver dans les jours qui viennent jusqu'à la fin août, notamment puisque c'est pas des orages isolés, ce qu'on a d'habitude hein, au mois d'août, c'est des orages qui vont durer quelques heures. C'est pas des orages isolés qui vont permettre de rétablir le niveau d'eau, notamment dans les sols ou dans les cours d'eau.
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10: Vous écoutez ici les 13h15, émission spéciale consacrée à la sécheresse et ses conséquences partout en France avec vous, Émilie Ferry.
1: Je voudrais qu'on s'arrête sur ces chiffres quand même donnés hier par Monique Barbu, la ministre de la Transition écologique. Chiffre assez vertigineux, plus de 40 000 personnes en France concernées par des coupures d'eau au robinet. 97 communes alimentées carrément par des camions-citernes ou des bouteilles d'eau. C'est le cas dans le village du Soulier, dans l'Hérault. Plusieurs hameaux privés d'eau potable et donc ravitaillés avec une citerne. Bernard Rouanet, le premier adjoint de la commune, n'en revient pas.
17: On s'aperçoit chaque année qui passe, là, ça devient de plus en plus important. Parce que bon, des problèmes d'eau, il y en a tout le temps eu, mais c'était en principe à partir du 15 août, voire au mois de septembre. Tandis que là, cette année, ça a commencé début juillet. Principalement, c'est ces trois hameaux, voilà.
20: Il y en avait eu autant l'année dernière?
17: Oui, mais l'an dernier, on avait commencé plus tard à alimenter en eau. Et en plus, alimenter, ça veut dire que les sources de surface donnent pas suffisamment. Donc, avec une citerne, il faut alimenter les bassins. Comme je vous dis, heureusement qu'on a le forage.
20: Et heureusement que vous avez la citerne.
17: Et heureusement qu'on a la citerne. On est parti au moins de novembre. Enfin, tout dépend le temps qu'il va faire.
20: Voilà, il faudrait que ça tombe suffisamment pendant plusieurs jours pour réalimenter ces sources de surface.
17: Exactement. Mais il ne faudrait pas des orages, il ne faudrait pas des grosses quantités d'eau. Il faudrait qu'il pleuve suffisamment pendant une semaine ou 10 jours. Pas du ruissellement.
1: Et on est dans l'Hérault, on est tout près de chez vous, Yves Tremblay, vous qui êtes hydrologue, qui êtes notre invité. L'eau qui manque au robinet, ça va devenir de plus en plus fréquent et pour plus en plus de monde.
11: Alors, il faut relativiser. Là, on parle de 40 000 personnes. Alors, je conçois, c'est catastrophique pour eux. Ça doit être vraiment pas pratique de pas avoir l'eau à la maison. Mais on est quand même 69 millions d'habitants en France et ces coupures d'eau touchent principalement les petits hameaux, les petits villages qui sont alimentés par un captage ou un puits. Et effectivement, bah, comme l'expliquait le monsieur juste avant, bah, quand l'eau est trop basse, on peut plus pomper. Donc, effectivement, on peut s'attendre à une extension de ces coupures d'eau, mais plutôt dans des petits villages, hein, des zones isolées. Donc ça veut dire qu'il faut mettre en place peut-être des réseaux pour pouvoir sécuriser ces zones. Mais on peut pas s'attendre à une baisse généralisée à grande échelle de l'eau potable, enfin l'eau du robinet pour être concret. Hein. Y a quand même des cours d'eau qui permettent d'alimenter aussi pour les grandes villes. Donc voilà, il y a pas de risque à très grande échelle à ce niveau-là.
1: Donc pas de message alarmiste sur ce côté-là. Les communes concernées, elles ont l'habitude, effectivement, on l'entendait, et elles vont devoir s'adapter. Il y a un autre point que j'aimerais aborder avec vous, Yves Tremblay, l'agriculture qui est le secteur qui consomme le plus d'eau aujourd'hui en France. Et forcément, c'est l'un des secteurs qui souffre le plus hein, quand on en manque.
11: Oui, alors même avant l'eau, hein, les fortes températures toutes seules, ça fait beaucoup de mortalité sur beaucoup de plantes, notamment pas tout ce qui est maraîchage, les salades, etc., ça aime pas trop. Et alors effectivement, l'eau, 60% de l'eau consommée en France est dédiée à l'agriculture et l'irrigation. Et en fait, dans ce chiffre-là, même, il faut quand même préciser qu'il s'agit d'un très petit nombre de cultures, notamment le maïs, consomme une grande partie de cette eau, principalement dans la façade ouest et le sud-ouest de la France. Donc oui, ça veut dire qu'en fait, il faut réfléchir maintenant sérieusement à l'avenir, comment rationaliser cet usage de l'eau. Certainement pas aller vers une fuite en avant en disant il fait de plus en plus chaud et donc on va de plus en plus arroser. On comprend bien que cette équation ne tient pas dans un contexte de raréfaction de la ressource disponible, avec beaucoup plus d'évaporation, notamment au niveau des sols et de la végétation. Donc le bilan est négatif. Hein. Je crois qu'on a perdu à peu près 15% de ressources en eau renouvelable ces dernières décennies. Donc ça veut dire quoi? Ça veut dire optimiser les pratiques d'irrigation, repenser l'implantation de certaines cultures dans certaines régions, C'est évident qu'avec le climat qui change, on ne pourra plus cultiver les mêmes choses au même endroit. Il faut rappeler, par exemple, qu'à Paris, on attend le climat de Marseille dans quelques décennies. Donc, c'est des changements assez radicaux.
1: Mais aujourd'hui, les témoignages d'agriculteurs qui souffrent de ces canicules, de cette sécheresse, ils s'accumulent. On les a regroupés sur ici.fr. Il y a beaucoup de témoignages à lire. Ce que nous vivons est une véritable catastrophe. Ça, c'est ce que dit le président de la FNSEA, Arnaud Rousseau.
10: Effectivement, c'est très très compliqué en ce moment, vous l'avez dit, pour les agriculteurs, notamment pour les maraîchers.
1: Oui, surtout ceux qui n'ont pas de système d'irrigation. On part dans les Hauts-de-France, à quelques kilomètres de Lille, dans une exploitation d'une cinquantaine d'hectares, dont 2,5 consacrés au maraîchage. Et c'est un reportage d'Odile Senelard.
0: Quand Marc-Antoine Dutoit observe ses tomates sous serre, le constat s'impose.
21: Si vous pouvez remarquer les fleurs grillées, ça c'est une tomate qui poussera jamais. Quand il fait 35 degrés dehors, dans la serre, vous imaginez un petit peu la température et les plantes ne peuvent pas résister, quoi.
0: On sort de la serre, un peu plus loin, des rangées de salades et c'est la même chose.
21: Avec la chaleur, elles montent tout de suite. Si on ne les récolte pas suffisamment tôt, en sachant qu'il faut récolter en fonction aussi de la demande, ça c'est un produit qui va être perdu.
0: Il estime à environ 20 à 30% la perte de production en maraîchage liée à l'épisode de chaleur et de sécheresse.
21: Les calibres sont plus petits, les plantes souffrent, en fait, elles se protègent. La perte de légumes, c'est du temps qu'on a passé, qui est perdu, des produits qu'on ne peut pas vendre, voilà, forcément, c'est toujours impactant et puis pas forcément valorisant.
0: Avec ses deux frères avec lesquels ils gèrent l'exploitation, ils avaient anticipé la hausse des températures et ils ont donc investi il y a 5 ans dans un système d'irrigation, désormais indispensable, mais il faut aujourd'hui aller encore plus loin.
21: On essaye tout de même de trouver des nouvelles cultures, on s'est un peu lancé dans le melon, la pastèque, qui sont des cultures qui résistent un petit peu mieux aux fortes températures. On essaye de se lancer un petit peu dans le kiwi aussi, c'est des plantes qui sont un peu plus résistantes.
0: Outre la partie maraîchage, les grandes cultures de l'exploitation souffrent elles aussi, avec notamment un rendement en très forte baisse attendu sur les pommes de terre.
1: Vous entendez la détresse des maraîchers, Yves Tremblay, hydrologue, notre invité. Évidemment, tous les agriculteurs ne sont pas concernés dans la même mesure, mais c'est difficile à entendre, peut-être pour tous ceux qui nous écoutent, quand on leur dit il faut tout changer dans votre façon de faire.
11: Oui et non. En fait, il y a quand même pas mal de pistes, notamment liées à l'agroécologie, liées à la rationalisation des usages de l'eau, qui en fait vont nous garantir à l'avenir déjà une agriculture qui permet d'en vivre, tout simplement, de ne pas avoir à chaque fois une catastrophe comme ça qui impacte de plein fouet toutes nos productions. Et en fait, ce qui est dommage, c'est qu'on entend souvent des mesures, voilà, en disant, là, on a entendu très récemment parler de la FNSEA qui réclame des aides massives, etc. Mais en fait, on ne va pas à chaque fois qu'on a une sécheresse développer des milliards d'euros juste pour mettre des rustines, pardonnez-moi l'expression, mais en fait, ce qu'il y a besoin, c'est un changement radical de système pour nous permettre d'être plus résilients. Enfin, il faut se rappeler quand même qu'il y a de l'agriculture qui est faite dans des climats beaucoup plus chauds que chez nous, donc ça veut bien dire que ça peut fonctionner. Simplement, voilà, il faut mettre en relation notre nouveau climat avec ce qu'on pourra produire en face au niveau agricole de manière réaliste et non pas en mettant tout un système sous perfusion avec des bassines, des barrages, etc. Alors qu'on sait par ailleurs que l'eau disponible suit une tendance à la baisse, on aura de moins en moins d'eau mobilisable de toute façon.
1: Eh bien, un grand merci Yves Tremblay pour toutes vos explications. Vous êtes, je le rappelle, hydrologue et directeur de recherche de l'IRD de Montpellier, Institut de Recherche et Développement. Merci beaucoup et bonne journée.
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10: Il est 13h22, émission spéciale consacrée à la sécheresse avec vous, Émeline Ferry, et ses conséquences partout en France.
1: Oui, on le constate tous, ce manque d'eau, quand on voit les champs complètement jaunis depuis le début de l'été déjà, quand les haricots ne grandissent pas dans le potager, quand les fleurs sur le balcon sont brûlées par le soleil. On parlait tout à l'heure des restrictions d'usage de l'eau. On a appris à vivre maintenant avec ces restrictions l'été. Et on est nombreux à se poser la question à chaque fois qu'on doit utiliser de l'eau, par exemple au moment de laver sa voiture. Dans le département de l'Indre, il est interdit de le faire chez soi en ce moment et certaines stations de lavage ont une dérogation à Châteauroux. C'est un reportage Isibéri de Camille Salcedo Ruiz.
22: Je sais que je ne fais pas une bonne action en allant laver ma voiture.
23: Même s'il est dans les règles, Adrien n'a pas franchement la conscience tranquille.
22: Pas la meilleure chose à faire en ce moment où on manque d'eau en France. D'habitude, le lavage dure peut-être 20 minutes et là, je vais juste faire un lavage tout simple pour essayer de minimiser l'impact que ça a en termes d'écologie.
23: Les rouleaux automatiques sont à l'arrêt, mais le reste de la station est accessible. Tout le monde peut utiliser une lance à eau. Frédéric, chauffeur de taxi, n'a pas vraiment de scrupules.
24: Moi, je suis un professionnel, donc je dois avoir mon véhicule propre. Voilà, je le fais pas
4: tous les 2-3 jours comme régulièrement. Voilà, j'attends vraiment qu'il y ait des traces.
23: C'est environ 120 litres d'eau consommée pour un lavage en station, même si une grande partie est recyclée. Il y a du gaspillage.
5: Je ne remplis pas ma piscine, mais par contre, comme effectivement, eux, ils ont mis des choses en place pour qu'on puisse continuer à laver nos voitures, je profite de ça.
23: La meilleure solution, c'est peut-être Jessica Galato qui l'a trouvée dans son atelier à Saint-Marcel. Elle propose un lavage à la vapeur. Elle affirme consommer à peine 8 litres pour une voiture.
6: Je ne consomme presque pas d'eau, voilà, pas plus que si on va se doucher, que si on prend une douche tous les jours et que si on fait tourner notre lave-vaisselle.
23: Et ne vous avisez pas de laver votre voiture chez vous ou dans une station qui n'en a pas l'autorisation. L'amende est salée, 1500 euros.
8: Camille Salcedo Ruiz, pour savoir quelles sont les restrictions et les interdictions d'usage de l'eau chez vous, dans votre commune, allez voir le moteur de recherche qu'on vous a mis sur notre site ici.fr et sur notre appli mobile. Et on accueille maintenant Julie Aidé, ancienne journaliste à l'origine d'une pétition citoyenne sur le site Green Voice, pétition soutenue par plusieurs ONG de défense de l'environnement. Bonjour.
24: Bonjour.
8: Et merci beaucoup d'être avec nous, Julie Aidé. Vous venez d'entendre un automobiliste qui continue de laver sa voiture, même en pleine sécheresse. Il y en a d'autres qui arrosent les jardins alors qu'on manque d'eau, d'autres qui remplissent leurs piscines. Quand vous entendez ça, vous vous dites quoi? Que notre société dans son ensemble n'est pas encore prête à changer, à s'adapter?
24: Alors bon, c'est compliqué de critiquer les personnes pour leur comportement individuel, mais c'est sûr qu'il y a certaines pratiques à changer, certaines modes de vie qu'il faudrait remettre en question. Et la plupart, je pense que la société en a de plus en plus conscience, et c'est pour ça qu'on a lancé cette pétition pour qu'on parle justement de ces sujets-là dans les débats présidentiels à venir. Et le premier sera au mois d'août, donc vraiment là, c'est dans 2 semaines.
8: Effectivement, votre pétition, elle s'appelle Présidentielle 2027, plus de climat dans les débats. Effectivement, vous avez peur qu'on oublie vite. En fait, aujourd'hui, on les subit, les canicules, les sécheresses, les incendies. On a la mémoire trop courte.
24: Oui, on les subit et malheureusement, quand ce sera la fin de l'été, on aura tout oublié, sauf les personnes qui ont été affectées directement, qui ont perdu leur maison, qui ont vu leur culture complètement asséchée, donc dont les rendements seront à plat. Donc le problème, c'est que quand on la vit pas directement, on oublie. Donc notre but, c'est de faire vivre cette pétition jusqu'en mai, pour que dans les débats, on parle de climat, parce qu'en 2022, au présidentiel 2022, le climat représentait seulement 2,7%. Du temps d'antenne, selon l'affaire du siècle, une association qui a notamment signé notre pétition.
8: Donc
24: c'est très peu. Enfin, faudrait répéter ça, 2,7%.
8: Vous interpellez les politiques, notamment les candidats à la présidentielle. Aussi. Vous leur dites, il faut pas des mesures à court terme, il faut penser plus loin.
24: C'est ça. Alors pour l'instant, on est en train de mobiliser, de récolter un maximum de signatures. Ensuite, on interpellera les politiques parce que ils prépareront les interviews avec les journalistes en amont pour que eux aussi essaient d'imposer ces sujets-là. Mais c'est aussi aux journalistes de faire du climat, de traiter ça de manière transversale en fait.
8: De dire que ça touche tous les sujets.
24: Oui, sur tous les sujets, et pas que ce soit une rubrique à part. Donc, quand on parle de santé, qu'on parle aussi d'agriculture, quand on parle de pouvoir d'achat, d'économie, d'inflation, bah, qu'on parle des pertes agricoles, de la sécheresse et de la précarité alimentaire. Donc, tout ça est lié. Et quand on parle d'IA, parce que l'IA va revenir aussi, on en parle.
8: L'intelligence artificielle qui utilise effectivement beaucoup d'eau dans les serveurs, dans les data centers, c'est ça?
24: C'est ça, mais pas que. C'est qu'est-ce qu'on fait de l'IA? Est-ce que c'est pour optimiser des vidéos de chats ou pour détecter des cancers? Donc, de toute façon, l'IA, on va pas revenir en arrière, mais pourquoi on l'utilise? C'est aussi la vraie question, au-delà de son impact.
8: Et les réponses, elles viennent aussi du terrain, et notre réseau de radio ici est au quotidien tous les territoires, partout en France, en tout cas. Merci beaucoup, Julie Aidé. Vous êtes ancienne journaliste, je le rappelle, et vous appelez donc à mettre plus de politique
3: politique, de plus de climat, pardon, dans le débat politique avec votre pétition citoyenne lancée sur le site Green Voice. Merci beaucoup. Bonne journée.
24: Merci à vous.
3: Et donc je rappelle pour résumer un petit peu tout ce qu'on s'est dit dans cette émission consacrée à la sécheresse, qu'on vous met toutes les infos sur notre site ici.fr. Je vous rappelle, pour mettre en perspective tout ça, on parlait de l'impact individuel. Chaque Français consomme chaque jour 145 litres d'eau potable, un chiffre de l'ADEME. Et puis je termine cette émission en vous rappelant que la vague de chaleur qu'on vit actuellement va dépasser en durée la canicule de 2003, d'après les chiffres de Météo France. Aujourd'hui, 80 départements de notre pays sont placés en vigilance orange aux fortes chaleurs. L'impact donc de la sécheresse qui n'est plus à démontrer, la canicule, les incendies. On parle de tout ça sur notre site ici.fr.
10: Effectivement, et sur l'appli ici aussi. Merci beaucoup Emeline Ferry. Et puis pour retrouver les conseils, les cartes sécheresse, les cartes de restriction d'eau, n'hésitez pas à vous rendre également sur le site ici.fr ou sur l'appli ici, parce que c'est des comportements qu'on va devoir apprendre à faire puisqu'ils vont se renouveler. Merci Emeline Ferry.
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9: Vide-grenier à Frouzens, Bal Occitan à Albi, ici Occitanie à vos côtés.
2: Laura de Filippo.
9: Vous faites le ménage dans votre garde-robe à la recherche de nouveaux vêtements pour la rentrée. Je vous propose ce samedi un vide-grenier à Frouzens, une sortie à faire en famille. Tout le monde peut y trouver son compte, vêtements, meubles ou encore livres à des prix défiant toute concurrence. Toutes les infos sont à retrouver sur le site de la mairie de Frouzens. Envie de danser entre amis ou en couple, demain à Albi, un bal occitan avec Venta Chivada à 19h. Le groupe vous propose de découvrir son répertoire essentiellement issu de musique traditionnelle, de l'accordéon, du violon et des voix surtout envoûtantes. Un bal organisé par l'Institut d'études Occitane, l'occasion de rencontrer aussi de nouvelles personnes et puis de passer du bon temps. Vous pouvez retrouver plus d'infos sur le site de la mairie d'Albi. D'autres idées sorties dans une heure.
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C'était Michel Polnareff avec Radio. 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Bel après-midi, votre playlist de l'été continue. Bonjour.

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1: Bonjour Marcel Benoît.
2: Bonjour.
1: Merci d'être là ce matin. Vous êtes le président des Carrières Plot, entreprise tarnaise installée depuis 50 ans dans le Cidobre, à Saint-Salvi-de-la-Balme, c'est près de Castres. Avant de parler du label que vous venez d'obtenir, un mot sur la chaleur. Comment est-ce que vous adaptez le travail de votre cinquantaine de salariés?
2: Ouais, c'est sûr que c'est très compliqué pour nous. Les salariés sont sur le carreau d'exploitation, sur la masse qui absorbe la chaleur un peu toute la journée. Et là, donc, on fait du 6 heures d'affilée, de 7 heures à 13 heures.
1: Vous avez avancé vos
2: horaires? Oui, on a avancé. D'habitude, on démarre à 7h30, bon, et on travaille toute l'après-midi jusqu'à 17h. Là, on fait que 7h-13h.
1: Le préfet de région vient de remettre à votre entreprise Plot le label Entreprise du patrimoine vivant, qui est accordé aux entreprises qui incarnent l'excellence française. C'est la deuxième fois que vous l'obtenez. Qu'est-ce que ça vous amène?
2: Une grande satisfaction, une fierté, fierté de tout ce que Monsieur Plot a construit depuis presque 50 ans, donc.

0: le granit que vous exploitez, est-ce que ça va bien de ce côté-là?
1: Oui, bon, l'activité se porte pas mal, même si quand même on a des concurrents internationaux. En 2000, on a eu les Chinois. Bon, on a réussi à faire face. Maintenant, quand même, on subit de plein fouet les Indiens qui ont de la ressource et donc importent des monuments sur toute l'Europe, parce que quand même on exporte à 45% notre granit, quoi.
0: Et comment vous faites alors pour résister? Quelle est votre stratégie?
1: Essayer de baisser nos coûts de production, que ce soit nous ou les transformateurs, d'investir, mais bon, faut trouver le juste milieu entre l'investissement et la rentabilité, quoi.
0: Et je le précise que votre activité représente 1000 emplois directs et indirects dans le bassin de Castres-Mazamet. Martial Benoît, vous êtes le président de ces carrières plots et vous employez, vous, une cinquantaine de personnes. Vous venez d'obtenir dans le label Entreprise du patrimoine vivant. Merci, bonne journée à vous.
1: Avec plaisir.
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0: C'était Zaz avec Mon Sourire sur votre radio. Ici Zaz, tiens, que vous pourrez applaudir à la rentrée le 11 septembre prochain à Cahors dans le Lot pour le festival Les Meules Bleues. Dans un instant, les infos de 14h, mais avant on écoute Philippe Bellé, Phil Collins, bel après-midi.
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1: Merci d'avoir choisi votre radio ici, il est 14h. C'est l'heure de retrouver toute l'info en France et dans le monde en 90 secondes avec Émeline Ferry.
2: Toujours 80 départements en vigilance orange à la canicule. Les autres sont en jaune et cette vague de chaleur va dépasser en durée celle de 2003, d'après Météo France, 17 jours consécutifs. Dans le Pas-de-Calais, le feu évolue très peu et les pompiers doivent se repositionner parce que le vent a changé. 180 hectares ont brûlé depuis hier après-midi sur les dunes du littoral dans le secteur du Mont-Frieux. 1200 vacanciers ont été évacués d'un camping hier. Et en Bretagne, au sud de Rennes, les flammes ne progressent plus ce midi. 100 hectares parcourus. Des pompiers mobilisés et en colère. 9 syndicats viennent de sortir du ministère de l'Intérieur où ils étaient reçus par Laurent Nunez. Ils réclament plus de moyens humains et financiers. Face à une sécheresse exceptionnelle qui sévit cette année, la ministre de l'Agriculture va réunir tous les préfets dans 15 jours pour leur demander de faire un état des lieux territoire par territoire. Objectif, mettre en place un plan massif avec des indemnisations d'urgence et des solutions pour la relance de certaines productions. 3 hommes blessés par balle à Besançon, dans un état grave, mais leur pronostic vital n'est plus engagé. Hier soir, ils se trouvaient dans une épicerie quand ils ont été visés par des tirs. Aucun suspect interpellé pour le moment d'après le parquet. Plusieurs pistes sont envisagées, dont celle d'un règlement de compte lié au trafic de stupéfiants. 2 champions du monde pour coacher les Bleus. Fabien Barthez rejoint Zinedine Zidane, le nouvel entraîneur de l'équipe de France. Barthez, ancien joueur de Marseille, Toulouse et Monaco, champion du monde 98. Il devient l'entraîneur des gardiens de l'équipe de France.
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4: Vigilance orange canicule aujourd'hui et demain pour la Haute-Garonne, le Gers, le Tarn-et-Garonne, le Lot, l'Aveyron, le Tarn et l'Aude, nous dit Météo France. Ce jeudi est très chaud, ensoleillé à Toulouse et ses départements voisins. Seuls quelques nuages apportent parfois des petites averses, parfois orageuses hein, sur les Pyrénées. Dans l'après-midi, température en hausse, actuellement 38 degrés à Toulouse, place Saint-Sernin. Et cet après-midi, il fait 35 à Pamiers et Rodez, 37 à Saint-Gaudens, c'est Figeac, 38 pour Albi, Muret, Cahors, Montauban et Castres.
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0: C'était Paolo Conte sur votre radio ici. Bonjour, bienvenue, c'est Fabien Emo. On passe l'après-midi ensemble. Dans un instant, on écoute trois chansons françaises à la suite. Mais avant, je partage avec vous le top 3 des monuments français les plus photographiés l'été. Alors, selon une étude basée sur les réseaux sociaux, le monument français le plus photographié est sans surprise la Tour Eiffel, avec plus de 7,8 millions de publications sur Instagram. Derrière, on retrouve le Mont-Saint-Michel, puis le Louvre, le musée du Louvre, un grand classique. Ces trois monuments font partie des spots les plus photographiés d'Europe, carrément. Et maintenant, on retrouve trois monuments de la chanson française avec France Gall, Soprano, et on commence par Francis Cabrel.
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1: Saison estivale au bar associatif à Belbeuro, piscine à 1 euro, ici Occitanie à vos côtés.
0: Laura De Filippo.
1: Demain, pour célébrer cette fin de semaine, venez faire un tour au bar associatif La Chapelle à Belbeuro, un lieu de rencontre convivial et intergénérationnel à partir de 18h30. Profitez de la restauration et des rafraîchissements. Sur place également, mise à disposition libre de jeux d'extérieur, hein, molki, fléchettes, jeux de cartes. Comment bien décompresser de sa semaine? L'entrée est libre et vous pouvez retrouver toutes les infos sur le site de la mairie de Belbeuro. Vous pouvez également vous détendre en allant à la piscine en période de canicule. L'entrée des piscines municipales à Toulouse est à 1 euro, comme Nakache Été, ouvert de 10h à 20h30, Yvonne Godard, ouvert de midi à 21h, ou encore Alex Jani, ouvert de 10h à 21h. On n'oublie pas son bonnet de bain, sauf à Nakache Été. Toutes les horaires et infos en plus à retrouver sur le site de la mairie de Toulouse.
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0: Merci d'être ici, votre grande radio de proximité. Dans un instant, on écoute Pascal Obispo. Obispo, homme au grand cœur, il sera présent le 26 août prochain pour un grand concert caritatif à Bordeaux pour recueillir des fonds pour les sinistrés des incendies. On l'écoute, Pascal Obispo, ici. Mais avant, on retrouve Charlotte Cardin et Daniel Lavoie. Bel après-midi.
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1: Merci pour votre fidélité à votre radio ici, il est 15h. C'est l'heure de retrouver toute l'info en France et dans le monde en 90 secondes avec Emeline Ferry.
2: Des syndicats de pompiers très déçus après leur rendez-vous avec le ministre de l'Intérieur en cette journée de grève de la profession. Et Laurent Nunez qui leur répond dans la foulée. Il promet un projet de loi de modernisation de la sécurité civile début septembre et une augmentation des ressources pour les services d'incendie et de secours. Dès le projet de loi de finances de 2027, les syndicats venaient d'annoncer une mobilisation massive le 29 septembre pour réclamer plus de moyens. Dans le Pas-de-Calais, le vent ramène le feu vers les terres. Les flammes ont déjà brûlé 180 hectares depuis hier après-midi. Sur les dunes du littoral, les incendies ne sont pas encore fixés. En Ille-et-Vilaine, le feu au sud de Rennes ne progresse plus selon les dernières infos des pompiers à la mi-journée. 80 départements en orange sur la carte de Météo France. Les fortes chaleurs touchent désormais tout le pays. Les autres territoires sont en vigilance jaune pour cet épisode de canicule qui dure. Météo France estime qu'il va dépasser en durée celui de l'été 2003. Face à une sécheresse exceptionnelle qui sévit cet été, la ministre de l'Agriculture va réunir tous les préfets dans 15 jours pour leur demander de faire un état des lieux, territoire par territoire. Objectif, mettre en place un plan massif avec des indemnisations d'urgence et des solutions pour la relance de certaines productions. Record de fréquentation dans les salles de cinéma. Cet été en France, c'est du jamais vu depuis 25 ans avec une moyenne de 640 000 entrées par jour et on a dépassé le million à 3 reprises début août.
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4: Vigilance orange canicule aujourd'hui et demain pour la Haute-Garonne, le Gers, le Tarn-et-Garonne, le Lot, l'Aveyron, le Tarn et l'Aude, nous dit Météo France. Ce jeudi est très chaud, ensoleillé à Toulouse et ses départements voisins. Seuls quelques nuages apportent parfois des petites averses, parfois orageuses hein, sur les Pyrénées. Dans l'après-midi, température en hausse, actuellement 38 degrés à Toulouse, place Saint-Cernin. Et cet après-midi, il fait 35 à Pamiers et Rodez, 37 à Saint-Gaudens et Figeac, 38 pour Albi, Muret, Cahors, Montauban et Castres.
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0: Bonjour, bienvenue, c'est Fabien Hémou. On passe tous les après-midi du mois d'août ensemble, ambiance vacances, ambiance été, voilà. On se détend dans un instant, trois chansons françaises à la suite, avec Jean-Jacques Goldman, Zao de Sagazan et Julien Clerc, avec la chanson « Quand je joue ». Et tiens, à votre avis, les Français, ils jouent à quoi l'été à la plage? Eh bien, selon un top 3 que j'ai trouvé ce matin, on retrouve le frisbee en numéro 3. Numéro 2, les raquettes de plage, ça c'est un grand classique. Et sur la première marche du podium, on retrouve les jeux de ballon avec une préférence pour le beach volley. Voilà, bel été, vous savez tout. Tout de suite, on retrouve Julien Clerc pour trois chansons françaises à la suite.
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1: Vide-grenier à Frouzens, Bal-Occitan à Albi, ici Occitanie à vos côtés.
0: Laura de Philippot.
1: Vous faites le ménage dans votre garde-robe à la recherche de nouveaux vêtements pour la rentrée. Je vous propose ce samedi un vide-grenier à Frouzens, une sortie à faire en famille. Tout le monde peut y trouver son compte, vêtements, meubles ou encore livres à des prix défiant toute concurrence. Toutes les infos sont à retrouver sur le site de la mairie de Frouzens. Envie de danser entre amis ou en couple, demain à Albi, un bal occitan avec Venta Chivada à 19h. Le groupe vous propose de découvrir son répertoire essentiellement issu de musique traditionnelle, de l'accordéon, du violon et des voix surtout envoûtantes. Un bal organisé par l'Institut d'études Occitane, l'occasion de rencontrer aussi de nouvelles personnes et puis de passer du bon temps. Vous pouvez retrouver plus d'infos sur le site de la mairie d'Albi. D'autres idées sorties dans une heure.
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0: Une minute, on écoute No Doubt, Boulevard Désert et Monsieur Eddie Mitchell. Bon jeudi.
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0: Nodab sur votre radio de proximité, ici Occitanie.
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0: Merci de passer du temps avec ici Occitanie, les 16h. Les infos avec vous, Rémi Doutre, bonjour.
2: Bonjour Sébastien, bonjour à toutes et à tous. De nouveaux cas de chikungunya ont été découverts dans le Tarn. Deux cas à Mazamé et à la Bastide de Rouéroux, à l'est du département. Résultat, la préfecture multiplie les opérations de démoustication. C'est le troisième cas dans le département. Un premier cas avait été signalé au début du mois d'août dans le département. C'était à Saint-Amand-Soult, à l'est de Mazamé. Là aussi, une démoustication avait eu lieu dans la nuit du mardi 4 août. Une deuxième avait eu lieu, c'était au début de la semaine du côté de Lille-sur-Tarn. Dans le Tarn toujours, à Castres cette fois, la préfecture a décidé la fermeture d'un grossiste, la CEDAC. Une décision suite à une inspection qui a révélé de graves et nombreuses non-conformités en matière d'hygiène et de sécurité sanitaire des aliments, selon la préfecture. L'activité est donc suspendue de manière immédiate. L'intersyndicale des pompiers appelle à une mobilisation le 29 septembre, ce sera du côté de Paris. Sauf surprise dans le projet de loi sur la sécurité civile, les 9 syndicats sont ressortis déçus et non satisfaits de leur rendez-vous avec Laurent Nunez aujourd'hui. Ils réclament de meilleures conditions au regard de leur action, encore cet été sur les feux, dont celui de la Gironde ou du Var ou dans les Landes. Pour rappel, 6 pompiers au Garonnais sont toujours en Sardaigne pour aider les Italiens dans leur lutte contre les flammes. Tout le midi toulousain est en orange aujourd'hui, on le dit, on est dans le dur, dans le gros de cette vague de chaleur qui nous frappe, la cinquième déjà depuis le début de l'année. L'Ariège est la seule département du midi toulousain à rester en vigilance jaune. Dans ces conditions, le risque élevé au feu de forêt, mais il est élevé en Haute-Garonne et dans l'Aude aujourd'hui. Demain, l'Haute-Garonne devrait redescendre d'un cran et rebasculer en risque modéré. En attendant, évidemment, on incite tout le monde à la prudence et à la vigilance au moment de jeter sa cigarette ou d'allumer un barbecue. Enfin, on prend un petit peu de hauteur pour aller voir ce qui se passe du côté de Sophie Adno dans la Station Spatiale Internationale. Tant qu'elle y est, parce qu'elle va pas tarder à en sortir, elle va faire sa première sortie en dehors de la Station Spatiale Internationale le 18 août. Une opération de maintenance pour réparer une antenne satellite. Ce sera la première femme à sortir dans le vide spatial. Ça vous laisse pantois, Sébastien.
0: Je suis assez impressionné, en fait.
2: Ouais.
0: Alors, que vous dire ? Oui, le temps, parce que nous, on subit cette chaleur, cette canicule qui est écrasante, on peut le dire, avec cette vigilance orange canicule, d'ailleurs, sur toute la région, sauf pour le département de l'Ariège. Alors, il fait chaud, on a actuellement, justement, entre, grosso modo, 39 et 41 degrés hein, sur le midi toulousain. Alors, ce soir et la nuit prochaine, le ciel est clair. La nuit prochaine, justement, autour de 22 degrés, un petit peu partout. Demain, la journée débute avec un temps bien ensoleillé, à nouveau. L'après-midi, des nuages bourgeonnent et de petites averses sont possibles, notamment au pied des Pyrénées. Le matin, on aura entre 20 et 25 degrés, les températures 39 à 40 degrés demain à nouveau sur la région. Mais alors, j'ai une bonne nouvelle pour vous. On va respirer à partir de samedi parce que les orages arrivent, la pluie aussi, et ça va diminuer, ça va chuter. Alors, on n'attend pas 22 degrés pour ce week-end, hein, mais samedi, plutôt une trentaine de degrés. On va perdre quand même 10 degrés. On respire.
2: On a l'impression que 30 degrés, c'est frais.
0: C'est ça. Bah ouais, c'est vous dire.
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0: Alors, il y a quelque chose qui rafraîchit. Il y a plusieurs choses d'ailleurs. Un brumisateur, on peut mettre effectivement un peu d'eau sur la tête. On peut aussi se mettre devant un ventilo. Mais moi, ce que je vous propose pour rafraîchir tout de suite, c'est la musique de Michel Berger. Alors, si vous n'êtes pas en voiture, bien sûr, fermez les yeux, là, vous concentrez et vous le sentez, cet air frais qui arrive sur vous. Cette groupie du pianiste qui vous souffle comme ça. En plus, elle a très bonne haleine. Enfin, il vaut mieux.
2: À la magie de TikTok.

0: un trésor. Le répertoire de Michel Berger est un véritable trésor, à l'image de ce tube, la groupie du pianiste.
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0: Et le Québec est à l'honneur au cours de cette heure dans l'humour en tube de Fred Ballard. Le sujet du jour, la phobie. Est-ce que vous avez des phobies? Moi, par exemple, j'ai la phobie des araignées. Alors, dès que je vois une araignée, alors maintenant, je les écrase plus. Avant, je les écrasais. Maintenant, je les écrase plus. Ça me fait une peine. J'arrive pas à dormir le soir. Alors, surtout quand elle rentre le soir, je vous raconte pas dans l'état dans lequel je suis. Je monte sur la table, sur le canapé, partout. Mais j'essaie de les attraper délicatement maintenant. Voilà. Alors, la phobie, on va en parler avec des humoristes québécois. Je vous conseille de rester avec nous parce que vous allez vraiment découvrir des talents que vous allez adorer et ne plus lâcher. Et avant ça, on va parler de Toulouse, la capitale du ciel, vous le savez, avec Angèle Ménétrier d'Aéroscopia, célèbre musée qu'il y a donc à Aussonne, à Blagnac-Aussonne, hein, quand vous êtes pas très très loin du mythe, là, voilà. Arrêtez-vous, Aéroscopia, c'est vachement bien. Et on va parler aujourd'hui des avions cargo. Vous allez tout savoir avec Angèle sur les avions cargo. Angèle, elle est prête. Elle va tout vous dire, mais d'abord, on va rendre un très bel hommage à Dalida. Oh, c'est Dalida. Oui. Avec Jennifer. 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

0: Jennifer qui va sortir un nouvel album à la rentrée, hommage à Dalida, vous vous en doutez. Moi j'ai un tableau de Dalida à la maison, dans mon salon, j'ai toujours l'impression qu'elle me parle. Oh, je la regarde, je l'admire, elle est un petit peu avec moi, je vis avec Dalida, parlez-en autour de vous. Alors sinon, chaque jour, au-dessus de nos têtes, eh bien des milliers d'avions franchissent des milliers de kilomètres. Dans ce trafic aérien, il y a des avions un petit peu spéciaux. On en parle tous les jours de l'aviation avec vous, Angèle Ménétrier d'Aéroscopia. Et aujourd'hui, on s'intéresse à l'avion cargo. C'est quoi un avion cargo ?
1: Eh bien, un avion de cargo, c'est un avion conçu principalement pour transporter des marchandises plutôt que des passagers. Ce n'est pas juste un avion vide avec des sièges en moins. Il est entièrement pensé pour optimiser le volume et le poids des cargaisons. Okay. On y transporte des palettes de produits, des voitures, des animaux vivants et même des pièces de moteurs d'avion. Certains cargos sont des versions converties d'avions de ligne, comme l'A300, encore utilisé par FedEx pour des vols de fret, tandis que d'autres sont conçus dès l'origine pour accueillir des charges hors normes, comme le Super Guppy, puis les célèbres Beluga ST et Beluga XL d'Airbus, qui transportent des sections d'avions entre les usines, et même, une fois, une œuvre d'art immense et célèbre. À l'intérieur de ces cargos déserts, on trouve des ponts modulables, des systèmes d'arrimage, des élévateurs intégrés et des portes gigantesques pour charger et décharger rapidement. La sécurité est essentielle. Chaque tonne de marchandises est pesée, équilibrée et attachée pour éviter tout déplacement pouvant déstabiliser l'avion en vol.
0: Alors s'il n'y a pas de passagers, Angèle, il n'y a pas d'hôtesse de l'air, juste finalement deux pilotes ?
1: Exactement. D'accord. La cabine se limite généralement à l'équipage nécessaire pour piloter et surveiller le vol. Mais piloter un avion cargo n'est pas moins complexe qu'un avion de ligne. Certaines cargaisons lourdes et volumineuses modifient les performances de l'avion et exigent des calculs précis pour le décollage, l'atterrissage et la consommation de carburant. Okay. Et d'ailleurs, il n'y a pas que des avions cargo civils. Les avions militaires, comme le Transall puis l'A400M, sont aussi des cargos, capables de transporter des véhicules, des hélicoptères et bien sûr des troupes. Ces appareils combinent polyvalence, robustesse et autonomie pour répondre à des missions parfois très exigeantes, loin des aéroports classiques. Oui. Les avions cargo jouent un rôle essentiel dans le commerce mondial et la logistique. Ils transportent des produits frais, des médicaments, des pièces industrielles et du courrier. Pendant la pandémie, ils ont été indispensables pour acheminer les vaccins et les équipements médicaux. Et certains cargos emblématiques comme le Beluga attirent toujours les passionnés par leur forme particulière et leur capacité à transporter ce qu'aucun avion normal ne pourrait accueillir. Et à Aéroscopia, nous avons la chance d'avoir trois avions cargo militaires et civils, le Transall, l'A400M et le Super Guppy, qui sera bientôt rejoint par le Beluga.
0: Ben c'est déjà le cas. Les coulisses de l'aéronautique, les métiers, les infos insolites sont dans votre rendez-vous Toulouse, capitale du ciel, à retrouver sur ici.fr et pensez également à télécharger l'application Ici, la musique d'Ici Occitanie. C'est Syl qui arrive, on est tous un peu crazy, un peu foufou, mais d'abord c'est Adrialo Celentano. Merci d'être avec nous.

0: Cils que vous adorez, que l'on aime sur ici, Occitanie. Les phobies insolites regroupent des peurs irrationnelles et disproportionnées face à tout un tas de choses. Des phobies, on va en parler dans l'humour en tube. Aujourd'hui, vous allez découvrir au micro de Fred Ballard, enfin en tout cas avec le travail de Fred Ballard, eh bien des humoristes québécois que vous allez adorer. Donc on parle des phobies et comment lutter contre les phobies. Parmi les phobies les plus insolites, il y a la peur de la barbe, la peur des nombrils, la peur des genoux aussi, et également la peur qu'un canard vous regarde. Imaginez-vous devant un canard. Voilà, il vous regarde et vous avez peur. Bien, on va parler des phobies dans l'humour en tube. On va se marrer aussi. Juste après, Maxime Le Forestier est né quelque part.
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0: Maxime Le Forestier, né quelque part. Bon, on a tous des phobies, ces peurs qui nous tétanisent et qui nous empêchent d'aller plus loin, en fait. On est bloqué. Alors, peut-on s'en débarrasser? Et c'est la question que s'est posée Fred Ballard aujourd'hui dans l'Humour en Tube. Et visiblement, quand on a une phobie, le mieux, c'est d'en parler.
1: Bienvenue au groupe d'entraide sur les phobies. Alors toi, peux-tu te présenter et nous dire quelle est ta phobie?
2: Je m'appelle Réal et j'ai la phobie des excuses.
1: Pardon?
3: C'est vrai, les groupes de parole, c'est bien, mais il faut faire gaffe à ce qu'on dit. Hein, si on ne veut pas que ça parte en vrille, chaque phobie a ses spécificités à respecter. Et dans chaque phobique, il y a un individu mort de trouille. Donc il y a un peu de chemin à faire avant que la parole se libère.
1: Alors, et toi?
4: Moi, je m'appelle Edith et j'ai peur des silences inconfortables.
1: Ok, on va essayer de toujours garder la conversation active. Ok.
2: Je suis en retard, je m'excuse.
3: Voilà, bon, bah là, clairement, la séance est mal partie, hein. Surtout si le prochain est phobique des cris qui commence par A, hein. Oui, parce que les phobiques sont partout. Nino Rial le sait, il sonde régulièrement son public sur le sujet.
5: Phobie, du fromage. Tu pleures quand tu vois du fromage. En France, ta vie, elle est dure à toi, quand même, hein. Chaque fin de repas, ta famille, je crois que la gosse est en dépression. N'importe quelle forme de fromage? Oui, tous les fromages, le kiri. Ah, ça va. Oui, c'est vrai qu'il est moins agressif, hein, le kiri.
3: Ah, c'est sûr que comparé au Munster ou au Maroilles, olfactivement, c'est nettement moins agressif, donc ça se confirme. Hein. L'humour sauve de tout. Celui qui rit devant son kiri n'a plus de phobie, donc rions un peu en attendant le dessert.
0: J'adore et merci à vous, Fred Ballard. Ce rendez-vous est à réécouter sur l'application Ici.
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0: Alors je suis avec mon petit téléphone et j'ai envie de mettre Jérémy Frérot, Frérot. Comme ça on peut l'écouter ensemble, c'est bien ça. Jérémy Frérot, Frérot.
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0: Ah, le son est pas bon, on préfère le mettre dans la radio. Bon bah alors c'est parti.
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0: Jérémy Frérot et Frérot. C'est facile comme ça à retenir, c'est très simple. Alors tout va bien sur la route, sur les autoroutes, sur le périphérique toulousain, quoique il y a un accident signalé par Bison Futé à la hauteur du Palais dans le sens nord-sud. Pour toutes vos infos routes, si vous rencontrez des difficultés, 05 34 43 31 31.
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0: Vous qui écoutez ici Occitanie, vous avez tous vos bracelets VIP. Vous entrez comme ça, vous êtes tous des VIP. On vous offre un verre avec Françoise Hardy justement, tiens, qui célèbre ça.

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0: Le grand, l'immense Johnny Hallyday, la musique que j'aime sur Ici Occitanie. Alors c'est la question du jour dans votre chronique en occitan, Kessako. Est-ce que vous connaissez la signification du verbe chaper? Ah, on chape. Adi chas, Gérodelbès.
1: Et adi, omilodi, ou adi chas, brabemunde. Oui. Chaper, en français de chez nous, en francitan, a coboldire maille d'une cause. Ça signifie plusieurs choses. Tout d'abord, chaper vient de l'occitan, chapa, couche vous dire, et j'aime pas comment manja, comment vous dire chapa, chapé, c'est ouais. Un peu comme manger. D'accord. Chapa, cela veut dire bouffer, baffrer.
0: Ah ouais, et c'est vrai qu'on connaît tous de sacrés gourmands, hein.
1: Oui, absolument. Oh, ouais, hein. Oui. Tenez, per exemple, je vous ai pas raconté, à une amie qui se dit Michel, eh ben vous pouvez dire que je ne chapa, il est à quel d'acquis. Mon ami Michel, eh bien je peux vous dire que c'est un chapa, il est entendu que mon ami est un gros mangeur. Un goinfre, il n'est pas le seul, vous en connaissez également. Oui. Yalou tchapaire et tabé la tchapaire au féminin, une goinfre. Alors, bien entendu, parfois, quand on n'a pas le temps de manger, eh bien on tchappe, donc on mange avec excès et trop rapidement.
0: Ouais, mais Giro, est-ce que tchapé peut avoir aussi un autre sens?
1: Eh bien oui, tchapé peut vouloir dire parler. À quel pichou qui te passe et tchapa. Et oui. Cet enfant n'arrête pas de tchaper. Il parle beaucoup. Dans le nord de notre région, tchaper signifie donc parler abondamment, bavarder. Ouais. En réalité, ce verbe vient de tchapa, japa, avec un J. Japa, c'est donc japper ou aboyer, si vous préférez. Et une image.
0: Merci beaucoup, Giro, des Gérodelbès, j'allais dire. Oui, il y a des Gérodelbès sur ici.fr et des Kessako, je veux dire, des tonnes de Kessako à retrouver également sur l'application. Ici, elle chape, mais elle chante surtout. C'est Sia, tout de suite.

entendez, ça c'est la bande originale de Talon Aiguille, hein, le film, et on adore. Mais saviez-vous que le morceau a été composé à l'origine en 1935 par le légendaire musicien mexicain Agustín Lara et sa sœur Maria Teresa, avant que Luz Casal ne la reprenne cette chanson? Eh bien, elle était un boléro traditionnel, un petit peu daté, très éloigné d'ailleurs du style rock et moderne de la chanteuse espagnole de l'époque. Voici la version de Luz Casal.

0: Friends and Me, Luz Casal, sur votre radio de proximité. Ici Occitanie, je vais convier le roi de la musique ici. C'est notre expert.
1: Au point trop d'infos.
0: Vous souhaitiez intervenir parce que vous êtes venu en me disant, mais moi j'ai une anecdote sur Luz Casal et notamment ce titre.
1: Oui, parce que Talon Aiguille, évidemment, c'est la BO d'un film, celui de Pedro Almodovar. Le titre a été traduit, Tacones de Rados, par Talon Aiguille en français. Il n'était pas content du tout de cette traduction à Almodovar parce que lui, c'était l'idée de Talon lointain, les talons de sa mère qu'il entendait quand il était dans sa chambre nuit. Il entendait clac, clac, clac, clac, clac, les talons qui claquaient devant. Talon lointain, ils ont traduit ça par talon aiguille en français. Il n'a pas décoléré pendant un bon moment.
0: Vous êtes formidable, vous. Hein.
1: Non, c'est vous.
0: Un puits de connaissances.
1: Non, c'est vous.
0: Bien. Alors, à suivre, avant les infos de 17h qui arrivent dans moins de 10 minutes sur IC Occitanie, Alex Varenne et puis Gold avec Calico Bass.
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0: Alex Varenne, merci de passer du temps avec Ici Occitanie.
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0: Quelle heure est-il, Madame Persil? Mais il est déjà 17h et ça rime pas, c'est pas grave. L'heure des infos avec vous, Rémi Doutre.
2: Avec, vous avez peut-être vu des camions de pompiers peints en blanc avec la mention en grève où on va mourir. 80% des pompiers de la Haute-Garonne au moins ont suivi le mouvement de grève initié ce matin par l'intersyndicale. Une grève pour demander plus de moyens dans un contexte de risque de crise des vocations, d'une augmentation de la demande avec les méga-feux qui se multiplient l'été, d'un équipement vétuste et plus adapté au secours. Par exemple, la CGT dénonce des modèles de cagoule vieilles de 20 ans qui ne sont plus efficaces contre les fumées des feux modernes avec les nouveaux matériaux du BTP. Des pompiers en colère alors que la saison est loin d'être terminée. On n'est même pas encore à la mi-août. La Haute-Garonne rejoint l'Aude dans la catégorie des départements placés en alerte au risque élevé des feux de forêt. Ça ne devrait durer qu'une seule journée pour le 31 en tout cas. Demain, la Haute-Garonne redescend d'un cran et rebascule en risque modéré. En attendant, évidemment, on incite tout le monde à la prudence. Côté canicule, tout le midi toulousain est en orange. Aujourd'hui, seul l'Ariège résiste et simplement reste en vigilance jaune à la canicule. Cet après-midi, il fait encore très chaud. Le mercure va atteindre la barre des 40 degrés si ce n'est pas déjà fait. 80 départements en tout sont en alerte orange canicule en France, 80 sur 101 au total.
0: Deux nouveaux cas de chikungunya ont été découverts dans le Tarn.
2: Deux cas à Mazamé et à la Bastide de Rouéroux à l'est du département. Conséquence, une grosse opération de démoustication va avoir lieu ce soir dans les deux villes qu'on vient de citer. Les habitants ont déjà été prévenus par l'ARS, mais si vous y habitez et que vous n'étiez pas au courant, il faut bien calfeutrer les portes et les fenêtres et rester chez soi ce soir. C'est le troisième cas de chikungunya dans le département. Un premier avait déjà été signalé au début du mois dans le département à Saint-Amand-Soult, à l'est de Mazamé. Une démoustication avait là aussi eu lieu dans la nuit du mardi 4 août. Une deuxième avait aussi été menée à Lille-sur-Tarn la semaine dernière. À Castres, la préfecture a décidé la fermeture d'un grossiste, la CEDAC. Une décision suite à une inspection qui a révélé de graves et de nombreuses non-conformités en matière d'hygiène et de sécurité sanitaire des aliments. Selon la préfecture, l'activité est suspendue de manière immédiate. On vous parlait en début de semaine de cette équipe d'ingénieurs d'Airbus qui se sont envolés pour New Delhi. Un envol pour apporter leur expertise après un incident de vol. Un avion de la compagnie Air India qui a fait une chute de 100 mètres en plein vol sans faire de victime. Après l'enquête, Air India impose un dépistage antidrogue à tous ses pilotes. Le commandant de bord de l'avion en question avait été testé positif au cannabis. Fabien Barthez s'appelle en équipe de France aux côtés de Zinedine Zidane. Non, nous ne sommes pas en 1998, mais bien en 2026. C'est juste qu'on a appris ce matin que l'ancien gardien du TFC, Fabien Barthez, rejoint le staff de Zizou pour encadrer les Bleus. Notre divin chauve de Lavelanet sera en charge des gardiens de but. Côté météo, on le disait, Sébastien, il fait encore
0: Il va faire froid. Il va faire froid.
2: Oui. Non, c'est pas vrai. Sans les pulls.
0: Le temps est largement ensoleillé, vous le savez. D'ailleurs, on est en vigilance orange. Canicule, sauf pour le département de l'Ariège. Il fait donc très chaud, actuellement une quarantaine de degrés un petit peu partout. Alors, ce soir et la nuit prochaine, le ciel est clair. On a en moyenne 22-25 degrés. Demain, la journée débute avec un temps bien ensoleillé. L'après-midi, les nuages bourgeonnent. De petites averses peuvent tomber au pied des Pyrénées, dans le sud de la Haute-Garonne, notamment. Le matin, en moyenne 22 degrés. Puis les températures maximales de 39 à 40 degrés. On va donc conserver cette vigilance pour la journée de demain. Mais je vous rassure, ça va se rafraîchir pour le week-end puisque samedi, ça va bien diminuer. On risque samedi de perdre 10 degrés et la pluie, a priori, arrive d'après Météo France.
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0: Rémi Doutre, je sais que je vous apprends plein de trucs aussi.
2: Je suis là pour
0: ça. Que là, on va écouter Axel Bauer avec Cargo. Vous savez que cette chanson, elle est née dans sa chambre de bonne, Axel Bauer. Alors qu'il vit dans une chambre de bonne à Paris, l'inspiration de la mélodie lui vient une nuit de manière improbable, comme ça. Oh là là, j'ai envie de composer. Bon, alors Axel Bauer compose la musique en écoutant les œuvres de Richard Strauss, ça c'est incroyable, et de Django Reinhardt, ça c'est fou quand même. Pour obtenir le riff de guitare lourd et métallique qu'on entend dans ce titre, dans ce tube si reconnaissable, il décide alors de désaccorder volontairement sa guitare pour que ses notes sonnent presque comme une basse. Et ben ça donne ça.

0: Gaga. C'était Axel Bauer avec l'éternel cargo.
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0: Et avant les infos de 18h, je vais vous inviter à Balnéa, à Genos, pas très loin de Saint-Gaudens. C'est le premier complexe de relaxation en eau thermale des Pyrénées françaises. Vous allez vous voir, vous chuchoter vos petits corps de braise, avec notamment les bains Maya, les bains Inca, aussi les bains japonais. Oh là là, les bains japonais magnifiques, 3 bassins extérieurs, panoramiques et des températures progressives. Vous allez être bien dans ces bains. Faudra garder le maillot par contre. Hein. Bon, et puis alors, dans quelques minutes, un moment à ne pas manquer, on va se marrer. À la Comédie de la Roseraie, au cœur de Toulouse. D'abord, c'est un lieu que j'adore, la Comédie de la Roseraie, parce qu'elle est tenue par Mehdi Sersoub. Mehdi Sersoub, c'est un comédien que vous avez peut-être vu dans des séries à la télé comme Plus belle la vie. Eh bien, il a repris chez nous cette salle de spectacle qu'il a nommée la Comédie de la Roseraie. Il y en a une deuxième d'ailleurs qui est née du côté du Tarn, près d'Albi. Et il y a un spectacle qui s'appelle La folle histoire du cinéma à la Comédie de la Roseraie. Avec, alors, je vais essayer de bien prononcer votre prénom parce que si je me plante, c'est un peu la honte. Venceslas, est-ce que c'est ça?
3: C'est très bien dit.
0: C'est très très bien. Ouais. Quelle voix vous avez, vous, c'est incroyable.
3: Merci beaucoup, j'en profite sur scène.
0: Ouais, c'est vrai. Vous êtes arrivé de Lyon?
3: Ouais, absolument.
0: Et vous découvrez Toulouse? Vous êtes déjà venu jouer chez nous?
3: Je suis déjà venu jouer à la Comédie de la Roseraie, mais c'est toujours un plaisir. Et puis là, je reste un peu plus longtemps, donc j'ai l'occasion d'un peu visiter.
0: Bon, ben c'est parfait. Alors vous restez avec nous parce qu'il y a plein de surprises. Vous jouez tout le week-end?
3: Absolument, ouais.
0: Bien, et bien c'est parfait. Tiens, regardez, il y a Benjamin Biolay avec Écran Total, et comme vous avez une très belle voix de radio, vous allez faire l'intro de Benjamin Biolay. Comment vous nous annoncez ça, Venceslas?
3: Eh bien écoutez, tout de suite maintenant, c'est Benjamin Biolay, une très belle musique sur le thème de l'été, avec Écran Total, et j'ai encore 7 secondes, je suis un peu large.
0: Et Écran Total, on peut l'utiliser quand on se met au soleil?
3: Oui, c'est important.
0: Enfin, il vaut mieux, pour protéger la peau.

0: On y est là, on est sur la plage. On va se mettre les petits pieds dans l'eau et surtout on va sortir. C'était Benjamin Biolay avec Écran Total. Oui, vous vouliez rajouter quelque chose? Oui, parce qu'on a un invité là, Justin, qui est en studio. Ben, ça y est, je lui ai dit qu'il avait une super voix et qu'il allait être animateur radio. Il prend possession du micro, vous avez bien raison. Venceslas est avec nous. Bon, ben, je suis très heureux de vous recevoir parce que vous êtes originaire de Lyon. Vous êtes notre invité du jour. Ça se passe chez nous, à la Comédie de la Roseraie. Vous allez proposer, Venceslas, un spectacle qui s'appelle La folle histoire du cinéma. C'est proposé ce 15 août, donc samedi. Absolument. La folle histoire du cinéma. Pourquoi le cinéma d'ailleurs ?
1: Je suis un grand passionné de cinéma pour le coup. J'ai commencé dans des études de cinéma et puis j'ai essayé de lier mes passions, le théâtre et le cinéma, et de raconter toutes ces anecdotes qu'on me racontait si mal à la fac de manière un petit peu plus humoristique, ouais, et un peu plus mise en scène.
0: Quand vous étiez petit, vous regardiez les films avec qui ?
1: Ma mère, mon père aussi. On est beaucoup allé au cinéma avec mon père. Et puis ouais, j'ai très vite été éduqué à la salle de cinéma. Donc la sortie familiale, c'était le ciné, quoi.
0: Alors c'est un one man show. Et vous répondez à pas mal de questions d'ailleurs dans ce one man show, comme par exemple à qui doit-on la paternité du cinéma ? Pourquoi la filmographie de Charlie Chaplin est-elle moins prolifique sur la seconde partie de sa vie ? Ah, c'est vraiment sérieux ?
1: Absolument. En fait, le spectacle n'est pas sérieux parce que c'est humoristique, ouais, mais le but, c'est de se nourrir d'anecdotes qui sont réelles, de juste exagérer, de romancer un peu ces anecdotes. Mais ce sont des vraies anecdotes parce que souvent, derrière le film, il y a, dans la création du film, un film en soi. Il y a quelque chose de très incroyable à raconter et c'est le plaisir de pouvoir les mettre en scène sur scène.
0: Et du coup, est-ce que le public arrive quand même à distinguer le vrai du faux ?
1: Eh bien, a priori, au début, je précise que tout est vrai, mais que ce sera fait avec des exagérations de personnages, voilà, que ce sera romancé, c'est ça. Ouais, ouais. Et ce qui est assez intéressant, c'est que peu importe qu'on connaisse beaucoup le cinéma ou pas,
0: voilà,
1: du tout,
0: c'est la question que j'allais vous poser. Ouais.
1: En fait, c'est fait pour tout le monde, même les néophytes. À partir du moment où le sujet vous intéresse, vous aurez des anecdotes plus ou moins pointues que vous aurez ou vous aurez pas forcément, parce que le texte est assez riche pour qu'on retrouve aussi des petites anecdotes du quotidien aussi, même sur les films les plus connus et pas seulement sur des films de niche, quoi.
0: Alors, quelles sont les anecdotes qu'on apprend, par exemple ?
1: Eh bien, peut-être celle qui fait le plus plaisir au public, ça, ouais, doit être les 2,5% de Steven Spielberg sur Star Wars, parce qu'il a cru en George Lucas là où personne croyait en lui à ce moment-là. Donc Steven Spielberg continue à toucher un pourcentage sur la saga Star Wars, ou les techniques de Alfred Hitchcock pour détourner la censure, qui faisait des métaphores qui étaient somme toute très cues en fait, mais toujours très cachées, qui passaient comme ça la censure de l'époque, qui interdisait notamment des choses absurdes comme filmer une chasse d'eau ou ce genre de choses.
0: Non mais c'est complètement fou votre spectacle. J'ai jamais entendu parler d'un spectacle autour du cinéma comme ça, sur scène. Comment réagit le public ?
1: Eh ben, en général, c'est une position qui est très appréciée. J'ai eu la chance de faire un Avignon avec ce spectacle. Ouais. Et souvent, il y a beaucoup ce retour de 1, on s'y attend pas. 2, comme il y a énormément de personnages qui sont joués, on a vraiment l'impression que c'est pas un seul en scène, mais que justement, il y a beaucoup, beaucoup de personnages. Et en plus, on passe par pas mal d'aspects, des sketchs qui peuvent être un peu en mode conférence, d'autres qui sont en mode comédie musicale, d'autres qui sont carrément joués. On passe par des personnages comme Edison, comme Mickey, comme Hitchcock, comme Chaplin. Donc, c'est un spectacle qui va très, très vite. Finalement, il y a 1h15 de spectacle qui ne s'arrête pas et qui a cette rythmique de montage très propre au cinéma. Le théâtre a tendance à être considéré comme parfois un peu ennuyeux à mauvais titre. Et ben le but du spectacle, c'est justement de lui donner une dimension digeste comme pourrait l'être un film en fait.
0: D'accord, mais alors justement, est-ce que vous avez des objets avec vous sur scène ? Est-ce qu'il y a un décor particulier ou est-ce que c'est avec un décor minimaliste ?
1: Alors c'est assez minimaliste, mais je me nourris d'une grosse aide qui est le vidéoprojecteur, qui va me permettre à certains moments soit de montrer des extraits de films, soit au contraire de jouer sur des graphismes pour exprimer certains personnages qui ont pu disparaître de l'histoire du cinéma et comment ça a pu s'y passer. Donc en fait, je nourri du mapping apporté par le vidéoprojecteur pour pouvoir illustrer mon propos.
0: C'est vous qui avez tout fait ?
1: Ouais. Pour le coup, ça a été un long travail, mais même sur
0: énorme.
1: La musique, etc. Mais c'est un énorme kiff aussi. C'est vraiment mon spectacle de cœur, quoi. Ouais.
0: Est-ce que vous l'ajustez, le spectacle, avec le temps qui passe,
1: oui,
0: avec les films qui sont diffusés au cinéma ? Est-ce que vous le modernisez tout le temps ? Est-ce qu'il est ajusté ou pas ?
1: Absolument. Ouais. Il y a un numéro musical au début que je peux changer selon ce qui marche en ce moment aussi au cinéma, de changer des extraits, etc., etc. Et puis forcément, il y a toujours une part d'impro. Donc cette part d'impro, elle va beaucoup se nourrir de quelle est l'actualité du cinéma à ce moment-là. Il se trouve qu'on a eu un très bel été en cinéma, donc en plus je peux m'amuser là-dessus. Et que de toute façon, même par rapport à la réaction du public, on change toujours des choses en se disant « Ah, ça peut toujours être mieux ». Mais maintenant, on est quand même sur une version du spectacle qui tourne depuis 3 ans, qui commence à être quand même bien établie et très très fonctionnelle. Donc maintenant, on touche peu de choses, quoi.
0: Alors c'est inédit, c'est à la Comédie de la Roseraie. C'est ce 15 août, si vous ne savez pas quoi faire vraiment, allez voir ce spectacle, La folle histoire du cinéma. Comment ça se passe ? C'est en journée ? C'est le soir ? Vous
1: jouez
0: quand en fait ?
1: C'est à 19h, on y sera aussi la semaine d'après pour ceux qui ne sont pas disponibles ce 15 août. et pour le coup, c'est le soir à 19h. Vous arrivez, vous pouvez boire un coup tranquillement à la Comédie de la Roseraie juste avant, et puis après, on est parti pour 1h15 de spectacle cinématographique.
2: Venceslas, merci beaucoup d'être venu en studio nous parler de ce spectacle à la Comédie de la Roseraie. De toute façon, on a toutes les infos sur le site de la Comédie de la Roseraie. Maman, vous m'avez donné envie de danser un slow avec vous sur Lionel Richie. Approchez-vous un petit peu.
1: J'arrive.
2: Oh là là.

Elle enchaîne des tubes avec toujours cette simplicité que l'on aime. C'était Oshi avec Je partirai. Lui aussi, il enchaîne des tubes. Laurent Voulzy, Bubble Star arrive juste après ça.

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0: On est bien avec Laurent Voulzon. Attention les yeux. Et Bubble Star. Il est temps de jeter un œil sur vos conditions de circulation. Je me répète, eh oui, tout va bien sur la route. Et d'ailleurs, si vous avez des infos à nous indiquer, 05 34 43 31 31. Qu'est-ce que je vois là? Le périphérique, tout est... Non, mais tout est vert. Qu'est-ce que vous voulez que j'ajoute?
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0: Electric Light Orchestra, tout de suite avec le dernier train pour Londres. Pourquoi ce titre? Eh bien, parce qu'en 79... les artistes de ce groupe qui faisaient beaucoup de trajets en train entre l'Allemagne et Londres pour l'enregistrement de l'album ont créé ce titre.

0: belle fin d'après-midi avec ici Occitanie, que vous embarquez partout en téléchargeant l'application qui est complètement gratuite. Et tout l'été, Perrine Clément nous fait redécouvrir les objets qui nous accompagnent, qui accompagnent nos vacances dans sa chronique Dans ma valise. Alors, l'objet du jour est sacrément gonflé. Pourquoi? Eh bien, voici la réponse alors.
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2: Papa, papa, tonton, il se sent pas bien.
3: Ah, mais quelle idée aussi de gonfler ça à la bouche!
1: Un matelas pneumatique.
2: On lui dit à tonton que le matelas, il est percé.
4: La semaine prochaine, vos cousins viennent passer quelques jours chez vous, mais vous n'avez pas assez de lit pour tout le monde. Le matelas gonflable, également appelé matelas pneumatique, permet d'ajouter facilement des couchages dans le salon, la cuisine ou encore dans la baignoire. Quand on part camper, il y a des indispensables. La tente, le sac de couchage et bien sûr le matelas gonflable. En plus de nous apporter un peu de confort, il nous évite le contact direct avec le sol, qui peut devenir froid et humide au cours de la nuit.
5: Le matelas pneumatique est gonflé de quoi?
6: D'air.
5: D'air, on le gonfle comment à la bouche?
6: Non, remarquez, vous pouvez très bien gonfler votre matelas pneumatique à la bouche.
7: Mais respire encore, allez.
6: Mais c'est, au point de vue utilisation, c'est préférable de prendre un gonfleur. Vous évitez d'envoyer de l'air humide à l'intérieur du matelas.
5: Oui.
6: Et vous savez très bien que l'humidité, n'est-ce pas, est contraire pour la bonne protection du caoutchouc.
5: Bien
6: Tandis
5: sûr.
6: Qu'avec un petit gonfleur, c'est d'ailleurs beaucoup plus facile, on ne s'époumonne pas. Et le gonflage se fait très facilement, n'est-ce pas, puisqu'un gamin même de 5-6 ans peut très bien gonfler un matelas pneumatique.
4: Et vous, avez-vous un matelas gonflable?
8: On ne sait pas où va finir la soirée, donc ça c'est dans le sac à dos directement. Sans matelas gonflable, il n'y a pas d'été.
9: Oui, j'en prends toujours un. Avec mes amis, on prend des appartements plus petits, faute budgétaire. Et on a des matelas gonflables parce que bah, du coup, on tire au sort en arrivant. Et celui qui perd, bah, il dormira par terre pour la semaine. Il faut le gonfler normalement avec un gonfleur avec le pied. Sauf que je l'ai perdu, du coup, on le gonfle à l'aide de nos poumons. On n'en peut plus. Il y a déjà eu 2 malaises.
6: Peut-être 3.
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0: J'adore cette séquence dans ma valise et merci beaucoup à Perrine Clément pour son travail et pour ses recherches. Pour annoncer la sortie de ce morceau que vous allez écouter, les deux artistes en question ont mis en scène une vidéo humoristique complice sur les réseaux sociaux, simulant un appel de Patrick Fiori qui tombait systématiquement sur la messagerie vocale occupée de Marc Lavoine. Duo donc Marc Lavoine, première collaboration d'ailleurs entre Marc Lavoine et Patrick Fiori, et donc le titre occupé.

0: occupé de moi.
1: Occupé Marc Lavoine et Patrick Fury pour ce duo qui est déjà un tube. Et il est temps de jouer tout de suite. 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Vous connaissez, c'est le jeu de l'été. On va jouer avec cette année-là. Je vais vous faire écouter un tube et je vais vous donner une année de référence. Et ça va être à vous de me dire si le tube que je vous fais écouter dans quelques minutes pour gagner ses places pour Balnéa, eh bien, il est sorti avant ou après l'année de référence, l'année en question. 05 34 43 31 31 pour gagner vos entrées et passer du temps à Balnéa Genos, pas très très loin de Saint-Gaudens. Je vous attends, je vous accueille surtout juste après Jean-Louis Aubert et les plages. Belle fin d'après-midi avec nous.

0: On était sur la plage avec Jean-Louis Aubert sur Ici Occitanie.
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0: Bonjour Caroline.
3: Bonjour.
0: Alors vous habitez au sud de Toulouse, du côté de Seyss.
3: Exactement.
0: Comment est la vie là-bas ?
3: Très belle. Il fait beau, il fait chaud, il y a la piscine, il y a les palmiers, c'est génial.
0: Attendez, vous avez la piscine à la maison ?
3: Bah oui.
0: Ah bah oui, bah tout le monde n'a pas la piscine, alors...
3: Non, pardon, je rigole.
0: Ah, d'accord, ok. Bon, vous êtes en congé ?
3: Non, je travaille tout le temps.
0: Qu'est-ce que vous faites dans la vie ?
3: J'ai plusieurs poissonneries.
0: Oh, génial ! Donc, attendez, là, il faut qu'on s'arrête là-dessus. Vous avez des poissonneries, alors à quel endroit ?
3: Alors, Castanet-Tolosan.
0: Ouais.
3: Saint-Orens de Gameville.
0: Ouais.
3: Au marché Victor Hugo à Toulouse.
0: Ouais.
3: Et à Haute-Rive.
0: Et pourquoi la poissonnerie ?
3: Parce que je suis bretonne et quand je suis arrivée à Toulouse il y a 20 ans, il n'y avait pas de poissonnerie et je me suis dit, il faut remédier à ça. Et du coup, j'ai rencontré mon mari, je lui ai dit, on va monter des poissonneries. Il m'a dit, ok, go.
0: Ben, il y en a de moins en moins des poissonneries, alors je vous félicite. Et voilà. Caroline, vous savez, moi j'ai un deuxième rendez-vous qui s'appelle La Petite Vadrouille, qu'on peut écouter le matin à 6h20 et à 8h20, où je présente des gens, ça crée du lien. J'ai envie de venir vous rencontrer et que vous me, dans une de vos poissonneries, et que vous me racontiez un peu votre parcours.
3: Ben, avec grand plaisir.
0: Eh bien allez, on prend rendez-vous, je demanderai votre contact à l'accueil d'ici Occitanie. Bon, dans l'intervalle, on va jouer, et vous allez peut-être gagner deux places pour Balnéa à Genos, histoire d'aller vous détendre comme un poisson dans l'eau.
3: Super.
0: Alors le but de ce jeu est très simple. Je vous fais écouter un tube. Ce jeu c'est cette année-là. Et vous me dites si ce tube que je vous fais écouter est sorti avant ou après l'année de référence. On joue avec l'année 1990. Où étiez-vous en 1990 ?
3: En 1990, j'étais à Rennes. Non, à Saint-Malo.
0: À Saint-Malo. Eh bien cette année-là, il y avait la sortie du film culte Maman, j'ai raté l'avion. Tout le monde a vu ce film. Sorti donc l'année 90, cette comédie qui est devenue le film de Noël Feel Good par excellence pour toutes les générations, même celles d'aujourd'hui parce que les jeunes regardent encore ces films. Attention, je vous fais écouter ce tube. Est-il sorti avant ou après l'année 90 ?
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0: On reconnaît le groupe Powwow, bien sûr, avec le chat. Alors, avant ou après ?
3: Allez, j'hésite, mais je vais dire après.
0: Vous dites après ?
3: Un tout
0: petit peu après. Bah écoutez, oh là là, c'est gagné. Deux ans après 1992.
3: Ah, vous voyez ? Voilà,
0: vous êtes trop forte. Hein. Vous avez tout gagné aujourd'hui, Caroline. Bon, et bravo, deux entrées pour Balnéa, Genos. Bravo à vous.
3: Ah, c'est trop bien.
0: Ouais. Vous allez vous détendre avec votre chérie ?
3: Oui.
0: Bon. Et dites-moi ma petite Caro, à Seyss et partout dans vos poissonneries, c'est quoi votre radio préférée ?
3: D'après vous, ici Occitanie.
0: Ouais. Enfin. Alors raccrochez pas. Alors attention, parce que je vais faire un petit tour de vos poissonneries dans la région. Je veux que dans les poissonneries et ici Occitanie, un petit peu partout.
3: Ok, pas de soucis.
0: Et ce sera l'occasion d'écouter les chansons que vous aimez, bien sûr. Et puis Caro, on se donne rendez-vous pour une petite vadrouille, ça c'est sûr. Dans l'intervalle, voici Ritali.

0: très belle fin de journée avec nous. Enfin, bon début de soirée, après tout, vous faites ce que vous voulez. Alors sinon, pour les tubes, avant les infos de 18h, c'est Bruno Mars. On my soul, c'est-à-dire sur mon âme ou dans mon âme, je sais pas. Et puis alors Alain Bachung, ma petite entreprise, ça c'est beaucoup plus facile à traduire. Alain Bachung, c'est juste après ça.
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0: Bruno Mars sur Ici Occitanie.
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0: Très bon début de soirée avec Ici Occitanie, il est 18h. Les infos avec vous, Rémi Doutre, bonsoir.
2: Bonsoir Sébastien, bonsoir à toutes et à tous. Les pompiers sont à bout de souffle alors que les incendies se sont démultipliés cet été. 9 syndicats de pompiers ont appelé à la grève hier pour dénoncer, enfin ce matin même, pour dénoncer un manque de moyens et d'effectifs. 80% des personnels, volontaires comme professionnels, ont suivi le mouvement. En Haute-Garonne, indique Joël Châtaignier. Il est secrétaire général adjoint de la CGT Pompiers 31.
3: Dans les casernes, les véhicules ont été peints au blanc d'Espagne. C'est de la peinture blanche qui s'enlève très facilement. Si vous êtes premier dans Toulouse, vous avez peut-être vu des véhicules marqués en grève ou on va mourir ou choses comme ça. Il y a une colère, ça gronde énormément. Maintenant, recruter des pompiers professionnels, on nous dit que ça coûte cher, mais donc on tire au maximum sur la corde, quitte à mettre la vie de certaines personnes en jeu. On voit des délais d'intervention qui se rallongent. Il n'y a pas si longtemps que ça, la caserne de Muret est partie à Saint-Gaudens, 45 minutes de route. L'exceptionnel devient le courant maintenant. Mais les personnels sont usés. Et puis même les équipements personnels, ça commence à devenir un peu tendu. Et ce sont des cagoules qui sont vieilles, qu'il faudrait des cagoules différentes qui protègent mieux. Mais ça a aussi un coût, c'est un business.
2: Les syndicats qui sont sortis très déçus de leur entretien avec Laurent Nunez, le ministre de l'Intérieur, ils appellent à maintenir la pression avec une volonté de manifester le 29 septembre à Paris. Des pompiers en colère qui montent au créneau alors que la saison est loin d'être terminée. Il va faire chaud jusqu'à au moins la mi-septembre. La Haute-Garonne rejoint d'ailleurs l'Aude au rang des départements placés en alerte au risque élevé des feux de forêt. Une alerte de 24 heures pour le 31. En attendant, prudence, pas de mégots par la fenêtre évidemment. Pas de barbecue non plus proche des zones de végétation.
0: Deux nouveaux cas de chikungunya ont été découverts dans le Tarn. Non.
2: Deux cas à Mazamé et à la Bastide de Rouérou à l'est du Tarn. Conséquence, une grosse opération de démoustication ce soir dans les deux villes qu'on vient de citer. Les habitants ont déjà été prévenu par l'ARS, mais si vous y habitez et que vous n'êtes pas au courant, il faut bien calfeutrer les portes et les fenêtres et rester chez soi ce soir. C'est le troisième cas de chikungunya dans le département. Un premier cas a déjà été signalé au début du mois. C'était du côté de Saint-Amansoult, à l'est de Mazamé. Là aussi, il y avait eu des moustications au tout début du mois, comme il y avait eu des moustications du côté de Lille-sur-Tarn en début de semaine. À Castres, toujours dans le Tarn, la préfecture a décidé la fermeture d'un grossiste, CEDAC. Une décision suite à une inspection qui a révélé de graves et nombreuses non-conformité en matière d'hygiène et de sécurité sanitaire des aliments. Selon la préfecture, l'activité est suspendue de manière immédiate.
0: C'est une enseigne emblématique du centre-ville de Toulouse qui va fermer ses portes.
2: Temporairement. Le temps de se refaire une beauté, mais à partir de demain soir, le Monoprix de la rue Alsace-Lorraine va baisser le rideau. Le plus grand supermarché de l'hypercentre ne sera donc plus accessible. Et ça va devoir faire changer les habitudes des Toulousains qui vivent en hypercentre.
4: Je pense que ça va manquer, oui. Mais si c'est pour une refonte et pour un magasin plus attrayant, je pense que c'est bien.
5: Quand je viens au centre-ville de Toulouse, je viens très peu au Monoprix. Ça m'arrive de temps en temps, mais pas souvent, je dois le dire. Et du coup, ça va peut-être améliorer cette image vieillotte que j'en avais et que peut-être d'autres Toulousains avaient aussi de ce magasin.
6: Je vais devoir faire plus attention et notamment aller au marché alimentaire. Ça impose des exigences que l'ouverture de Monoprix permettait d'éviter, c'est-à-dire devoir faire ses courses au moins une fois par semaine.
7: Je suis fournisseur et justement je suis venu pour faire mon petit relevé et on m'a dit que ça fermait jusqu'en décembre. Du coup, là, pendant 6 mois, je ne vais rien pouvoir faire dans le magasin. C'est quand même très important Monoprix pour nous et là, du coup, ça va être un petit coup dur pour la boîte parce que c'est un peu notre magasin de centre-ville. Quoi.
2: Fermeture dès demain soir, réouverture annoncée pour le courant décembre. On vous parlait en début de semaine de cette équipe d'ingénieurs d'Airbus qui se sont envolés pour New Delhi. Ils avaient une mission, participer à une enquête après un accident de vol, un incident plutôt, personne n'a été blessé, mais un avion, un Airbus de la compagnie Air India a fait une chute de plus de 100 mètres en plein vol. Après l'enquête, Air India a rendu ses conclusions et impose un dépistage antidrogue à tous ses pilotes. Le commandant de bord de l'avion en question a été testé positif au cannabis. Et puis un petit peu de football pour terminer cette édition. Fabien Barthez qui va rejoindre l'équipe de Zinedine Zidane à Clairefontaine. L'ancien gardien du TFC de l'équipe de France, champion du monde 98, rejoint le staff de Zizou pour encadrer les Bleus. Il sera en charge évidemment des gardiens de but. La météo, Sébastien, il fait chaud en fait.
0: Ah bah il fait chaud, puis on est en vigilance aussi. Je vous rappelle qu'il y a cette vigilance sur la région. Orange, jaune pour l'Ariège, mais orange pour tout le reste, effectivement, pour tous les autres départements. Alors demain, alors ce soir déjà, avant de parler de demain. Ce soir, eh bien le ciel reste dégagé. Cette nuit également, on aura en moyenne entre 20 et 23 degrés, 25 degrés. Alors demain, la journée débute avec un temps bien ensoleillé. L'après-midi, des nuages bourgeonnent et de petites averses sont possibles. Dans le sud de la Haute-Garonne, le matin entre 20 et 23, 24 degrés. Les températures maximales vont s'échelonner entre 39 et 40 degrés. Il va faire encore très chaud demain, mais voilà, on va pouvoir se rafraîchir pour ce week-end, et notamment samedi. On va commencer à respirer, les nuages vont dominer. Les averses rares en début de journée samedi vont peu à peu se généraliser en cours d'après-midi. Du coup, chute des maximales 31 à 34 degrés.
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0: C'était Grand Corps Malade et Stilto, ravi de vous accompagner sur Ici Occitanie. On fait du sport comme tous les jours avec Anaïs Genin, les clubs de la région à l'honneur. Vous avez envie de faire un sport qui sort un petit peu de l'ordinaire? Eh bien Anaïs Genin était au stade toulousain baseball. Elle a testé pour vous cette activité, écoutez.
1: Ma balle elle est ressortie de mon gant.
2: Voilà,
1: bah, il n'y a pas en avant quoi.
2: Non.
1: Ok, non mais on sait jamais.
3: Aujourd'hui j'ai testé le baseball avec
4: non, non, c'est pas le baseball que t'as testé, c'est du softball. Mais ah c'est presque pareil.
3: C'est quoi la différence? La grosse balle?
4: Ouais, la balle est un petit peu plus grosse, mais ça va encore plus vite que le baseball, donc à tester un truc dur quand même.
5: Quand on lance de côté comme ça. On va mettre son coude ici à 90,
3: ouais.
5: Ok. On va venir lancer vers la cible. Là, okay. L'objectif, c'est
3: la
5: qu'on
3: cible,
5: va...
3: c'est Christophe, on est d'accord.
5: La cible, c'est lui. Ouais. Donc là, l'objectif, c'est de travailler surtout le fouetté et le coude.
3: Okay.
5: Et pour pas fouetter la balle n'importe comment. Faut que la balle, le fouetté soit vraiment de haut en bas.
3: C'est combien une équipe de softball?
4: Sur le terrain, c'est 9. Il peut y avoir un 10e frappeur qui frappe à la place du lanceur ou d'un autre joueur de position. Et après, sur le, voilà, souvent, on se déplace à une quinzaine, à haut niveau, on arrive jusqu'à une vingtaine. Des fois, les lanceurs, tu peux en passer une dizaine dans un match, quoi. En fait, lui, il a la balle, et c'est lui qui met la balle en jeu tout seul, quoi. Donc, il a beaucoup, beaucoup de responsabilités en lanceur. Et il peut vraiment faire pencher le match d'un côté ou de l'autre.
5: Attends. Le but, c'est de lancer dans la poitrine, ici, là.
3: Je rattrape quoi? Je pince comme un crabe?
5: Ouais, normalement, la balle, elle va presque rester dedans.
3: Et moi, je suis censé viser son gant.
5: Donc, ouais, par contre, tu mets ton coup de 90, là. Tu vois, Christophe, il finit avec, tu vois, les hanches vraiment devant, comme ça. Il
3: okay.
5: a fini de lancer comme ça.
3: Comme au golf?
5: Un peu.
3: Ouais, je suis nul au golf. Il y en a qui se cassent la main, quand même, en recevant une batte.
5: Ça arrive, ouais. On
3: pousse
5: pas mal, ouais. Quand on attrape pas très bien.
3: Il y a une jolie batte, avec un joli grip, pour pas lâcher la batte sur le copain. Ce qui est plutôt pas mal. C'est pas si léger que ça.
4: C'est en composite. Il y a des études scientifiques qui ont montré que le geste de frapper une balle de baseball, c'est le geste le plus difficile à faire dans tout sport confondu.
3: Attends, mais il y a un truc que j'ai jamais compris d'ailleurs. Pourquoi le batteur a un casque?
4: Parce que le lanceur, il est prêt, il est à 18 mètres.
3: Ah ouais.
4: Et en fait, la balle, elle voyage très vite. Donc il peut la prendre, s'il la prend dans la tête, c'est hyper risqué.
3: Et t'as pas de protection, toi?
5: Non, tu vas frapper la batte.
3: Oui, mais on sait jamais si je me trompe.
5: Non, non, non.
3: Ok, ok.
6: C'est impossible de la frapper.
3: Mais tu laisses pas tes doigts comme ça, tu te mets là-bas.
5: Garde tes mains en haut. C'est de te forcer à garder les mains en haut. Qu'elles tombent pas comme ça.
3: Allez, c'est la bonne. Pas du tout. La prochaine, c'est la bonne. La prochaine, c'est la bonne. J'ose même plus regarder où elle va.
5: Ah,
3: elle est pas nulle, celle-là.
5: Ça s'est bien frappé.
3: Ça fait un bon pouc.
6: Ouais.
3: Ah bah cool.
6: Et
3: tu tapes le souris.
7: Une fois, c'est pas l'objectif. Tu tapes sur lui, t'es éliminé. Ah mais il est pas dans ton équipe. Oh, super.
3: Vas-y, mais pourquoi je vise toujours les gens?
5: Il y a que un batteur qui est ici et les autres qui sont dans l'abri qui est là-bas. Il frappe et son objectif c'est de frapper suffisamment loin pour aller jusqu'à la première, la deuxième ou la troisième base.
3: Yannel, est-ce qu'on peut dire que mon baptême de softball est réussi?
4: Non, c'est complètement raté.
3: Non,
4: je rigole,
3: c'est
4: ça
3: vrai?
4: Va. T'es bien, tu t'es bien débrouillé.
3: 1, 2, 3,
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0: Les Pointer Sisters sur ICI Occitanie. Tous les jours, on vous écoute sur ICI Occitanie. Vous nous parlez des petits plaisirs de votre été. Vous en avez pas mal d'ailleurs. Alors ce jeudi, vous allez entendre Louison et Boris. Boris est très sportif et motivé. Louison aime les activités plus calmes. Les petits plaisirs de Louison et Boris, c'est juste après ça.
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8: C'est le dépassement de soi, c'est d'aller puiser au fond et c'est de passer la ligne d'arrivée, d'être fier de ce qu'on a fait. Bonjour, moi c'est Boris. Donc mon petit plaisir de l'été pour moi, c'est d'aller gambader sur les sentiers en montagne. Voilà, faire du trail running. Vous m'interviewez, je rentre de l'Andorre, donc il y avait une course là-bas. Donc oui, il y avait pas mal de dénivelé et des beaux paysages, donc voilà, on en prend plein les yeux.
9: Et qu'est-ce qui vous plaît dans le running, vraiment poussé à l'extrême comme le trail ou l'ultra-trail?
8: C'est le dépassement de soi, c'est d'aller puiser au fond et essayer de passer la ligne d'arrivée, d'être fier de ce qu'on a fait, quoi.
9: Parce que vous courez pendant combien de kilomètres en moyenne? On est sur quoi, 80, 100 kilomètres?
8: Là, j'étais sur 50, ouais, mais ça peut monter bien plus, oui. Des fois, c'est pas forcément une partie de plaisir, mais la finalité, le passer la ligne d'arrivée n'en est que plus belle, donc voilà, c'est vraiment le dépassement de soi qui est extraordinaire, quoi.
9: Vous essayez de pas trop penser à la ligne d'arrivée quand vous êtes en train de courir?
8: Oui, ça dépend des distances, oui. 50, c'est relativement court, donc moi j'essaye de le faire en mode performance, mais sur du plus long, oui, j'avance pas après pas et on verra plus tard, quoi. 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
10: Bonjour, moi c'est Louison. Alors ce que j'adore faire l'été à Toulouse, c'est prendre mon longboard, incarner à dessin dans le sac à dos et de me promener, d'aller là où j'ai envie d'aller en fonction du sol et de m'arrêter pour dessiner. J'aime bien m'arrêter au bord de la Garonne, près des ponts, parce qu'il y a une belle résonance et quand on se met à chanter, il y a un super retour son. Bel été avec ICI Occitanie.
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1: Saison estivale au bar associatif à Belbeureau, piscine à 1 euro, ici Occitanie à vos côtés.
0: Laura De Filippo.
1: Demain, pour célébrer cette fin de semaine, venez faire un tour au bar associatif La Chapelle à Belbeureau, un lieu de rencontre convivial et intergénérationnel à partir de 18h30. Profitez de la restauration et des rafraîchissements. Sur place également, mise à disposition libre de jeux d'extérieur, hein, molki, fléchettes, jeux de cartes. Comment bien décompresser de sa semaine? L'entrée est libre et vous pouvez retrouver toutes les infos sur le site de la mairie de Belbeureau. Vous pouvez également vous détendre en allant à la piscine en période de canicule. L'entrée des piscines municipales à Toulouse est à 1 euro, comme Nakache Été, ouvert de 10h à 20h30, Yvonne Godard, ouvert de midi à 21h, ou encore Alex Jani, ouvert de 10h à 21h. On n'oublie pas son bonnet de bain, sauf à Nakache Été. Toutes les horaires et infos en plus à retrouver sur le site de la mairie de Toulouse.
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0: La musique de Lola Young sur ici Occitanie. Très belle soirée avec nous, devant le petit écran. Peut-être que vous allez la passer cette soirée. Qu'allez-vous regarder à la télé ce soir? En tout cas, tous les jours, Johan Rock, vous nous permettez de pénétrer dans les coulisses de la télé. Vous nous amenez aujourd'hui dans les coulisses du Big Deal qui s'apprête à revenir prochainement en quotidienne.
1: C'était il y a un an et demi. La surprise avait eu lieu sur la TNT avec le retour inespéré d'une émission culte de la fin des années 90, début 2000, animée par Vincent Lagaffe.
2: Je déclare la 25e année du Big Deal ouverte. Et voici notre premier duo pour le premier deal. Merci les filles.
1: Oui. 25 ans après, le grand Barnum qui fit le bonheur des Access Prime Time de TF1 a trouvé refuge sur RMC Story, à raison d'un rythme désormais hebdomadaire et en prime time. J'ai profité que l'émission soit en pause estivale pour demander à Vincent Lagaffe comment il analysait le retour gagnant du Big Deal.
3: C'est une émission qui a été créée pour que vraiment tout le monde s'y retrouve. Alors les enfants retrouvent Bill, les ados retrouvent des jeux un peu loufoques, les parents retrouvent des vannes, des gags, des conneries. Je pense qu'on avait une émission gentille pour toute la famille. Alors après, est-ce que on regarde l'émission plus pour moi que pour Bill, j'en sais rien. Toujours est-il qu'on avait vraiment un public, et on a toujours un public très familial.
1: Une émission qui reviendra d'ici quelques mois dans son format originel, ce qui ravit l'animateur, même si ça ne l'empêche pas d'être quelque peu critique quant au choix de programmation fait par RMC Story ces derniers mois.
3: Très très content de retrouver le format d'origine qui est le format de quotidienne, et c'est vrai que quand on fait cette émission en prime time, elle est trop longue. Moi, je l'ai toujours trouvée trop longue, et elle est parfois diffusée un peu tard. Et puis ensuite, c'était compliqué de fidéliser le public en diffusant un coup le vendredi, un coup le mercredi, un coup le mardi. C'était un petit peu compliqué.
1: En attendant le retour de l'émission en quotidienne à la rentrée, pas celle de septembre, plutôt celle de janvier, l'animateur comme la chaîne se montrant relativement avare en précision sur ce point, Vincent Lagaffe a tourné au mois de juillet une salve de nouveaux épisodes. Et aujourd'hui, comme il y a 25 ans, sa manière de préparer chaque émission demeure toujours la même.
3: Moi, personnellement, je travaille sans aucune répétition. C'est l'émission de la surprise. Mais je ne suis au courant de rien et je ne veux jamais être au courant de quoi que ce soit. J'aime bien la surprise, moi.
1: Et cet été, tous les replays du Big Deal sont disponibles sur le site de RMC Story.
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0: La voix inégalable de George Michael sur Ici Occitanie. Chaque jour, sur Ici Occitanie, on écoute les petits Toulousains qui sont à l'honneur. On les écoute tous les jours sur un sujet d'actu. Ce jeudi, on prend l'ascenseur avec eux.
1: Moi, mon ascenseur, je sais pas pourquoi, mais il tremble.
2: Et quand on est claustrophobe, ça paraît long. On est dans l'ascenseur aujourd'hui, dans la récré des Pitchounes. France, quel étage pour vous ?
3: Le 8e.
2: Ah, 8e, carrément. Ouais. Et figurez-vous que c'est le premier moyen de transport, surtout quand on va jusqu'au 8e étage, avec en moyenne 100 millions de trajets chaque jour. Mais ça n'empêche pas que certains Pitchounes ont un peu les chocottes quand ils montent dedans.
4: Les ascenseurs, ça peut servir à beaucoup de choses. Par exemple, s'il y a un bâtiment à 18 étages, je pense pas que c'est réglementaire de monter 18 étages. Enfin, ça va être fatigant. Je crois que maintenant, à partir de 6 étages, c'est obligatoire d'avoir un ascenseur.
1: Moi, j'ai peur parce que moi, mon ascenseur, je sais pas pourquoi, mais il tremble. Et du coup, ça me fait stresser et des fois, je tombe au sol et de tellement j'ai peur.
4: Moi, je suis dans un appartement, je suis au 5e étage et pourtant, enfin, moi, je monte l'escalier pour... ça ne m'inspire pas trop confiance.
5: Ma mère, un jour, elle a eu l'expérience de rester bloquée pendant une demi-heure, deux heures. Et donc, elle a raté son travail. Moi, j'étais en mode, oh, pourquoi c'était pas moi avec ma mère ? J'aurais aimé ne pas être à l'école.
2: Moi, je préfère ne pas être bloquée dans l'ascenseur à choisir
3: oui,
2: quand même.
3: C'est jamais très drôle.
2: Ouais, même si on a tous plus ou moins cette pensée quand on traverse, qui nous traverse quand on monte dans un ascenseur qui nous paraît un peu vieux ou tremblant. Ce moyen de transport, parce que oui, c'est un moyen de transport, reste sûr. En France, il y a plus d'un demi-million d'ascenseurs et on fait chaque jour 100 millions de trajets pour monter et descendre en France. C'est le moyen de transport le plus utilisé. Il y a proportionnellement assez peu de problèmes et d'accidents. On dénombre 3 décès ces 10 dernières années dans des ascenseurs. Depuis 2019, ils sont obligatoires pour tous les immeubles de plus de 3 étages. Il avait presque raison, le Pitchoun, qui disait à partir de 6 étages, c'est 3. En revanche, il tombe assez souvent en panne. C'est pas forcément fiable, avec plus d'un million et demi de pannes recensées chaque année, ce qui peut devenir très compliqué quand vous habitez dans une très grande tour. Vous êtes au 18e étage, par exemple. Ça devient compliqué pour monter tous ces étages. Mais si vous en avez qu'un ou deux, bah, vous prenez l'escalier, par exemple. Ça peut faire un peu de sport, non ?
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1: Le dernier Zazie sur ICI Occitanie. Belle soirée avec nous. À 20h, vous retrouvez les essentiels de Décibel avec Émilie Mazoyer. Aujourd'hui, parmi les invités, Éric Serra. Mais avant, entre 19h et 20h, c'est 100% années 80. Merci pour votre fidélité.
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1: Merci d'écouter ici Occitanie, 19h. Voici les infos.
2: Une journée de grève et beaucoup de déceptions. Les syndicats de pompiers mobilisés aujourd'hui, ils attendaient beaucoup de leur réunion avec le ministre de l'Intérieur, mais ils sont ressortis de Beauvau très déçus. Le ministre a temporisé Pierrick Bonneau et renvoyé les pompiers aux discussions parlementaires à la rentrée.
3: Aveu d'impuissance du ministre de l'Intérieur cet après-midi devant les caméras. Je ne peux pas m'engager sur des chiffres. Laurent Nunez improvise une conférence de presse après les propos très durs des pompiers à l'encontre du gouvernement. Le ministre évoque un dialogue franc et courtois avec les syndicats, mais reconnaît ne pas avoir les cartes en main. Pour les moyens supplémentaires que réclament les pompiers d'abord, il faudra attendre, dit-il, les discussions budgétaires à l'automne, donc le projet de loi de finances pour l'an prochain. Laurent Nunez parle d'une augmentation des ressources des services de secours, mais ne rentre pas dans le détail. Quant au projet de loi de modernisation de la sécurité civile, censé notamment clarifier les missions des soldats du feu, il sera présenté aux sapeurs-pompiers le 8 septembre, avant un examen au Parlement qui n'est pas encore à l'ordre du jour. Pas de quoi calmer la colère des pompiers qui mettent à leur tour en cause l'action du gouvernement dans la gestion des incendies.
2: Une colère qui s'exprimera à nouveau le mois prochain. Les syndicats de sapeurs-pompiers professionnels annoncent une mobilisation d'ampleur le 29 septembre. Le risque de feux de forêt au plus haut pour 4 départements demain. L'Indre, l'Indre-et-Loire, la Mayenne et les Deux-Sèvres sont en rouge sur la carte de Météo France qui alerte sur le risque d'incendie. 57 autres départements sont en orange, principalement dans la moitié nord et le pourtour méditerranéen. Cet accident en Haute-Savoie, un aspirant guide âgé de 26 ans est mort cet après-midi à cause d'une chute de pierre dans le massif du Mont-Blanc. Le jeune homme, originaire de la vallée, était en formation. Il gravissait avec des clients l'aiguille du Genépi. Accident qui survient au lendemain de la fermeture de plusieurs refuges dans le secteur, justement à cause du risque de chute de pierre. Phénomène accentué par les sécheresses et les canicules à répétition. Il est 19h02, direction maintenant Saint-Denis et les championnats d'Europe de natation. On se régale avec les Bleus. Il y a quelques minutes, deux nouvelles médailles, deux médailles d'argent, Jérôme Val.
4: Exactement, l'argent d'abord pour Maxime Grousset, encore sur le 100 mètres papillon. Maxime Grousset qui n'a rien pu faire face au Hongrois Christophe Milak, qui au passage bat le record d'Europe de la distance, record qui était détenu jusque-là par le Français. Mais quand il est sorti du bassin, c'était un grand sourire pour Maxime Grousset, blessé ces deux derniers mois, qui a donc réussi à avoir une nouvelle médaille individuelle. Et puis dans la foulée, c'est Marie-Ambre Molu qui, elle, a eu l'argent encore sur le 50 mètres d'eau. Marie-Ambre Molu, la jeune francilienne de 20 ans, qui là aussi n'a rien pu faire face à l'italienne Sarah Curtis, qui a battu une nouvelle fois le record du monde. La jeune italienne de 19 ans l'avait battue hier soir, l'a rebattue ce soir, Sarah Curtis qui était intouchable. Et donc ça fait un bilan pour l'instant de 6 médailles pour cette équipe de France dans ces championnats d'Europe de natation.
2: Merci Jérôme Val, en direct de Saint-Denis. 42 degrés enregistrés cet après-midi à Saint-Laurent-du-Pape en Ardèche, 41,6 à jouer les tours en Indre-et-Loire. Thermomètre bouillant en cet épisode de forte chaleur qui bat le record de durée, plus long que la canicule de 2003. Ça continue demain avec 75 départements qui resteront en vigilance orange après 6 heures du matin. Alors pour chercher le frais, tous les moyens sont bons, même un détour par la patinoire à Marseille, Margot Langeroche.
5: Une vingtaine de personnes font la queue dès l'ouverture de la billetterie de la patinoire, dont Clara et son amie Léonore.
6: Moi, c'est la première fois à la patinoire tout court. Je trouve que c'était une bonne idée, vu qu'il fait plutôt chaud, de se rafraîchir et de profiter avec les copines.
7: C'est vraiment ce qu'on veut, avoir froid là en ce moment, donc tant mieux.
5: Au vestiaire, elle troque les débardeurs et les shorts pour des pulls et pantalons, parce que dans la patinoire, l'air froid est saisissant. Aurélia en témoigne, elle surveille sa fille sur la piste du coin de l'œil.
8: De remettre les pulls, etc., les sweats, ça fait bizarre, mais bon, ça fait du bien en même temps.
5: Jade et Myriam sont venues, elles aussi, entre copines, pour changer d'une sortie à la plage.
7: Bah, en fait, moi, c'est pas tant que je préfère aller à la patinoire qu'à la plage, mais c'est vrai que de temps en temps, un peu de frais en plein été, ça fait du bien, donc voilà.
9: L'année dernière, on n'y allait pas, et là, on y est allé deux fois, dans tout l'été.
5: Avec les fortes chaleurs, les habitués le constatent, il y a plus de monde sur la piste, et forcément, impressionnant. Certains comme Salomé et Titouane culpabilisent un peu.
10: C'est pas très écolo, mais c'est bien que ce soit ouvert.
11: C'est sûr que ça doit beaucoup consommer, hein, mais ça fait plaisir à ceux qui patinent. Et voilà. Quand on passe de dehors à dedans, c'est sûr que ça choque là.
5: L'écart est énorme. En effet, entre une glace autour de moins 5 degrés à l'intérieur et des températures extérieures qui atteignent jusqu'à 35 degrés.
2: Et c'est encore un gros week-end de chasse et croisée qui va démarrer sur les routes. Demain, circulation très difficile, prévoit Bison Futé pour le quart sud-est du pays dans le sens des retours. Ce sera orange dans le reste de la France, toujours pour les retours, et dans le quart sud-est pour les chanceux qui partent en vacances maintenant. Samedi, ce sera très compliqué.
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1: Ce soir et la nuit prochaine, le ciel est clair. On a entre 20 et 25 degrés en moyenne sur la région, pour la soirée, la nuit prochaine surtout. Demain, la journée débute avec un temps bien ensoleillé. L'après-midi, des nuages bourgeonnent et de petites averses sont possibles dans le sud de la Haute-Garonne. Le matin, il va faire aux alentours de 20-25 degrés également. Puis les températures maximales vont grimper jusqu'à 39-40 degrés. Et samedi, on va commencer à respirer. Les nuages vont dominer, les averses vont arriver et les températures maximales vont chuter.
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13: Bonsoir à tous. Des tubes qui n'ont pas pris leur retraite, des anecdotes qui vous rappelleront des souvenirs. C'est tout simple, 100% années 80. On se fait plaisir pendant une heure, on repart dans la décennie du top 50 et ça commence comme ça.

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1: Et oui, le copain d'enfance de Paul McCartney a lui aussi connu une carrière solo prolifique après la séparation des Beatles en 70. Il aura enregistré en tout 11 albums solo. Cloud Nine, sorti en 87, est le dernier album sorti de son vivant sur lequel figure ce Got My Mind Set On You, qui est une reprise d'un artiste appelé Roddy Clark, et qui va lui permettre d'être numéro 1, notamment aux États-Unis cette année-là. Et voilà, vous savez tout. Reste à accueillir une autre numéro 1 des ventes, Tracy Chapman, Baby Can I Hold You.
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0: Kraft avec Y'a qu'à danser. Bah oui, quand on peut, c'est vrai, il n'y a qu'à danser pour terminer la journée, c'est un bon moyen de se relaxer. Enfin, pour le duo Raft en 87, c'était aussi un bon moyen pour se remonter le moral et le budget vacances. Numéro 2 du top 50 avec 600 000 exemplaires vendus, c'est pas mal, hein. On appelle ça un vrai tube. Un autre arrive dans un instant pour danser, mais plus corps à corps, Sexual Healing, Marvin Gaye, juste après ça.
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0: Vous écoutez Ici Occitanie, 100% années 80, ça continue dans une minute après quelques infos.
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2: Du cinéma en plein air et la joyeuse éphémère guinguette à la Croix-Falgarde.
3: France Massard.
2: L'étoile du château à Pinsaguel au sud de Toulouse, c'est du cinéma en plein air à la tombée de la nuit quand il fait un peu plus frais. Avec votre place vendue à l'entrée, vous pourrez profiter de la guinguette du ciné, buvette, petite restauration et puis quelques animations festives et culturelles dans la cour du château. À venir, Toy Story 5, mercredi prochain, et Spider-Man le 21 août, c'est vendredi. L'éphémère guinguette à la Croix-Falgarde, 20 minutes au sud de Toulouse. Voilà un beau projet collectif, amical et associatif. Le fonctionnement est basé sur l'implication bénévole. Chacun permet à la guinguette d'exister et apporte un petit peu de son temps, de ses savoir-faire, de son énergie et de sa bonne humeur. Ce samedi 15 août, 21h, concert du groupe À Table, À Table. Bretagne, Réunion, Angola ou Corrèze, mélange de sons à savourer jusqu'au bout de la nuit. À l'éphémère guinguette à la Croix-Falgarde, d'état à 20 minutes au sud de Toulouse.
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1: Alors pour la suite, j'ai choisi un titre qui a marqué les débuts d'un certain Sting. Enfin, je précise, ses débuts en tant qu'artiste solo. Hein. On est en 1985, un an après la séparation du groupe Police, qui nous avait plongé dans une profonde tristesse. Mais oui, pendant des années, on avait écrit Police sur nos cartables, nos t-shirts, sur nos jeans troués. Fini la Police, bienvenue à Sting. Un premier album qu'on adore tout de suite, The Dream of the Blue Turtles. Et un premier tube, If You Love Somebody, Set Them Free.
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0: Et ça veut dire en français, la vie est formidable. Black écrit cette chanson alors que son divorce l'avait laissé sur la paille. Résultat numéro 2 du célèbre Top 50 en février 88. Bon, comme quoi tout arrive dans la vie. Comme par exemple dans un instant, les essentiels de Décibel avec Émilie Mazoyer dès 20h. Ne changez rien, la musique continue. Ce sera après Sandra, In the Heat of the Night, qui arrive juste après ça.
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2: Une artiste absolument formidable qui a grandi au Canada. Elle est d'origine haïtienne. Elle est désormais installée en France depuis quelques années. Vénard que nous sommes d'avoir avec nous Mélissa Lavaux.

0: Elle est autrice, compositrice, guitariste et chanteuse. Mélissa Lavaux est ce soir dans Décibel pour célébrer la sortie de son ébouriffant 5e album. Vous allez adorer At My Softest, I Am The Most Dangerous, un album dans lequel elle revient sur tous les moments de sa vie, et il y en a de nombreux, où elle a échappé à la mort. C'est une artiste que j'adore, mais je vais carrément vous dire que c'est ma star, ma merveille. Elle est dans le studio, Mélissa Lavaux, bonsoir.
1: Bonsoir Émilie.
0: Bienvenue dans Décibel. Je l'ai dit tout à l'heure pour te présenter très très rapidement. Tu as grandi au Canada, tu es d'origine haïtienne, étais installée en France depuis de nombreuses années maintenant, et tu as même la nationalité, ça y est.
1: J'ai la nationalité depuis 2019.
0: Et voilà, et tu peux voter et tout ça.
1: J'ai voté.
0: À voter, Madame Lavaux, bravo. Et a sorti des albums magnifiques. Le tout nouveau, donc, s'appelle At My Softest, I'm the Most Dangerous.
1: Exactement.
0: Qui veut dire, je vais te faire traduire plein de trucs ce soir.
1: À ma plus douce, je suis ma plus dangereuse.
0: C'est ça. Parce que, évidemment, la douceur, vous l'entendez dans la voix de Mélissa, mais sachez que, voilà, elle est également féroce quand il le faut et quand le monde le réclame. Mélissa, le fait que tu aies ce parcours avec plein de lieux dans ta vie, donc le Canada, Haïti, la France, etc., ça infuse beaucoup dans ta musique. Comment tu décrirais le style musical de ce nouvel album ?
1: Eh bien, j'étais en train de mettre l'album sur Bandcamp ce matin.
0: Ah, et donc il faut le définir.
1: Et du coup, il faut le définir. Et j'ai genre afro, psychedelic, pop rock.
0: Ouais,
1: et je trouve que c'est de la pop, mais c'est surtout du rock, et puis c'est afro psychédélique.
0: Et puis ton jeu de guitare, il est quand même très blues, quoi qu'il arrive.
1: Il est percussif. Oui. C'est marrant parce qu'il y a pas mal de gens qui reconnaissent le bluegrass dans mon style de finger picking. Je sais pas comment dire ça en français.
0: C'est ce qu'on fait avec les doigts.
1: Doigté.
0: Oui, le doigté. C'est comment tu pinces les cordes.
1: Exactement.
0: Et voilà. Elle est donc guitariste, autrice, compositrice, chanteuse. Alors sa voix est très voilée ce soir parce que Mélissa, t'as déjà commencé la tournée.
1: Mais franchement, j'ai l'impression que les gens y remarquent pas parce que normalement ma voix de chant n'est pas pareille de ma voix
0: parlée,
1: habituelle, usuelle.
0: Ouais.
1: Et là, en fait, ça match.
0: Ça. Elle a une voix de chanteuse quand elle me parle. Elle est encore plus mystérieuse. Alors Mélissa, rentrons dans le vif du sujet parce que des concept albums, j'en ai écouté des kilomètres. T'aurais pas voulu les faire à pied, mais là, franchement, un concept dans lequel une jeune femme d'une quarantaine d'années arrive à sortir autant de chansons racontant les moments où elle a frôlé physiquement ou métaphoriquement la mort, je suis épatée. Ça Merci. T'est arrivé tellement de fois. Tu penses que ça arrive à tout le monde de frôler la mort et qu'il faut juste avoir les bons yeux pour s'en rendre compte ?
1: Oui, je pense qu'on est beaucoup plus proche de la mort qu'on ne le pense et que c'est beaucoup plus banal que ça, en fait.
0: Ouais.
1: On vit, on meurt, comme on mange, comme on pète. Genre, c'est tout
0: c'est
1: le
0: de
1: monde.
0: La poésie québécoise. Comme on vit, comme on pète.
1: Mais c'est vrai, mais tout le monde y passe.
0: Oui, bien sûr, tout le monde y passe. Ah oui, c'est la fin de l'histoire pour tout le monde.
1: Oui, et je trouve que c'est... Ou, ben, si on écoute la dernière chanson de l'album, c'est genre, ben, c'est pas ton dernier rodéo.
0: Ouais.
1: Et il y a ce truc où... Moi, j'ai grandi avec des parents qui avaient perdu tellement d'amis avec la dictature en Haïti que c'était absolument normal de parler de la mort comme quelque chose, et c'est absolument normal de parler des gens qu'ils avaient perdus comme présents quand même, qu'ils n'avaient pas entièrement perdu, que ces gens étaient présents dans leur quotidien.
0: Et puis aussi, dans la culture haïtienne, on a un autre rapport avec la mort.
1: Absolument, un autre rapport avec la mort. Il y a un mois entier, vous célébrez la Toussaint pendant un jour.
0: Un jour.
1: Les Haïtiens célèbrent tout le mois de novembre.
0: C'est ça. Et du coup, c'est vrai que en plus de tout ça, de toutes ces explications-là, il se trouve que depuis que t'es petite fille, de toute façon, ce qui est macabre, tu trouves pas ça laid ?
1: Non, parce que j'adore les films d'horreur. Ma mère était moins maman hélicoptère. que ma sœur, par exemple, ma sœur et maman hélicoptère, mais vraiment sympa. Ses filles sont adorables.
2: Mais donc elle les surveille tout le temps.
1: Elle surveille tout va bien. Maintenant, ses filles, elles vivent leur vie et sont très indépendantes. Et ma mère était un peu laxe parce que, et je me suis rendu compte que les films d'horreur, le premier film d'horreur que j'ai gardé à 4 ans.
2: Ah, c'est tôt.
1: C'est Child's Play.
2: Oh purée, c'est Chucky, c'est la Chucky, poupée de Chucky.
1: La poupée de Chucky.
2: Mon Dieu, mais Mélissa a 4 ans.
1: Et j'avoue que j'avais peur parce que j'ai demandé à ma mère de recouvrir toutes mes poupées. Et j'en avais beaucoup. Il faut recouvrir les poupées. Je peux pas les voir.
2: C'est horrible parce que en plus Chucky il est tellement méchant. Il parle trop mal, il dit des gros mots et tout.
1: Mais il y a une cérémonie vaudou. Personne se souvient, mais il y a une cérémonie vaudou au début. Et ça a commencé mon histoire d'amour et de haine avec les films d'horreur. Parce que il y a des films d'horreur où moi je suis comme, oh ben c'est bon, ça va, c'est bon. Et après ça, il y a des trucs où je suis comme, il y a des films d'horreur, par exemple, avec des nonnes. The Omen, quand ça se passe dans l'église catholique. Là, je suis genre, j'ai vu des choses. J'ai déjà vu des choses. Ça, c'est pas si loin de la réalité que ça.
2: Vous dites film d'horreur, je dis documentaire. C'est ça. Mélissa Lavaux, cet album est une merveille. Alors, par quel bout le prendre? Je vous propose de vous faire écouter une première chanson. Elle s'appelle Yemaya. Là, ça raconte, cette chanson, un souvenir récent. Et la narratrice de la chanson, c'est toi. Puisqu'en fait, selon les moments de ta vie et selon l'approche que tu as eue ou pas de la mort, il y a des narrateurs et des narratrices différents dans tes chansons. Là, c'est toi qui raconte un souvenir.
1: C'est moi qui raconte. On était en tournée au Brésil et on était à Bahia. Et sur les plages de Bahia, en fait, les vagues sont assez violentes. Et moi, j'avais pas remarqué qu'il y avait un énorme drapeau rouge. Mais le drapeau rouge qui fait parce que...
2: Il fait la taille du studio.
1: Il fait la taille du studio. Et puis moi, je suis genre, j'ai ignoré le drapeau rouge et c'est flag pour moi. Et du coup, je rentre dans l'eau parce que moi, j'adore être dans l'eau avec mes lunettes. J'adore regarder les petits poissons. Je suis très myope. Sauf que une vague arrive et je suis prise à genoux. Et en fait, je trouve ça tellement drôle. C'est comme si on m'a raconté une blague. Et je ricane hyper fort. Mon pote, qui est mon bassiste, qui est de l'autre côté de la plage, il dit, on t'entendait de hyper loin. Et tu riais, tu ricanais comme si t'étais possédée. Et je suis genre, oups. Et du coup, moi, je ris, mais j'ai même pas le temps de sortir de l'eau parce qu'une autre vague arrive qui est deux fois plus haute que celle-ci. Et ça bouffe mes lunettes. J'avais des Ray-Ban hyper belles de nuit. Ça bouffe mes lunettes et du coup je dis bon ben c'est ça, heureusement j'ai des lunettes backup de scène pour terminer cette tournée. Et quand on a joué ce soir-là à Bahia, les gens, j'ai raconté cette histoire, ils disaient, Yemaya, t'as pris tes lunettes, ah quelque chose de très bien va t'arriver. Et en fait j'ai juste quitté mon ex quelques mois plus tard.
3: Bah, c'est pas mal,
1: parce que j'ignorais le gros drapeau rouge dans ma vie. Et comme j'ai ignoré le gros drapeau rouge
2: de sur la plage à Bahia. Alors Yemaya, c'est la déesse de la mer.
1: C'est la déesse de la mer qui adore venger les femmes. Et c'est pour ça que j'ai pris ça personnellement.

0: C'est pas la seule fois dans l'album et dans les histoires qui accompagnent l'album que tu ignores des recommandations. Il y a une autre chanson comme ça qui s'appelle The Rain, The Dogs, The Beach, The Ghost. La pluie, les chiens, la plage, le fantôme. Où une gentille vieille dame te dit à toi et à ta sœur, n'allez pas par là.
1: C'est une copine. Ah. Ma sœur n'a jamais été à Marie-Galante. Je lui recommande, mais c'est pas, elle n'est pas une grande voyageuse.
0: D'accord. Donc c'est à Marie-Galante.
1: À Marie-Galante, je suis avec une copine parce que je jouais à Terre de Blues. Et en fait, elle me dit, hey, on n'irait pas escalader les roches sur la plage. Je me dis, ok, pourquoi pas. C'est la journée off. Et du coup, on marche. Au fur et à mesure qu'on marche, énorme pluie, déluge tombe sur nous. On dit comme c'est pas possible. Du coup, on rentre dans un petit boubouille. Et il y a une dame qui nous offre des snacks, qui nous permet de donner des serviettes pour se sécher. Puis elle dit, ah, vous allez quoi? Vous faites quoi ici? En tout cas, journée off, on va sur les pierres. Et les roches.
0: On va escalader.
1: Elle dit, non, vous devez pas y aller. Et puis, c'est le dernier jour, demain on part et tout, c'est la dernière journée pour un peu découvrir l'île. Et comme, je conseille pas d'y aller. Elle nous dit trois fois, ne veux pas.
0: Ah, c'est fou.
1: Trois fois, c'est genre.
0: Alors, ce qui est intéressant, c'est que donc déjà il y a la pluie torrentielle qui devrait t'arrêter, elle t'arrête pas. Ensuite, t'as la dame, la messagère, qui te dit trois fois, n'y va pas.
1: Et vous avez dit, bon ben, vous faites comme vous voulez. Donc nous, on sort du oui. Et il y a un chien de rue qui commence à nous suivre. Là, on est comme, ok, tant qu'il nous mord pas, c'est bon. Au bout d'une demi-heure, il y a un deuxième chien de rue qui commence à nous suivre. Et puis là, on marche deux heures et il y a les chiens de rue qui sont encore en train de nous suivre. Et puis on se dit, bon, bah, c'est nos chiens, c'est fini. Et on arrive à la plage, on se met à grimper les roches et c'est des roches volcaniques, donc c'est un peu...
0: C'est
1: assez effilé, ouais. Ouais. Et moi, j'ai mes petites noix de princesse guitariste et du coup, je suis comme, mais je grimpe quand même. Et moi, mon chien, parce qu'on a chacune notre chien, mon chien commence à me mordre. Et je suis comme, non, c'est pas possible. Déjà, les pierres, elles font hyper mal. Mais aussi d'avoir le chien qui mord, c'est pas possible. Et je me rends compte que le chien est en fait en train de prendre mes mains, et les attraper et les retirer de la roche. Et moi, je suis genre, mais c'est pas possible. Et du coup, à ce moment, je dis à mon ami, écoute, je veux pas continuer. Je pense que j'ai eu assez de signes. J'ai eu trois signes.
0: Trois signes énormes.
1: J'ai eu la pluie. J'ai eu les chiens, j'ai eu la vieille dame. C'est bon. Et puis, elle dit, non. Et quand ça refournit un peu, je suis comme, non, s'il vous plaît. On descend. La minute que nos pieds touchent la plage, les chiens, ils disparaissent. Comme ils partent. Ils sont comme, c'est bon, on a accompli notre mission.
0: On a sauvé les meufs.
1: Et je demande à cette copine, du coup, c'était quoi le nom de la dame par curiosité? Et puis, elle me dit, c'était Brigitte. Et du coup, moi, n'étant pas vaudouisante, je cherche vaudou haïtien, Brigitte. Et maman Brigitte, c'est la femme de la mort. La femme de la mort, et la mort étant Baron Samedi. Et du coup, quand c'est ton jour pour toi, c'est le jour pour toi que tu meurs, elle t'amène vers son mari. Mais si c'est pas encore ton jour, elle te prévient, elle est comme non.
0: Ne va pas.
1: Viens par ici, je t'amène ailleurs. Et on est repassé par le Wibri, sa petite boutique, son kiosque. Et c'était fermé comme si c'était fermé depuis des mois ou des années.
0: Est-ce qu'elle n'avait plus besoin d'être là?
1: Elle n'avait plus besoin.
0: Voilà, le genre d'histoire incroyable dans l'album de Mélissa Lavaux. Et là où Mélissa, je te remercie d'avoir fait ça, c'est que toi tu chantes, alors tu peux chanter en français, en créole haïtien, en anglais évidemment, mais pour qu'on comprenne bien, en fait, t'as créé les petites histoires qui vont avec les chansons. C'est un synopsis, en fait, pour chaque chanson, pour qu'on soit pas paumé et pour qu'on puisse, comprendre toutes ces aventures-là et tout ce chemin.
1: Ce sera développé en un petit carnet. J'essaye de me dépêcher, mais il y a tellement de travail en ce moment. Mais ce sera un petit carnet et comme ça, les gens, ils pourront lire les histoires individuellement et puis s'imprégner un peu de l'atmosphère dans laquelle j'étais plongée.
0: Eh oui, et croyez-moi, vous avez envie de voyager avec Mélissa Lavaux. Alors, on n'est pas toujours complètement en sécurité, mais on ne s'ennuie pas. On peut dire ça comme ça, Mélissa?
1: On peut se dire que je prends beaucoup de risques.
0: On peut se dire que ce n'est pas le moment d'ouvrir une agence de voyage.
1: Non.
0: Mais voilà, vous pouvez. Elle a quand même les meilleures anecdotes. Les soirées diapo chez Mélissa Lavaux, ce n'est pas emmerdant. Voilà, c'est l'avantage.
1: Je songerai.
0: Do As I Say, c'est une chanson qui est intéressante aussi dans ce qu'on disait tout à l'heure. Alors, tous les moments où Mélissa Lavo a côtoyé la mort. Alors, parfois, oui, c'est la mort, vraiment, c'est le baron samedi. Et puis, parfois, c'est juste une déception, un trauma, du mal, de la peine qui peut nous faire décliner. C'est,
1: ouais.
0: c'est ça, un peu, Do As I Say.
1: Là, c'était mon coming out à mon père. Mon coming out à ma mère a été assez... C'est pour les deux parents, mais là, c'est spécifiquement en pensant à mon père.
0: Parce que t'as pas fait ton coming out en même temps avec ton père et avec ta mère.
1: Non, parce que je l'ai dit à ma mère et elle a fait chanter une messe parce que, à la maison, parce qu'il y a un prêtre qui habitait au sous-sol
0: normal.
1: À l'époque. Normal. Qui a essayé de me convaincre que les Noirs ne sont pas homosexuels. Et après ça, a chanté une messe. Après ça, ma mère a demandé à ce que sa fille soit mariée à un homme grand. Elle a insisté grand. C'était assez drôle qu'elle fasse des enfants.
0: Okay.
1: Et moi, j'ai insisté que ma mère comprenne que je connais l'amour de Dieu. Et l'amour de Dieu est inconditionnel. Et je sais que Dieu m'aime. Et j'espère que ma mère, elle m'aimera comme Dieu m'aime. Et ma mère a dit, sors de chez moi, espèce de démon, tu n'es pas ma fille. Et elle a raconté à mon père que j'étais lesbienne. Et un mois plus tard, je tournais, parce que j'habitais déjà en France, et je tournais à Toronto un mois plus tard. Et du coup, en tournant à Toronto, mon père, il avait prévu de me voir, d'aller au concert. On a déjeuné et il a dit, oui, ta mère m'a dit ce que tu lui as dit. De toute façon, tout le monde pense que c'est une phase.
0: Ah.
1: Et après ça, il a enchaîné avec, tu veux plus de saucisses? Genre, mon père est tellement déconnecté des fois. Il a littéralement dit, on est entre brunch, il a dit, tu veux plus de saucisses.
0: C'est magnifique. Ah là là, les psychanalystes se régalent. Et là, Mélissa a dit, non, je voudrais des huîtres, s'il te plaît, papa.
1: J'adore les huîtres en plus, j'adore.
0: Ben voilà.
1: C'est même pas un euphémisme, j'adore les huîtres.

0: c'est juste une phase pour Mélissa Lavo. Peut-être aussi c'est juste une phase pour ses parents qui vont, à un moment ou à un autre, la regarder avec l'amour inconditionnel qu'elle mérite. C'est un peu ça que dit cette chanson, à la fois souvenir super traumatique et chanson très joyeuse. Pourquoi ?
1: Parce que je me dis que je suis peut-être pas ici pour longtemps, mais au moins je serai ici pour un bon temps.
0: Ouais.
1: Et que mais c'est tellement plus facile de voir les choses, de repositionner les choses de manière joyeuse. Tellement j'ai vécu des couilles que c'est plus facile de les repositionner de manière joyeuse que les choses que j'ai traversées, des choses qui ont fait en sorte. Il y a cette citation que j'adore et je sais pas de qui elle vient. En général, j'aime bien, mais là c'est tu ne sais pas combien, quelle dureté ça a pris pour me rendre aussi douce. Et ça aurait pu être le titre de l'album, mais je me suis dit non, c'est trop dur. Je voulais un truc un peu plus solaire, mais aussi un truc qui tenait les gens à carreau, genre.
0: Ouais.
1: Même si je suis assez vulnérable en ce moment, ça veut pas dire que on peut me faire d'autres couilles. J'en ai eu assez.
0: Elle a eu sa dose. Lassie Miel, c'est une chanson de l'album, celle avec qui on se dira au revoir tout à l'heure, mais je trouve qu'elle est très intéressante parce que là encore c'est toi qui racontes ton histoire. Et ce que je ne savais pas, c'est que ton prénom Mélissa, ça veut dire abeille, et les abeilles c'est pas n'importe quels animaux dans ta culture.
1: Non, mais pas seulement dans ma culture, mais dans presque toutes les cultures, les abeilles représentent des messagères entre le monde des vivants et des morts. En Amérique du Nord, on dit toujours tell it to the bees, va le dire aux abeilles, va le raconter aux abeilles. S'il y a une naissance, s'il y a un mariage, il faut que les ancêtres, ils le savent.
0: Et c'est grâce aux abeilles.
1: C'est grâce aux abeilles.
0: Pourquoi c'est pas ça chez nous? Parce que j'ai trouvé ça super beau, comme.
1: Les Anglais, par exemple, si les charmeurs ou les charmeuses d'abeilles meurent dans la famille, il faut cogner 3 fois sur la ruche pour dire s'il vous plaît, les petites abeilles, ne nous quittez pas. Votre maître ou votre maîtresse est parti, mais ne nous quittez pas.
0: C'est beau,
1: je trouve ça tellement beau. Et à chaque fois, il y a une sorte de relation et tout. Et du coup, j'aimais beaucoup cette histoire des empereurs, des pharaons d'Égypte qui se mettaient en sarcophage avec leur peau de miel et embaumaient leur corps de miel aussi pour mieux le préserver. Et je trouvais que quand je me suis confrontée à la maladie, je me suis dit, en fait, il va falloir que je fasse un choix. C'est soit le choix de genre me laisser pourrir ou de me battre jusqu'au bout. Et que tant que je suis vivante, que je vais me battre pour ce corps, en fait. Et que ce corps, je vais être très gentille. J'ai été pas très gentille avec ce corps pendant beaucoup d'années parce que voilà, la société nous dit de détester nos corps, que
0: surtout quand on est des filles,
1: c'était trop moche, et tout. Et là, je me suis dit non, je vais l'accepter de manière radicale et je vais être hyper sympa avec, je vais être hyper douce avec. Et c'est là. Et puis du coup, c'est un peu le résumé de l'album aussi où je parle de moi comme si j'étais une abeille.
0: Ouais, et à la fois c'est vrai que c'est quand même dingue. Enfin, je vais pas te dévoiler toutes les chansons, mais ton parcours et la façon dont tu croises la mort assez régulièrement, c'est quand même assez dingue. Déjà, quand tu nais, tu sauves la vie de ta mère.
1: Ben oui, parce que ma mère avait un cancer du col de l'utérus.
0: Et en fait, le fait d'être enceinte,
1: oui, ça donne des cellules souches gratuites. Du coup, c'est un traitement assez efficace contre le cancer. Et puis en même temps, ma mère elle a galéré à arriver à l'hôpital, en fait. Personne ne voulait l'emmener. Donc c'est cette histoire-là que je raconte. Et puis après ça, tout le monde se disait, mais Mélissa, à chaque fois, elle tombe malade. Elle va pas survivre, passer l'âge de 6, 8 ans. Et puis en fait, on voit grandir. Oh, elle tenue.
0: Elle tient.
1: Tiens.
0: C'est fou. Mélissa Lavo. Donc c'est à la fois des histoires, voilà, extrêmement terre à terre, et à la fois super poétiques. Ça nous amène dans des mondes avec lesquels on ferait pas d'habitude. Et merci pour le voyage, hein, parce que ça vraiment, ça nous fait du bien.
1: Merci.
0: Je pense que c'est aussi une de tes missions sur cette terre, quand même. C'est de nous ouvrir un peu l'esprit.
1: Ah, moi je trouve que j'ai tant. La tentation de voir les choses un peu plus positivement et d'être, en fait, ça prend tellement peu d'efforts d'être sympa, en fait.
0: C'est vrai.
1: Ça prend tellement peu d'efforts d'être sympa. Il y a régulièrement, moi, je me reprends et je suis genre, tu sais pas ce que vit cette personne et tu sais pas dans quel état elle est. Juste donne-lui un peu de grâce. C'est tu ça. Vas te calmer, tu vas donner un peu de grâce. Et ouais, et après ça, j'aime être conteuse, j'adore faire rire les gens, j'adore faire rire ma sœur. C'est un peu ma mission de vie, c'est de faire rire. Et je suis malheureusement pas clown, je suis musicienne.
0: Heureusement pour nous, une musicienne en tournée. Bonne route, ma chère Mélissa.
1: Merci, Émilie.
0: S'il y a des signes sur le chemin, hein, des red flags, des dames qui disent « Ne prenez pas ce chemin !» Cette fois-ci, tu les écoutes?
1: Je les écoute, mais surtout, je les accueille.

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3: Un de vos compositeurs de musique de film préférés. Serra ne monte pas ce soir les marches du Festival de Cannes comme il avait fait en 88 pour la première présentation du Grand Bleu dont il a signé l'inoubliable musique. Non, il est avec nous en direct dans Décibels pour célébrer ses 45 ans de création musicale et vous présenter la tournée anniversaire qu'il fera voyager partout en France à l'automne prochain. On y plonge. Bonsoir Eric.
4: Bonsoir.
3: Bienvenue dans Décibels. On est ravis de vous recevoir à nouveau. La dernière fois, c'était la première saison de cette émission, je me souviens. Et vous étiez déjà en train de nous parler de live et de concert. C'était autour de la musique du Grand Bleu. Là, c'est autour de tout votre répertoire. Mm-hmm. 45 ans de création musicale. Bon, vous ne les faites pas. Ça ouais. Fait mal de compter ou pas?
4: C'est horrible.
3: Et à la fois, ça veut dire que voilà, c'était plutôt une bonne voix, cette histoire de musique de film quand même.
4: Oui, oui, oui, je suis très... je me rends compte de la chance que j'ai justement d'être encore là, après tant d'années, mais en même temps, ouais, je préférais quand ça faisait 5 ans.
3: Alors justement, tiens, est-ce que quand vous aviez 5 ans, 6 ans, 10 ans, quand vous étiez gamin, vous rêviez d'être compositeur de musique de film? Je vous pose la question, parce qu'à vos débuts, vous partiez pas tellement dans ce sens-là. On vous a entendu notamment aux côtés de Higelin.
5: Quel manque de classe.
3: Vous avez fait de la scène avec lui, du studio, vous avez même écrit des chansons ensemble.
4: Ouais, celle-ci d'ailleurs.
3: Oui, je ne l'ai pas choisie au hasard, on bosse un peu, c'est le service
4: c'est
3: public.
4: C'est la toute première celle-là en plus, et ça devait faire 15 jours que j'étais avec lui.
3: Ouais. Et il vous a fait confiance?
4: Bah en fait j'étais en train de jouer de la basse comme ça et puis j'étais en train de faire ce gimmick de basse et il a dit oh, c'est quoi ça et puis il a commencé à chanter dessus et voilà c'est devenu une chanson.
3: Ouais, donc à ce moment-là vous pensiez déjà aux musiques de film ou bien vous voyiez musicien peut-être même chanteur ou en tout cas guitariste etc.
4: Ouais non moi j'avais commencé ma carrière très jeune à 17 ans j'étais musicien professionnel et j'étais parti pour faire une carrière d'instrumentiste c'était ça qui me fasciné et dont je rêvais depuis que j'étais gosse et j'avais jamais pensé faire de la musique de film, ça m'intéressait pas particulièrement. C'est vraiment Luc Besson qui m'a demandé ça. On s'est rencontrés quand on avait 18 ans. Et moi j'étais donc déjà musicien professionnel, lui il avait encore rien fait, il avait été assistant sur un film je crois. Et en fait il a fait son premier court-métrage quelques temps après ça et il m'a demandé de composer la musique. Et au départ moi je lui ai même dit non je suis pas compositeur, je suis juste musicien. Ouais. Mais il a insisté parce que... il sentait quoi que si je devais être compositeur parce qu'il m'avait vu improviser, c'est ça qui lui faisait penser que j'étais compositeur. Et évidemment quelques années plus tard je l'ai beaucoup remercié d'avoir insisté parce que... Mais vraiment, non, j'avais jamais pensé faire ça et j'ai jamais été particulièrement intéressé par la musique de film.
3: C'est intéressant que vous disiez qu'il vous a beaucoup remercié, que vous l'aviez beaucoup remercié, pardon. Mmh. Et j'allais dire, lui aussi peut vous remercier parce que vos musiques, elles ont donné une dimension vraiment supplémentaire au film. Je pense pas, Subway. Il y a des moments comme ça, on voit les images. Enfin, c'est complètement corrélé. Et puisqu'en ce moment, c'est le Festival de Cannes, je me posais la question, qu'est-ce que vous pensez, vous, de la place qui est donnée aux compositeurs de musique de film? Par exemple, à Cannes, il n'y a pas de prix pour la meilleure musique.
4: Ouais, je sais.
3: Il y a un César quand même, que vous avez eu d'ailleurs.
4: Ouais.
3: Mais à Cannes et dans plein de festivals de films, finalement, la musique, c'est un peu la cinquième roue du carrosse, on n'en parle pas, quoi.
4: Ouais, je suis d'accord que c'est pas normal et c'est dommage parce que. Enfin, d'ailleurs, je sais qu'il y a beaucoup de gens qui se battent pour ça, notamment à Cannes, pour qu'il y ait un prix pour la musique.
3: Ouais.
4: Mais apparemment, ils y sont pas encore arrivés. Mais c'est vrai que c'est dommage et puis il n'y a pas de raison. En plus, il devrait y avoir un prix. Il n'y en a plus non plus d'ailleurs aux Victoires de la musique.
3: Ouais. Il n'y a plus rien aux Victoires maintenant. Il y a 5 catégories, il y a vraiment plus grand chose aux Victoires.
4: Hein. Ah bon ?
3: Ah bah oui. Ouais. Non, c'est pas ouf. Il n'y a plus l'album rock, il n'y a plus l'album électro. C'est, tous les albums, ils sont dans une seule catégorie. Il n'y a plus de niche.
4: Ah, je ne savais pas. Vous voyez,
3: c'est bien, ça vous passionne.
4: À quel point je suis. Ouais.
3: Mais c'est vrai que le compositeur de la musique, il est co-auteur du film officiellement, au même titre que le réalisateur avec le scénariste. Et il me semble parfois, oui, qu'ils sont pas autant considérés que les autres.
4: Ben oui, je ne saurais pas vous dire pourquoi.
3: Je sais pas, faut un autre ministre de la culture, j'en sais rien, mais je trouve que c'est important parce que en plus c'est une façon de faire de la musique qui est différente et qui pourrait parler à plein de gamins qui font de la musique aussi, enfin parler de ce métier-là. Il faut faire de la musique de jeux vidéo, faut faire de la musique pour les séries, enfin c'est
4: quand même... Ouais, non, il y a beaucoup de travail là-dedans et c'est passionnant. Hein, je dois dire que même si tout à l'heure je disais que j'avais jamais été intéressé par la musique de film, depuis que j'en fais, par contre, oui, j'adore ça. C'est passionnant à faire. Je m'y intéresse toujours pas plus que ça, mais comme travail, quoi, c'est extrêmement passionnant, c'est magique en fait. Quand on commence à travailler sur une scène, et puis dès qu'on trouve le truc, quoi, soudain c'est magique. La scène prend une autre dimension. Soudain, et même soi-même, le compositeur, on se fait attraper nous-mêmes, quoi. C'est vraiment magique. Et l'avantage aussi de la musique de film, par rapport à la musique sans film, c'est que on peut passer d'un style à l'autre,
3: oui,
4: sans que ça dérange personne. Alors que si on est chanteur, ou c'est difficile, si on peut pas faire un album de rock et puis après faire un album de jazz, les gens ils vont pas comprendre, quoi.
3: Oui.
4: Alors que dans la musique,
3: Gainsbourg, je vais faire du reggae, mais c'est pas tout le monde.
4: Oui,
3: ouais.
4: Oui, c'est vrai. Gainsbourg, il s'est permis. Et
3: oui,
4: il
3: mais c'est rare.
4: Mais enfin, ouais. Et puis, ouais, puis en plus, c'est pas exactement. C'était du reggae, c'était la mode de ce moment-là. En fait, il était juste dans l'air du temps, quoi. Et alors que la musique de film, donc, ça a cet avantage, c'est que d'un film à l'autre, moi, j'ai fait des musiques totalement, enfin, plutôt rock, comme Subway, c'était ambiance groupe de rock. Ensuite, Le Grand Bleu Nikita, c'était plutôt, c'était l'ancêtre de l'électro.
3: Ouais.
4: Ensuite, j'ai commencé à intégrer du symphonique là-dedans. Ensuite, j'ai fait certaines BO entièrement symphonique. Enfin bref, ça m'a permis vraiment de passer d'un monde à l'autre sans que ça gêne personne.
3: Ouais, c'est ça. Donc pas de frustration de musicien qu'on peut avoir quand on est, c'est vrai, oui, quand on est dans un style.
4: Du coup, pour moi, c'est passionnant, ça, c'est génial.

0: Mystery. Subway. Je résiste pas au plaisir d'écouter It's Only Mystery. Parce que ça aussi, c'est chouette quand même, Eric Serra, de se dire oui, je fais de la musique de film, mais je fais aussi des tubes top 50 dans mes musiques de film. Ah ouais?
1: Oui, j'ai pas fait exprès. Hein. Je suis ravi que ce soit un tube.
0: Eric Serra n'a pas fait exprès. Ça, dès le départ, vous vous êtes dit, Eric Serra, que quand vous ferez des musiques de films, vous alliez mettre aussi des chansons dedans, parce que c'est pas obligé, on peut juste faire le score, faire comme ça des musiques instrumentales.
1: Ben, disons que moi, encore une fois, j'avais pas prévu de faire de la musique de film. Du coup, j'ai pas du tout été influencé par ce qui se faisait en musique de film. Donc moi, mes influences et ma culture, c'était surtout à cette époque-là, c'était surtout le rock, tout simplement. Ouais. Moi, je venais de là, et du coup, pour moi, faire des chansons comme ça, c'était assez logique. Puis même le style de musique de toute la BO de Subway, par exemple, c'est de là que je venais. Et je m'étais pas du tout intéressé à ce que faisaient les autres en musique de film. Donc, voilà, moi j'ai fait c'est pour ça d'ailleurs, pendant des années, ça me dérangeait qu'on dise que j'étais compositeur de film. Parce que moi j'étais juste musicien, et ok, compositeur, mais pas, je me sentais pas faire partie d'une espèce de confrérie de musique de film. Alors, et cette chanson, je tiens à préciser que je l'ai pas faite tout seul, on l'a composée ensemble je l'ai composé. Corinne Marieno a écrit les paroles.
0: De téléphone.
1: Ouais.
0: Ouais.
1: Et ensuite, Louis Bertignac est venu faire les guitares et c'est lui qui a fait un peu la réalisation de la chanson. Et il a amené vraiment beaucoup, quand il a fait la réal, notamment toutes les parties de guitare, c'est lui qui les a écrites, quoi. Et le fameux gimmick, le toup, toup, toup, toup, toup, qu'on entend presque tout le long. C'est lui qui a eu cette idée. Or, mais mine de rien, c'est le gimmick de la chanson, un peu. Donc, on a tout signé ensemble, finalement. Ouais.
0: Est-ce que cette chanson, elle fait partie du spectacle Eric Serra Live, qui va donc célébrer, je le rappelle, vos 45 ans de création musicale? Ça ressemble à quoi?
1: Oui, cette chanson en fera partie, évidemment, parce que je suis un peu obligé, quand même.
0: Je pense que les gens attendent quand même moments.
1: Et puis, contrairement à certains, malheureusement, je n'ai pas fait que des tubes. Donc, les quelques tubes que j'ai faits, il faut qu'ils soient dans le spectacle.
0: Ouais.
1: Je pense à ça parce que l'autre jour, c'était il y a quelques années déjà, mais j'étais à un concert de Sting et j'étais avec lui dans sa loge avant le show, juste avant qu'il monte sur scène. Et il avait sa setlist à la main. Et du coup, je lui ai dit, tiens, fais voir. Et j'ai regardé la setlist. Et là, j'étais assez impressionné quand même, parce que c'était que des tubes.
0: Que des tubes.
1: C'était 100% de méga tubes planétaires.
0: Ouais.
1: Là, effectivement, du coup, ça calme.
0: Donc, il y aura les tubes, Eric Serra live. Est-ce qu'il y aura des extraits de films? Est-ce que c'est un son et lumière? Parce que alors, moi, j'ai lu des trucs formidables. On me dit que sur scène, vous serez tour à tour bassiste, chanteur, chef d'orchestre. Il y a plein de musiciens avec vous. Ça ressemble à quoi, le show?
1: Alors, on va être environ une trentaine de musiciens, ouais. C'est un genre de groupe pop, entre guillemets. C'est-à-dire batterie,
0: groupe pop,
1: guitare.
0: Ils sont trois, hein. Donc là, c'est 10 groupes pop, vous.
1: Non, mais c'est parce qu'on est un groupe façon, un peu le même que la même formation que j'avais pour le ciné-concert Grand Bleu.
0: Ouais.
1: C'est-à-dire deux batteries, deux claviers, un sax, une guitare. Moi, principalement à la basse, deux choristes et une vingtaine de cordes. Et moi, j'ai l'intention, oui, de jouer un peu de tout. Je vais m'amuser, comme j'ai la chance de savoir un peu jouer de plusieurs instruments. J'ai envie de m'amuser, quoi. Alors, c'est pas un ciné-concert, contrairement au Grand Bleu. C'est un spectacle musical qui retrace toute ma carrière, quoi. C'est une rétrospective. Il y aura parfois quelques projections, mais c'est pas l'essentiel du spectacle. La plupart du temps, ce sera des lights, des décors, des ambiances qui nous replongeront dans l'ambiance des films, mais sans pour autant avoir des images du film.
0: Vous avez parlé du Grand Bleu. Il faut qu'on en parle, évidemment, du Grand Bleu, parce que votre musique, Eric Serra, cette BO, on parlait des tubes de Sting, là c'est un énorme succès. C'est 3 millions d'exemplaires vendus et en 4 secondes, vous êtes sous la flotte avec Jacques Mayol. C'est dingue que vous nous ayez dit que voilà, vous n'aviez finalement pas tant d'expérience que ça en composition de musique de film, parce que tout colle parfaitement, les scènes de comédie.
2: Ayuda !
0: Là, moi, je vois la tête de Jean Reno immédiatement. Immédiatement, il y a des moments romantiques. Et les moments sous l'eau.

0: C'était un travail solitaire, cette BO.
1: Ah bah, c'est toujours un travail solitaire quand on compose, on est tous, enfin moi je suis en tout cas, moi je suis toujours, je suis enfermé dans mon studio tout seul pendant des mois.
0: Ouais.
1: C'est toujours un travail solitaire. C'est comme écrire un bouquin, c'est un travail solitaire.
0: Alors à part que vous, vous n'avez pas été que enfermé dans votre studio, vous avez pris des cours d'apnée pour essayer de comprendre le personnage.
1: Oui, mais ça c'était avant.
0: Ouais.
1: C'est avant de commencer à écrire. C'était oui parce que je voulais absolument ressentir ce dont parlait Jacques Mayol, le vrai Jacques Mayol, dans son documentaire sur lequel il y avait sa voix en voix off. Et ça m'avait complètement bouleversé ce documentaire, je trouvais ça, parce que c'était à la fois un exploit sportif de très haut niveau, il était champion du monde, et en même temps c'était très spirituel, très très zen, très philosophique, et cette combinaison me convenait parfaitement. Donc je voulais absolument aller ressentir ce dont il parlait, parce que je sentais que ça avait l'air tellement fort et tellement beau que je voulais aller le ressentir moi-même. Et pour ça, du coup, je me suis entraîné. Ouais, on a eu de la chance parce qu'on a été initié par Jacques Mayol lui-même.
0: Waouh, le champion du monde d'apnée qui vous apprend l'apnée.
1: Voilà, qui nous a appris sa technique et après, on s'est entraîné grâce à sa technique et c'était. C'était incroyable.
0: Et ça vous a inspiré ?
1: Ah énormément, oui.
0: Ouais.
1: Ouais. Alors l'inspiration, elle vient pas instantanément. C'est-à-dire que quand j'étais sous l'eau pendant plusieurs minutes.
0: Combien vous avez fait ?
1: J'ai fait 45 minutes.
0: Non, je t'ai fou. Non, mais parce que vous n'aviez jamais fait d'apnée, donc.
1: Non, j'en avais jamais fait. Et en fait, quand on a commencé à s'entraîner, au bout de 3 semaines, j'avais 2 minutes 30.
0: Ah ouais ?
1: Ce qui est déjà pas mal, ouais.
0: Oui. Là, moi, par exemple, 2 minutes 30, j'ai le temps de mourir, donc bravo.
1: Oui, quand on n'est pas entraîné, en général, en moyenne, on doit tenir, je sais pas, à 30 secondes.
0: Ouais, c'est ça.
1: Mais dès qu'on s'entraîne. Assez rapidement, on atteint des chiffres comme ça.
0: Okay.
1: Après, on est loin des records. Hein. Les records, c'est 7, 8 minutes, même plus que ça,
0: incroyable.
1: Je crois. Mais déjà, 2 minutes 30, ça permet quand même de ressentir des choses qui ressemblent à rien d'autre. Quoi. C'est unique ce qu'on ressent. Et du coup, c'est très fort comme émotion. Et en fait, ces émotions et la puissance de ces émotions qui sont une nourriture idéale pour la création et la créativité et l'inspiration. Mais c'est pas au moment où j'étais sous l'eau que j'entendais la musique du Grand Bleu. Non, ça c'est pas vrai. Ça c'est pour la version dessin animé.
0: Oui, c'est ça. Project UMO, c'est le nom de votre dernier album, Eric Serra. Ouais. C'est pas une bande originale de film.
1: Non, c'est mon deuxième album.
0: En 45 ans, bravo.
1: Voilà, ouais. Je suis pas ce qu'il y a de plus prolifique, ouais.
0: Ouais, mais l'idée est géniale. Vous êtes passionné par l'espace depuis que vous êtes tout petit, c'est un truc de gamin.
1: Ouais. Oui, c'est un truc de gosse. J'ai vu quand j'étais gosse les premiers hommes marcher sur la Lune.
0: Ouais.
1: Et à l'époque, c'était de la science-fiction absolue, quoi. Donc, ça m'avait totalement fasciné. Et j'ai toujours été passionné par ça, ouais.
0: Alors, l'album nous emmène dans tout un tas d'endroits du cosmos, de la galaxie, et donc dans la station spatiale internationale, the ISS, le Lebaye.

0: 14 titres. Ça commence avec Astronaute et ça finit par Return to My Planet. Donc c'est quand même un petit peu un film, puisque il y a un voyage.
1: Oui, oui, d'ailleurs je l'ai conçu effectivement comme un film. Alors chaque scène, chaque...
0: Ben, vous voyez, chanson.
1: chaque morceau représente une phase de l'aventure que vit un astronaute quand il va passer 6 mois dans l'ISS.
0: Ouais.
1: Donc chaque morceau est une phase de ça. Donc c'est comme un film effectivement. J'ai fait valider les phases en question par des astronautes.
0: Oui, par une astronaute en particulier. Parlez-nous de votre rencontre.
1: Alors, non.
0: Ah.
1: Je suppose que vous parlez de Sophie Adnaud.
0: Oui, Sophie, qui est en ce moment dans l'espace.
1: Oui, donc Sophie, je l'ai rencontrée en juillet l'année dernière, donc l'album était déjà presque terminé. Donc elle ne m'a pas beaucoup inspiré, puisque l'album était déjà fait. Non, j'avais d'abord rencontré, il y a longtemps, Thomas Pesquet, Luca Parmitano, qui est l'homologue italien de Thomas, Jean-François Clairvoy, qui est un astronaute des années 90. Donc, c'est surtout mon expérience personnelle déjà et des discussions avec eux qui m'ont beaucoup inspiré, beaucoup nourri pour faire ce projet. Ensuite, j'ai rencontré Sophie qui m'a fait un cadeau magnifique. Elle m'a invité à venir assister à son lancement. Donc j'étais là-bas à Cap Canaveral, j'ai assisté à ça et du coup. À cette occasion, j'ai rencontré plein d'astronautes d'un coup. Là, j'en connais plein maintenant.
0: Il y en a plein dans son téléphone.
1: Voilà.
0: Ouais.
1: Et du coup, j'ai sympathisé notamment avec Claudie Aigneret et son mari Jean-Pierre, qui sont d'ailleurs adorables comme tous les astronautes que j'ai rencontrés. C'est des gens qui m'impressionnent beaucoup.
0: Ça, quand même, dans votre vie, vous en avez croisé. On parlait tout à l'heure de votre rencontre avec Jacques Mayol, un apnéiste incroyable. Là, des astronautes. Enfin, c'est des gens. C'est des gens comme nous, mais ils sont pas comme nous. Je veux dire, il y a un côté.
1: Ouais, non, ils sont pas comme nous.
0: Alors, si on devait nous faire confiance pour faire tourner la station spatiale, autant vous dire, ce serait compliqué, quoi.
1: Mais justement, j'ai, comme vous venez de le dire, j'ai eu la chance de rencontrer beaucoup de gens dans différents domaines et beaucoup de gens pour qui j'ai beaucoup d'admiration, de respect, etc., qui m'ont impressionné, qui étaient très accomplis dans leur domaine. Ce qui m'étonne le plus, ce qui me surprend le plus avec les astronautes, et d'ailleurs, je me suis rendu compte que c'est tous les gens qui travaillent dans le spatial, c'est-à-dire c'est pas que les astronautes, c'est les gens de l'Agence spatiale européenne, les gens de la NASA,
0: les ingénieurs, les
1: gens du CNES, tout ça.
0: Ouais.
1: C'est tous... J'ai jamais rencontré des gens aussi accomplis dans autant de domaines. Parce que, vous voyez, les autres gens impressionnants quoi, que j'ai rencontrés, ils sont accomplis dans leur domaine, éventuellement dans un ou deux domaines. Mais les astronautes, c'est à la fois des athlètes de haut niveau,
0: c'est
1: des scientifiques de haut niveau, et notamment, ils ont un don pour la communication. Ils sont extrêmement... attentionné, pas du tout méprisant, alors que notamment quand je suis arrivé à Cap Canaveral, j'étais un peu au départ, j'étais un peu intimidé parce que j'arrive là-bas, j'étais le seul artiste dans tous les gens qui étaient sur place, et vraiment ce qui m'a sidéré, c'est que je me suis senti mais adopté et accueillis dans leur monde, mais vraiment comme une adoption, quoi. C'est-à-dire que je n'ai jamais senti la moindre fraction de seconde de
0: supériorité de leur part.
1: Ouais.
0: C'est beau, ça.
1: Et pour ça, je trouve qu'ils sont admirables. Et quand vous leur posez des questions techniques, par exemple, de vous expliquer comment marche l'orbite, vous expliquez l'orbite. Eh ben, il vous explique ça et c'est super clair. Vous comprenez tout de suite. Donc, bref, c'est les gens les plus accomplis que j'ai rencontrés dans ma vie.
0: Alors, cet album, vous leur dédiez, hein, Space Project UMO, il est disponible. Allez l'écouter, le streamer, puisque maintenant, on peut faire ça de manière dématérialisée. Vraiment, vous avez passé un moment dingue. Et il y aura, j'imagine, des extraits aussi sur votre tournée, Eric.
1: Oh bah oui, j'ai envie. C'est mon dernier album, j'en suis très très fier. Et du coup, évidemment, j'ai envie de jouer. Donc, il y en aura, je sais pas, un ou deux. Deux ou trois morceaux, je sais pas.
0: Alors, Space Project, UMO, Subway, Le Grand Bleu, Nikita, Léon, GoldenEye, James Bond, Le Cinquième Élément, Rollerball, Arthur et les Minimoys, Lucie, Anna et Trois Points de Suspension. Vous allez aimer cette série de concerts. Eric Serra live. Bon anniversaire, Eric. Merci, hein. À votre carrière.
1: Ah,
0: c'est un concert anniversaire.
1: Ah oui, c'est vrai.
0: 45. Enfin, c'est ce qu'on m'a dit.
1: Oui, j'en ai entendu parler.
0: Et bonne tournée, en tout cas, et merci d'être venu nous voir.
1: Avec plaisir, merci à vous.
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1: Au nord, c'était les corons.
2: Il vient du nord.
1: La terre, c'était le charbon.
2: Et fait revivre les corons.
1: Le

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1: Bonjour. Arnaud, ma passion, c'est les taureaux. Tous les taureaux. L'amour du taureau. Le taureau Camargue, le taureau espagnol, qu'il soit dans l'arène, dans les champs, dans la rue. Je l'adore dans toutes ses formes.
2: Est-ce que vous vous êtes posé la question pourquoi j'aime le taureau ?
1: Ben, j'y suis venu petit à petit. En fait, mes parents m'ont amené il y a très longtemps dans ma jeunesse dans les arènes de Nîmes, à l'époque encore où on pouvait voir le sixième taureau gratuitement, on ouvrait les portes. Et je me suis pris de passion pour ça et petit à petit, j'ai appris ce qui était cet animal. D'abord le taureau espagnol, puis après le taureau Camargue.
2: Qu'est-ce qui représente pour vous le taureau ?
1: Ben, la sérénité, la force, et puis cet esprit de combat qu'il a toujours, qui est inné chez lui, et cette résistance qu'il peut avoir partout, contre le climat quand il est dans le champ, mais aussi dans l'arène ou avec les raseteurs. Maintenant, le plus grand plaisir est quand même de le voir dans son champ, évoluer dans son territoire, puisque c'est là où on voit qu'il est le plus majestueux.
2: Vous auriez aimé être éleveur de taureaux ?
1: Alors, j'ai approché des éleveurs de taureaux et je sais tellement comme c'est difficile. Sincèrement, je m'en vois pas les capacités. Oui. C'est comme toute passion, on aime s'en approcher le plus près possible. Donc, rêver d'un jour élever des taureaux, bien sûr, mais sincèrement, c'est vraiment vraiment très compliqué.
2: Le taureau, il est fascinant. Alors, il fait peur, il est fascinant. Vous avez lu des livres sur le taureau, parce que dans la mythologie, il y a toujours des bêtes à cornes.
1: Oui. Tout à fait. Beaucoup de livres, à la fois sur la course camarguaise, à la fois sur la corrida, mais aussi sur le taureau. Et ce qui est fascinant, c'est tout ce qu'il peut être, lui, dans ce qu'on en fait en tant qu'élevage, et la force qu'il représente. Parce que après, c'est la relation à la fois à la corrida avec la mort, et qui peut gêner, et je l'entends, mais aussi l'agilité qu'on peut retrouver dans la course camarguaise. Il a toutes ses facettes, le taureau.
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3: Printemps 1907, le midi viticole se soulève. À l'origine de la révolte des vieux, surproduction, concurrence de l'Algérie, vin frelaté, coupé ou chaptalisé, prix qui s'effondre, les vignerons n'en peuvent plus. C'est dans l'Aude que le mouvement se structure, dans le village d'Argelières, sous Marcelin Albert est viticulteur et cavetier. Avec des vignerons du Minervois, il crée le comité de défense viticole qui organise la toute première manifestation.
4: Hey, au vin artificiel, vive le vin naturel.
3: Le 11 mars 1907, ils sont 87 derrière lui. Quelques jours plus tard, les voilà 300 à Salelle d'Aude. Le comité décide alors de faire un meeting chaque semaine dans une commune différente. Marcelin Albert est un orateur qui galvanise la foule. Ils sont 600 à manifester à Bise-Minervois le 31 mars, 1000 à Ouveillon le 7 avril, 5000 à Coursan le 14 avril, puis 10 000 à Capestan, 25 000 à Lézignan, 80 000 à Narbonne où le maire Ernest Féroul s'engage à son tour, 150 000 à Béziers où ont lieu de nombreux incidents, 180 000 à Perpignan, 200 000 à Carcassonne, 250 000 à Nîmes le 2 juin et dit-on entre 600 et 800 000 manifestants à Montpellier le 9 juin 1907. Des vignerons, commerçants, ouvriers, employés, on estime qu'un languedocien sur deux était sur la comédie ce jour-là. Une marée humaine. L'évêque de Montpellier fait même ouvrir les portes de la cathédrale et des églises pour que les gens y trouvent refuge. Malgré la démission de près de 400 maires, des débats houleux à l'Assemblée nationale, l'État fait la sourde oreille. Face à la menace d'insurrection, Clémenceau, président du Conseil, envoie l'armée à Narbonne. Bilan, 6 morts et 33 blessés. Mais le soir du 20 juin, les soldats du 17e régiment d'infanterie se mutinent et refusent de tirer sur les manifestants sous les acclamations des Biterrois. Clémenceau n'a alors plus le choix. Il accepte de rencontrer Marcelin Albert et lui promet de porter une loi anti-fraude en échange du retour au calme. Mais le tigre, malin, glisse au leader de la contestation un billet de 100 francs pour prendre le train pour rentrer dans le sud. Et s'empresse de le raconter à la presse. Cette obole humiliante qu'Albert a eu la maladresse d'accepter lui vaudra d'être conspué par les siens, accusé de s'être laissé acheter. La loi protégeant le vin naturel contre les vins trafiqués est adoptée, les viticulteurs sont exonérés d'impôts sur les 3 années passées, les émeutiers sont amnistiés. Quant à celui qui avait rassemblé tout un peuple qui voulait vivre du travail de sa terre, Marcelin Albert, héros déchu, il s'exilera pour plusieurs années en Algérie.
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5: Son titre, Les Cadors, c'est l'histoire d'un homme qui se croit être l'un des fils de Kadhafi. Il part dans le désert du Sahel, dans l'espoir de retrouver le trésor de l'ancien dictateur libyen. Jérémy Ferrari, lui, est né en 1985 à Villesmeuse. Son nom de famille, c'est Larzière. Il grandit à Charleville, ses parents sont commerçants. C'est un passionné de théâtre depuis son adolescence. Dès 15 ans, il pousse les portes du théâtre de Charleville pour apprendre le métier. À 16 ans, il se choisit comme nom de scène Ferrari. Il se produit dans des bals et des maisons de retraite des Ardennes. Il met en scène ses premiers one-man shows et suit aussi des cours de théâtre à Paris, au célèbre cours Florent. Jérémy se distingue des autres humoristes car il aborde des sujets graves de manière cynique et souvent décalée. Il navigue entre provocation et réflexion. Dès octobre 2010, ses apparitions dans l'émission On ne demande qu'à en rire sur France 2, animé par Laurent Ruquier, ne passe pas inaperçu.
6: Jérémy Ferrari.
5: Jérémy fait vite partie des invités réguliers comme Olivier de Benoît, l'humoriste rémois. Vend de pièces à Beyrouth confirme son talent de comédien engagé. Il traite de la guerre et des conflits géopolitiques.
7: Alors, Action contre la faim, ils ont un petit peu d'argent de côté. Ils ont 40 millions d'euros de côté. Et ils t'expliquent pourquoi dans leur bilan comptable, c'est un cas de coup dur.
8: Mais quel coup dur ?
7: C'est parce qu'il y a des gens qui meurent de faim qu'il y a Action contre la faim.
8: Donc le coup dur, ça serait qu'ils aient plus faim alors.
5: En 2017, il frappe encore plus fort avec Anesthésie Générale. Ce spectacle est une véritable critique de notre société et de ses dérives. Politique, économie, santé, tout y passe. Il se raconte aussi dans un livre où il dévoile ses addictions, dont l'alcool. C'est un artiste attachant et à part dans l'humour français. Il aime revenir dans son Ardenne natale. Il n'oublie pas ses racines. Jérémy Ferrari, c'est l'un des trésors de Champagne-Ardenne.
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1: C'est la Camille Minute, votre chronique de la joie et de la bonne humeur. Aujourd'hui, on va parler des red flags. Alors c'est quoi un red flag? Un red flag, c'est littéralement un drapeau rouge. Dans la vraie vie, ça veut dire attention, danger. Fuis, cours, ne réponds pas à ce message. Le red flag, c'est le petit signal que ton cerveau voit mais que ton cœur ignore, en disant « Non mais ça va, je gère, on va gérer ». Le red flag, c'est pas encore une catastrophe, c'est l'annonce de la catastrophe. C'est le teaser du film d'horreur. Il dit « Je suis pas jaloux ». Par exemple, si le mec il dit « Je suis pas jaloux », mais il connaît l'heure de ta dernière connexion avant tout le monde, il est jaloux, ok? Si elle te dit « Ah mais moi je suis très cool », mais qu'elle fouille dans ton téléphone, même quand il est éteint, elle est pas cool. Un red flag, c'est pas un défaut, c'est un avant-goût du problème. C'est quand quelqu'un te dit « Ah, moi je suis comme ça » et que toi, au lieu de partir, tu réponds « Ah bah parfait, non, fuis, cours !» Bref, les red flags, c'est simple. Si tu te dis « Ça va sûrement passer », eh ben ça passera pas. Voilà, c'est aussi simple que ça. Alors maintenant, ce que je vais faire, c'est que je vais vous lister, parce que l'être humain va toujours trop loin, des red flags vraiment exagérés, des red flags qu'on voit sur les réseaux sociaux qui sont vraiment... ça va beaucoup trop loin. Une fois que j'ai vu une vidéo, il y a une nana, elle a sorti « Moi j'ai un red flag, mon red flag... » C'est les mecs qui tiennent la barre du métro dans le métro. Donc maintenant, en fait, il faut choisir entre tomber par terre ou être célibataire. Il y a un mec qui l'a dit, une fille qui finit son assiette, c'est un red flag. Frérot, elle a juste faim. Hein. C'est pas toxique, c'est la dalle, ça s'appelle. Après, il y a des red flags. Il y a quelqu'un qui a dit, moi, mon red flag, c'est quelqu'un qui met son réveil à 6h du matin, même le week-end. Que je veux être pauvre, hein, il veut bosser, ce monsieur-là. Il y a quelqu'un qui a dit, voilà, moi, mon red flag, une personne qui aime l'eau plate. Donc en fait, si t'aimes pas les bulles, t'es toxique, quoi, t'es dangereux. J'ai vu aussi, mon red flag, c'est quelqu'un qui répond trop vite au message, ou trop lentement. Le bon timing, c'est jamais bon, quoi. Il y a un mec qui l'a dit, moi, mon red flag, c'est une fille qui dit, on verra. C'est pas un red flag, ça, c'est une promesse honnête. Et j'espère qu'elle le verra pas, le mec. Hein. À ce rythme-là, respirer va devenir un red flag. Bientôt, il inspire par le nez, c'est un red flag. Les gens, ils veulent plus une relation, ils veulent un CV sans défaut. Et même là, ils trouveront un red flag dans la photo. Avant, on cherchait l'amour. Maintenant, on cherche la faute. C'est bien ça le problème.
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2: S'il y a un endroit qui résume bien les Vosges pour moi, c'est Saint-Maurice-sur-Moselle. C'est un condensé, un résumé, l'endroit que je montre quand on me demande à la fois de raconter l'histoire des Vosges, d'en décrire les paysages et même de parler des gens. La montagne au-dessus, jamais loin, j'allais dire au sortir de la boulangerie carrément. Hein. Et quelle montagne ! Le ballon d'Alsace qui prend racine ici, dont c'est le plus beau versant. 1247 mètres pour le sommet et une vue incroyable. On voit loin, on voit très loin, on voit même parfois trop loin si on ne prend pas le temps aussi de voir le tout près. Mais oui, ce petit brin bélier qu'on croise en juillet, ces arbres, tous les mêmes de loin, tous différents de près. Saint-Maurice, c'est la montagne, c'est l'eau des Vosges, puisque sur Moselle, ben oui, et il suffit de grimper un peu pour comprendre que la Moselle, c'est le fleuve qui nous dit que l'union fait la force, puisqu'il est né en fait d'avoir reçu l'apport de plein de gouttes de rue, comme on dit dans les Vosges, qui à force d'être nombreux à couler, forment cette auguste rivière qu'est la Moselle. L'histoire de Saint-Maurice, c'est l'histoire des Vosgiens, de cette capacité qu'ils ont d'aller là où d'autres ne seraient pas allés, dans la montagne, si belle, c'est vrai, mais pas facile à vivre, hein, surtout au Moyen-Âge, pour les premiers habitants, les premières années où on a vu écrit Saint-Maurice sur quelques parchemins. Les Vosgiens et leur capacité de travail, bien mal récompensée d'ailleurs dans les années 80, hein, mais qui continue à faire des merveilles et qui est un trésor. Je vais vous dire, le travail des Vosgiens, c'est un trésor que la France redécouvrira quand elle comprendra enfin qu'elle peut faire beaucoup mieux et beaucoup plus solide quand elle veut faire elle-même. Et puis, Saint-Maurice, c'est la capacité d'engagement des Vosgiens. Et la montagne, qui a vu le maquis, s'en souvient. Elle qui a été si dure à prendre pour les alliés au sortir de l'occupation. Il y a cette capacité vosgienne à voir passer l'histoire, à en souffrir bien souvent, bombardement, assaut, frontières même, il n'y a pas si longtemps, quand les voisins alsaciens ne pouvaient plus être français. Au-delà donc d'une marche vers les hauteurs ou même de l'effort physique, un voyage à Saint-Maurice-sur-Moselle, c'est finalement un voyage dans l'âme des Vosges, dans l'esprit de ceux qui y vivent et même de ceux qui y ont vécu. Et c'est fin bien. L'âme...
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3: Salut Brésisel, ici Edouard Nénès.
4: Ça vous prend souvent de gueuler comme des dégénérés.
5: Allons, un peu de calme, il y a des gens qui travaillent ici.
3: Je m'appelle Delphine, j'ai 57 ans et j'étais une ancienne élève de Marc Morvan.
6: C'est un sculpteur.
7: Ah bon? On peut gagner sa vie avec la sculpture?
8: Non mais c'est pas une question d'argent.
9: Ah, qu'est-ce que tu fais là?
3: Apparemment, je suis dans le petit bonheur.
9: Tu n'étais pas au courant, je croyais que tu savais.
10: C'est là que tu habites?
3: J'habite à Douarnenez et j'habiterai nulle part ailleurs qu'à Douarnenez.
11: Je crois que nulle part on serait mieux qu'ici.
3: On a la mer, on a la campagne, on a des gens sympas, on a plein de bretons en plus.
12: Ils se déguisent en bretonne maintenant, qu'est-ce qu'ils vont chercher?
13: Et ton petit coin de paradis?
14: C'était un coin d'enfer.
3: Ah, moi mon coin préféré quand je me balade c'est les Plomas.
9: C'est par où?
3: Les Plomas c'est à Douarnenez, c'est juste au-dessus du port du Rosemort et c'est vachement sympa. Il y a plein d'aigrettes et d'oiseaux, et voilà.
15: C'est plein de choses, hein. Ça va d'un oiseau qui s'envole à Zaz. C'est assez vaste, quoi. Il y a tout, quoi.
14: En effet.
16: Il était bon, ce premier baiser.
3: Premier bisou, à l'école maternelle.
11: Ah, vous n'avez pas perdu de temps, hein?
3: Je me souviens très bien parce qu'il était tout petit et il voulait absolument m'embrasser. Moi, je voulais pas et il m'a mordu.
11: Mordez ses petits camarades à la maternelle. Jamais!
17: Ce matin, exercice d'expression orale.
3: Moi, l'expression bretonne que j'utilise, c'est l'expression de là où je suis, c'est maréo.
18: J'ai rien compris. Non, ou alors c'est moi? C'est...
19: Non, moi non plus, j'ai rien compris.
3: C'est du douarneniste.
20: Mais vous savez ce que ça veut dire, au moins?
3: Je suis pas sûr qu'on doit traduire. Maréo!
21: Non, mais je crois qu'il n'y a pas moyen. Je pille jamais rien ce que vous dites.
22: Vous pouvez pas comprendre.
3: Maréo! Les femmes disent marée ou les hommes disent marère?
23: Tu comprends maintenant?
24: Oui, ça je comprends, oui.
25: Très très poétique, je ne connaissais pas toutes ces expressions.
3: Allez, salut!
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1: Bonjour à toutes et tous, bienvenue dans Affaires classées, le podcast. Nous sommes en 1875, au cœur de la Bigorre, dans le petit village de Montousset, pas loin de Bagnères. Un fermier du village est assassiné avec sa fille. La veille, trois inconnus leur avaient rendu visite. Question, qui sont ces étranges visiteurs? La suite, dans un instant.
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1: Nous sommes en l'an 1877. Les gazettes judiciaires de l'époque regorgent de faits divers, de vols, de meurtres. Pour quelques sous, certains n'hésitent guère à frapper, à tuer. Souvent, hélas, ces drames sordides impliquent des ressortissants espagnols sans ressources, des sans-domicile fixe, errant de ville en ville, profitant de la quiétude des campagnes pour commettre leurs méfaits. En cette fin de 19e siècle, la France accueille nombre d'immigrés fuyant leur patrie après l'invasion de Napoléon, comme en atteste le procès qui va suivre. Ce matin du 12 mars, une imposante foule de curieux s'est amassée des deux côtés de la petite rue qui conduit de la prison au palais de justice de Tarbes. Tous guettent le passage, dans un instant, du convoi à cheval qui transportera les accusés du crime de Montousset. Voilà plusieurs jours que la presse régionale annonce ce qui sera le procès criminel de l'année dans le coin. Il est 11h. Le président de la cour d'assises, M. Léniel, vêtu de son imposante robe rouge et noire, ordonne aux gardes qu'on introduise les accusés, deux hommes et une femme, dans le box. Ils sont jeunes, une trentaine d'années, de taille moyenne. Les deux hommes sont originaires de la province voisine de l'Aragon, tandis que leur voisine de galère est certes née à Tarbes, mais de parents espagnols. L'affaire a débuté 2 ans plus tôt. Dans la soirée du 25 novembre 1875, le trio arrive d'Auch en diligence à la gare de Lannemezan. Ils vont marcher, à pied, toute la nuit, en direction du petit village de Montousset, dans le canton de Bagnères-de-Bigorre, qu'ils atteignent enfin au matin suivant.
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1: Leur traversée ne passe pas inaperçue. Des paysans, déjà au champ, scrutent ces inconnus. Qui sait s'ils ne sont pas là pour voler? Un petit garçon les voit aiguisant leur couteau au bord d'un sentier. C'est à lui que le trio réclame son chemin.
3: La ferme des Campistrous, tu sais où c'est?
1: Arrivé à destination, il toque à la porte et tombe sur Philippe, le chef de famille. C'est Louise, sa fille, que la dame du trio demande à voir. Elle dit être une ancienne amie. Direction, un champ proche où Louise est à pied d'œuvre. Quand elle aperçoit sa visiteuse, elle se jette dans ses bras, l'embrasse avec effusion et propose au trio de passer la nuit à la maison. Dimanche 27 novembre, Rosalie, une voisine des Campistrous, s'étonne de voir les volets fermés. Elle frappe à la porte. Personne. Louise. Silence. Un sombre pressentiment envahit Rosalie qui part alerter Monsieur le maire, lequel se transporte sur place, accompagné de quelques hommes. Un épouvantable spectacle les attend. Philippe, le chef de famille, gît inanimé dans son lit. Une mare de sang s'écoule à travers le matelas. Un double bâillon noué derrière la tête et fortement serré a été posé sur sa bouche pour l'étouffer ou l'empêcher de crier. Des plaies béantes sur sa poitrine, son cou, sa tête lui ont été infligées par une arme blanche. Et Louise, elle, c'est dans l'écurie que son cadavre mutilé sera découvert, lardé de coups de couteau. Pour les gendarmes de Bagnères, Il n'y a pas à chercher bien loin. Le vol est le mobile de ce double meurtre. Les meubles ont été fouillés, le linge des armoires jeté au sol. Un objet va pourtant retenir leur attention.
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1: C'est un cache-nez, noir et blanc. Rosalie, la voisine, est formelle. Il appartient à l'un des deux hommes arrivés la veille. Elle a croisé le trio quand ils se dirigeaient vers la ferme en début de soirée. Et bizarrement, tout ce beau monde a disparu. Nul ne sait à ce stade qui sont les deux hommes à l'accent espagnol qui accompagnaient la visiteuse qui se disait amie de Louise Campistrous. Elle, en revanche, est très vite identifiée. Elle se nomme Marie Viau. Née à Tarbes, elle s'adonne depuis longtemps à la prostitution dans les rues du chef-lieu de la Bigorre. Selon les policiers, Marie s'est mise en ménage avec un certain Francis Badel, un homme fort dangereux, condamné par trois fois et fraîchement sorti de prison après avoir failli assassiner un compatriote. Sa spécialité, c'est le vol d'argent et malheur à la victime qui lui résiste. Un voleur patenté, capable de tuer sa proie, voilà qui dessine le portrait idéal du suspect numéro 1 dans l'enquête ouverte sur le crime survenu le 26 novembre à la ferme de Montoussé. Reste une question. Comment Marie Viau a-t-elle fait connaissance avec Louise ? La réponse ne tarde pas. Quelques mois avant son assassinat, la jeune paysanne avait fait un petit séjour derrière les barreaux à la prison de Tarbes à cause d'un menu larcin. Et c'est là que Louise et Marie s'étaient liées d'amitié, à tel point que Louise lui fit promettre qu'il faudrait passer la visiter une fois dehors à la ferme familiale. Immature, Louise avait glissé une imprudente confidence. Philippe, son père, avait longtemps vécu aux Amériques. Il en était revenu riche, très riche, et pour preuve, il cachait sous son matelas des lingots d'or et 30 000 francs en espèces.
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1: Une confidence qui ne tomba pas dans l'oreille d'une sourde. Marie en parla aussitôt à son amant, lui aussi en prison. C'est pour s'emparer de ce joli magot que Marie Viau conçut le projet de rendre visite à son ex-voisine de cellule, aidée des deux hommes que les policiers ne tardent pas à identifier comme étant les deux frères Badel, Francis et Valentin. Mais où sont-ils passés ? Le lendemain du crime, le trio sanguinaire a déjà traversé la frontière afin de se planquer en Espagne. Grâce à l'entraide entre les deux pays, les trois suspects seront malgré tout interpellés vite après. Face au juge, Marie Viau se met à table et elle raconte. Profitant de l'hospitalité du vieux Campistrous, le trio assassin entamait la soirée en savourant les spécialités culinaires de la ferme de Montoussé avant de tuer le père et sa fille. Selon ses deux compères, c'est Marie Viau qui a décidé d'achever le vieil homme.
4: « Il faut en finir, et vite, sinon les gendarmes vont arriver !»
1: Joignant le geste à la parole, elle s'empare d'un couteau de cuisine posé sur la table et elle le tend à son compagnon.
4: « Vas-y, achève-le !»
1: Détail sordide, une fois les deux meurtres commis, la jeune femme s'est mise à danser, ivre de joie, à l'idée du magot qu'elle imaginait découvrir dans les armoires de la ferme. Mais sa joie sera de courte durée. Malgré une fouille approfondie, les trois compères ne trouvent pas une seule trace du butin dont Louise avait parlé à sa copine de cellule en prison. Ni lingots d'or, ni billets, ni pièces de monnaie. Le butin se résumera à quelques vêtements. Deux robes, un parapluie, des boucles d'oreilles, des chemises, des draps et une montre.
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1: Un butin bien dérisoire face à la guillotine que les trois assassins encourent à présent. Inculpés du crime de vol suivi de meurtre, commis avec préméditation, ils retournent à la prison de Tarbes et pour longtemps, la même où naquit leur sanglant projet criminel. Le procès aux assises s'ouvre au printemps 1877. La presse locale et nationale est là. L'affaire passionne l'opinion publique car, aux yeux de tous, les frères Badel ne sont que des exécutants. Le cerveau du drame, l'instigatrice, c'est Marie, la diabolique. Dans l'inconscient populaire, la femme donne la vie, pas la mort. Et comme chaque fois lorsqu'une femme est accusée d'un crime horrible, la foule accourt. Face aux magistrats et aux jurés, les frères Badel semblent résignés, convaincus que leur sort est déjà scellé et qu'ils finiront coupés en deux par la lame du bourreau. Marie, jeune et belle, joue la comédie jusqu'au bout. En pleine audience, elle tombe à terre, en proie à des attaques nerveuses. Simule-t-elle la folie pour échapper à la peine capitale ? Un médecin court, il lui fait respirer des sels. Marie se calme, repose sa tête sur l'épaule d'un gendarme et l'audience reprend. Au nom de la société, l'avocat général, M. Dumoulin, requiert la peine de mort. Contre les trois accusés, unis dans le crime, unis dans le châtiment. Une heure suffira à la cour pour rendre son verdict. Peine de mort pour Marie Viaud, peine de mort pour Francis Badel et prison à vie pour le jeune frère Valentin. C'est le 12 mai suivant que Francis sera guillotiné. Marie aura plus de chance. Elle est graciée par le chef de l'État. Devenue une détenue modèle, elle sera libérée 25 ans plus tard, en 1902.
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1: D'or et de sang, c'était ce nouvel épisode du podcast. Je vous propose de nous retrouver dans un prochain rendez-vous avec cette fois-ci un petit voyage dans le temps en juillet 1992. Un curé d'origine basque est découvert dans les toilettes d'une aire d'autoroute en Charente-Maritime. Que s'est-il passé ? Réponse dans un prochain numéro. À bientôt.
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5: Wikizef, petit guide à l'usage des étrangers du sud du péage d'Arras en vacances dans notre belle région.
6: Votre cousine a décidé d'organiser son anniversaire, seulement les temps sont durs. Elle voudrait réunir la famille, mais faire ça à moindre frais. Vous savez, les réceptions dans les grandes familles, ça fait vite cher, hein. Rien que la famille proche, ils sont 25. Deux, trois cousins en plus avec les gosses, on monte vite à 50. Alors elle a une idée. Elle se dit, je vais faire à manger des pentières au four avec des saucisses au barbecue. Et ils ramèneront chacun une ou deux bouteilles. Et là, votre cousin, il dit, Vadius, je vais faire une paire de bouteilles. Ne paniquez pas, Wikizef est là pour vous aider. Votre cerveau s'est mis en route à essayer de compter. Et vous ne parvenez pas à trouver comment une trentaine d'adultes en ramenant une ou deux chacun, voire trois, on arrive à une simple paire.
7: Définition.
6: Une paire de bouteilles ? Beaucoup de bouteilles. C'est simple, hein. Mais attention, quand on dit une paire de bouteilles, c'est quand on sait qu'il va y en avoir beaucoup, peut-être même de trop, mais on ne sait pas combien. Et en acceptant ce qui va par paire naturellement, les chaussures, les tototes, les chaussettes, les prunes et les jumeaux. Par contre, à un colloque de jumeaux, on peut dire, des jumeaux là-bas, il va y en avoir une paire. Et si on va par là, dans le dressing de votre femme, je suis sûr que des chaussures, il y en a aussi une paire.
7: Exemple.
6: Une paire de manifestants selon la police, une belle paire de manifestants selon les syndicats. Je crois qu'on a fait le tour. Depuis le temps des Wikizef, je crois, j'en ai fait une paire, je suis sûr.
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8: Avant d'accueillir le centre des congrès, l'Ancan, c'était une atmosphère à part. Un lieu avec du bruit, des odeurs aussi, et de l'effervescence. Ici, on criait les enchères, on vidait les caisses de poissons, et toute une ville vivait au rythme de la mer. Entre 1956 et 1994, la criée de l'Ancan est l'épicentre du port de pêche Rochelet. Chaque jour, les bateaux rentrent au bassin des chalutiers, chargés de merlus, de barres, de dorades. Les caisses sont déchargées directement sur les tables de tri et les mareyeurs enchérissent à la voie. On imagine facilement une ambiance intense, rythmée, quasi théâtral.
9: Il est tout frais, mon poisson. Il frétille. Il est tout frais.
10: Ça sent le poisson d'en face.
8: À son apogée, au milieu des années 1960, jusqu'à 25 000 tonnes de poissons transitent ici chaque année. La Rochelle figure alors parmi les ports de pêche les plus actifs de France. Et si on s'attarde sur le bâtiment en tant que tel de l'Ancan, eh bien, nous sommes face à une construction longue de près de 300 mètres là, après son agrandissement. C'est un véritable outil moderne. Quai de déchargement, atelier de marraillage, liaison ferroviaire, chambre froide. En fait, tout est pensé pour rationaliser et accélérer le commerce du poisson.
11: Bah, qu'est-ce que c'est que ça ?
9: Un beau poissonné, c'est tout frais et bien goulu !
11: Ça pue, puis ça bouffe maintenant que tu l'as posé sur le capot !
8: Dès le XIIIe siècle, le marché aux poissons occupe différents sites dans La Rochelle. Il s'installe dans le centre-ville, rue du Port, puis rue Amelot, avant de migrer dans l'ancien couvent des Carmes. C'est la Coursive, aujourd'hui. Pour finalement se fixer au bord du bassin des Chalutiers. À la fin du XIXe siècle, l'arrivée des bateaux à vapeur transforme profondément la pêche. Les sociétés d'armement se multiplient à partir du début du XXe siècle, puis vient l'âge d'or des Trente Glorieuses, avant le déclin, lié au choc pétrolier notamment, mais aussi à l'éloignement des zones de pêche et aux crises successives. En 1994, la Criée quitte l'Ancan pour rejoindre Chef de Baie. Une page se tourne alors. Mais le bâtiment, lui, eh bien, il reste debout. Transformé en centre des congrès, il a réussi à conserver son esprit d'origine, hein, avec ses grandes baies ouvertes sur le bassin, ses quais et puis ses volumes impressionnants. Et avec la seconde édition, hein, de l'événement la Criée de l'Ancan, eh bien, le lieu renoue avec son histoire et reprend le temps d'une journée son accent maritime.
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1: Perpignan abrite un petit bijou souvent méconnu des visiteurs, le musée Puitsch, dédié aux monnaies et aux médailles. Installé dans la belle villa des Tilleuls, ce musée offre un voyage dans l'histoire de la numismatique.
2: Alors, on est à la villa des Tilleuls, avenue de Grande-Bretagne, au 42. C'est une villa qui abrite actuellement une bibliothèque, mais surtout un musée très méconnu des Perpignanais, malheureusement.
1: Et vous, Sabine, vous êtes la directrice de ce fameux musée, qui est le musée dit Puitsch.
2: Le musée des monnaies et médailles. Joseph Puitsch. Alors Joseph Puitsch était un Perpignanais d'origine qui a trouvé sa première monnaie à l'âge de 14 ans, ce qui a déclenché une immense passion pour la numismatique qui a tout légué à la ville de Perpignan pour faire ce musée-là.
1: Il faut dire que cette villa, elle est majestueuse et elle est magnifique.
2: Tout à fait. Alors c'est une villa Petersen, donc construite en 1907.
1: Ce monsieur Puitsch, il faisait quoi ?
2: Il était mercier. Il a fait fortune à Paris. Il a eu la chance aussi d'épouser une femme très riche, donc ça aide.
1: Une catalane
2: de Saint-Laurent de la Salanque. Dans toute sa vie, il a collectionné des monnaies.
1: On va rentrer dans le musée ?
2: Allez, on rentre.
1: Alors Sabine, nous voici à l'intérieur du musée, au deuxième étage de cette villa des Tilleuls.
2: Alors ici, vous êtes vraiment au cœur du musée, avec un couloir pour les expos temporaires et une salle d'exposition permanente.
1: Et depuis cette salle d'exposition permanente, on a vu sur la fameuse avenue Grande-Bretagne.
2: C'est ça.
1: Alors, nous avons devant nous, sous vitrine, ces fameuses pièces de collection.
2: Petite partie, puisqu'il y a moins de 1% qui est exposé, sachant que la collection actuellement se compose à peu près de 50 000 monnaies et médailles.
1: C'est, paraît-il, le troisième musée de monnaie de France ici.
2: Oui, après Paris, donc deux grandes collections à Paris, celle du cabinet des médailles et celle de la monnaie de Paris.
1: Quelles sont les premières pièces que vous montrez en général lors des visites ?
2: Alors, on commence par la naissance de la monnaie, comme ça, qui ne dira rien à personne. Mais si je vous parle de Crésus, ça vous dit quelque chose ?
1: Ah, c'est une expression bien connue, hein, riche
2: oui,
1: comme Crésus.
2: Oui, oui. Donc, nous avons cette première monnaie, qui est une monnaie de Crésus.
1: Elle est où ?
2: Là-bas, voilà.
1: Ah, c'est ce petit bout de métal.
2: Ce petit bout de métal, oui, de l'argent, qui représente un lion et un taureau affrontés.
1: Et ça, ça date de quand ?
2: 6e siècle avant Jésus-Christ.
1: Ça a été retrouvé où ?
2: Alors, on ne sait pas. Malheureusement, on ne sait pas. Puitsch a dû l'acheter.
1: Et de Crésus, on peut passer peut-être aux monnaies catalanes ?
2: Allez, aux monnaies catalanes. Avec, en particulier, la première monnaie qu'a trouvé Joseph Puitsch. Alors, c'est une toute petite monnaie qui est celle-là.
1: Quelle est la caractéristique de cette monnaie ?
2: Alors, cette monnaie est une monnaie catalane, frappée à Barcelone par le roi. Voilà, c'est une des premières monnaies catalanes, vraiment.
1: Et elle a été trouvée où, cette monnaie ?
2: Alors, elle a été trouvée dans une vigne sur la route de Canet.
1: Sabine, est-ce qu'il y a eu une monnaie ici, dans les Pyrénées-Orientales ?
2: Toutes ces monnaies-là, que vous avez exposées ici, ont été frappées à Perpignan.
1: C'est-à-dire qu'il y avait une fabrique ici de monnaie ?
2: Oui, un atelier monétaire. Même plusieurs, il y en a eu. Il y a des rues qui portent encore la trace de ces ateliers. Rue Petite de la Monnaie, rue Grande de la Monnaie. Donc c'était le lieu où on fabriquait les monnaies à Perpignan.
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3: Adi Oubalen et Adi Siaz à toutes. Est-ce que vous connaissez le mot fenestrou ? Ben, une fenestrou est une fenestre picciotto. C'est une petite fenêtre. Ben, une couple au bésie m'a bien contat qu'a bien passepougu d'intra d'in l'oustal. Un jour, mon voisin m'avait raconté qu'il n'avait pu rentrer chez lui. J'avais expliqué, vous savez pourquoi? Ben, sa femme avait clavé la porte d'entrée. Clavé, qui vient de l'occitan clava. Alors, à votre avis, qu'est-ce que ça veut dire?
4: Eh ben, je dirais fermé à clé, verrouillé.
3: Et en effet, je m'explique. Mon voisin était sans clé et sa femme, eh bien, elle était parti faire une course en ville. Comme il n'avait pas les clés, eh bien, Charbel Zekefaguet, vous savez ce qu'il a fait? Eh bien, il était passé par le fenestro del garage. Il est donc passé par le fenestro du garage. Le fenestro est lingo nostro. C'est la lucarne, le vasistas, une précisionnette. Je papla, je pèse l'oubésier, et steugne, et je magre. Mon voisin est maigre. C'est bien pour ça qu'il a pu passer par le fenestro du garage.
4: Et le fenestro, ça peut être autre chose?
3: Eh bien oui. Le fenestro bremonde. Et stabé l'autre mot pour parler de la télévision. Ce mot fenestro s'utilise également pour parler de la télévision. Bon, surtout une copère, hein, surtout autrefois, car les téléviseurs étaient pitchous. Ils étaient petits. D'ailleurs, quand les premiers postes sont arrivés, certaines personnes appelaient cet objet, ben, le fenestro. Mais depuis, eh bien, les choses ont bien changé avec ces grands écrans de télévision.
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1: Nous l'avions déjà reçue dans Toujours à la page en tant que romancière. La romanaise Magali Milot est de retour dans les librairies, mais cette fois en tant que médecin. Le métier qu'elle a exercé passionnellement jusqu'à un burn-out en blouse blanche. C'est d'ailleurs le titre qu'elle a choisi pour ce témoignage qui paraît chez l'Archipel. Mon burn-out en blouse blanche. Un livre qui commence le jour où Magali échappe de peu à la mort au volant parce que son cœur déclenche au milieu de nulle part une crise de tachycardie. Et ce n'était pas le premier symptôme, il y avait eu des bronchites à répétition, l'eczéma et même l'apparition d'un foyer d'endométriose. Et bien sûr, la course contre le temps pour s'occuper de ses enfants, recevoir ses 40 patients par jour, les ruminations nocturnes, la boule au ventre le jour. Et il y a aussi eu le déni, un refus de voir qu'il était urgent qu'elle arrête. Même cet accident, évité de justesse, n'aura pas su lui mettre les points sur les i. Pourquoi, Magali Milot ?
5: Je ne sais pas exactement, mais c'est vrai que j'avais beaucoup de culpabilité à m'arrêter par rapport aux patients, par rapport à ma famille. Dans nos études, on ne nous apprend pas à prendre soin de nous. On nous apprend à toujours être là, toujours travailler, voilà, faire plus. Et puis, en tant que femme, j'allais dire, on est un peu des rocs, on est... Voilà, on est les piliers et oui, je me disais, il faut que je tienne, quoi. Il faut tenir.
1: Et vous aviez des reproches qui vous étaient faits dans le cadre familial, effectivement. Comment vous les expliquez ?
5: Je pense que c'est pas compris ce qu'on vit quand on est en burn-out. Et voilà, et peut-être que l'entourage a besoin de savoir que c'est pas quelque chose qu'on ne veut plus faire, c'est juste qu'on peut plus parce qu'on n'a pas assez d'énergie. Donc je pense que c'est pas compris.
1: Pas compris non plus par une partie du corps médical, parce que vous avez quelques consultations qui sont quand même assez violentes.
5: Oui, les médecins ne m'écoutaient pas vraiment. En tout cas, certains que j'ai vus. C'était assez compliqué, ça, pour moi.
1: Qui a été ou quelle a été la première personne ou le premier moment qui vous a autorisé à vous dire, là, je vis quelque chose et c'est légitime de dire stop ?
5: Alors, la première personne, ça a été quand même la psychologue qui m'a suivie. Mais au début, c'est pareil, je ne voulais pas croire à ce qu'elle me disait. Elle m'a vraiment dit, c'est un burn-out, etc. Il va falloir du temps. Mais moi, j'étais encore dans le déni en me disant, non, mais c'est trop long. Elle me parle d'un an et demi de repos, moi j'ai envie de reprendre et je vais reprendre bien plus vite.
1: Écrire ce livre, pour vous, c'était un bilan, c'était un message? Comment est-ce que vous l'avez abordé?
5: Pour moi, c'est plus un message en fait. C'est plus pour aider les gens qui sont en burn-out, mais aussi les proches. Après, c'était aussi alerter, parce qu'il y a beaucoup de burn-out en ce moment, dans toutes les professions, mais le milieu médical est quand même bien impacté. Le système médical actuellement, je vais dire, il est plus performant, parce que chaque médecin a trop de patients, comme je le mets à la fin. La patientèle a augmenté de 1/5 par médecin. C'est très compliqué. Donc c'est pour ça qu'il y a des médecins qui tombent, j'allais dire, malades de plus en plus. Moi, je dirais, ce qui est essentiel par rapport... aux professions médicales, aux médecins, c'est prendre soin de soi pour pouvoir ensuite redonner aux autres. Et puis après, même pour la plupart des personnes, essayer toujours de se ramener un peu à soi et à quels sont mes besoins, quelles sont mes limites, et j'ai le droit de dire non pour certaines choses pour pouvoir me préserver ma santé.
1: Magali Milot a vécu 3 ans de descente aux enfers et a mis 3 ans à se reconstruire grâce au repos, à la méditation, à la danse, à l'écriture. Grâce à un recentrage sur elle-même et une remise en question profonde de son mode de vie. Elle délivre un témoignage touchant et un message indispensable dans « Mon burn-out en blouse blanche » paru chez l'Archipel.
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6: Oui, avec un agriculteur exploitant qui a 39 ans à Angluzel et Courcelles, on est à 10 km de Cézanne. Bonjour Alexis Le Herle.
7: Bonjour.
6: Quel est votre parcours pour arriver jusqu'ici en tant qu'exploitant agricole ?
7: Alors moi, je suis agriculteur, donc installé à Angluzel depuis 4 ans. Donc avant, j'étais double actif pendant 2 ans. Avant de m'installer, j'étais 10 ans conseiller agricole, donc notamment sur l'installation en agriculture.
6: Ces 10 ans d'expérience en tant que personne spécialisée pour l'installation de nouveaux agriculteurs, agricultrices, ça consistait en quoi ? Combien de personnes vous avez accompagnées et comment ?
7: Je recevais toutes les personnes qui souhaitaient s'installer installé en agriculture, viticulture, maraîchage, élevage, tout projet agricole. J'étais là pour les accompagner, pour les renseigner sur les démarches à faire pour devenir agriculteur. Donc j'en rencontrais à peu près 200 personnes par an sur tout le département de la Marne.
6: Et c'était quoi l'étude de faisabilité, la reprise d'exploitation, la création d'exploitation ?
7: Alors j'étais vraiment là sur la partie renseignement dans les démarches, notamment les formations, tout ce qui était réglementation à respecter lors de l'installation, et puis quelle aide on pourrait bénéficier pour s'installer en tant que jeune agriculteur.
6: Quel est le profil des personnes que vous avez accompagnées pour l'installation ? C'est plus des jeunes, des personnes en reconversion professionnelle qui décident de se lancer dans l'agriculture ?
7: Alors, en 10 ans d'expérience, j'ai vu le profil légèrement évoluer. Alors, on voit que l'âge moyen d'installation a progressé. Donc, les gens s'installent de plus en plus tard. Et donc, en termes de profil, on avait beaucoup de profils donc sur des exploitations, on va dire, assez classiques de la région. Donc, grande culture, céréales, viticulture. Mais on voit de plus en plus de projets avec de la diversification, production de maraîchage, développement de nouveaux élevages sur les exploitations.
6: Quand on entend parler des agriculteurs, souvent, c'est la reprise d'une exploitation familiale, c'était essentiellement le cas ou pas ?
7: Alors dans la Marne, oui, on est essentiellement sur des reprises d'exploitation familiale, donc des enfants, filles ou neveux de neveux-nièces d'exploitants agricoles qui reprennent la suite dans l'exploitation familiale. Mais de plus en plus, on a des personnes donc extérieures au milieu agricole qui reviennent, qui ont un projet de revenir sur l'exploitation. Donc dans ces cas-là, la difficulté, c'est aussi l'accès au foncier. Donc c'est pas facile de trouver des surfaces agricoles pour exploiter dans la Marne.
6: Alexis Leherl, pendant 10 ans, 200 agriculteurs et agricultrices par an reçus pour l'aide à l'installation. Quelles étaient les principales sources de motivation et les freins de ces personnes que vous avez rencontrées et aidées à s'installer ?
7: La première motivation, c'est continuer l'entreprise familiale, donc poursuivre cette activité avec souvent des projets de diversification, de nouvelles activités sur cette exploitation avec de nouvelles cultures. Après, niveau frein, les freins, c'est aussi souvent quand même le financement de ces projets d'exploitation, car une reprise d'exploitation, c'est quand même relativement onéreux à reprendre, avec des emprunts sur une durée assez longue. Donc, il faut avoir les capacités financières de pouvoir assumer ces reprises.
6: Voilà, Alexis Leherl, qui a aidé des agriculteurs à s'installer pendant près de 10 ans en Champagne-Ardenne. Merci Alexis.
7: Merci.
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0: Pas de bol, le cul n'existe pas en breton, on parle pas de cul, mais à la place, nous avons le K, qui sert à remplacer donc le cul, mais aussi le C, et ça sert à faire le son que. Un K, tout simplement. Donc avec ça, vous ne devriez plus confondre C'H, c'est le H, le hangar, hein. Et si c'est un K, eh ben là, vous pourrez dire K. Ça paraît bête comme chou, mais c'est important à connaître pour pouvoir écrire, mais aussi lire et retrouver la bonne prononciation. À vous de répéter ou alors écrivez-le quelque part pour vous en souvenir.
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0: Et pour changer des noms de lieux de famille, un prénom aujourd'hui qui est sûrement parmi les plus répandus, ou du moins dans le top des prénoms bretons, c'est Maël, avec sa variante Maëlan. Alors Maël, c'est un très vieux prénom, commun à d'autres langues celtiques. Maël, ça vient du Moyen-Âge, de l'époque du vieux breton, et ce nom était celui des princes ou des chefs de clan. À l'époque où la Bretagne était clanique, évidemment. Mais ce joli prénom est resté. Maël, c'est un prénom masculin, féminisé depuis peu. Mais Maël, c'est le chef de clan. Et dans Maëlan, eh bien là, on a une contraction de Maël et Tan, qui donne Maël Dan. Et ensuite Maëlan, c'est-à-dire le chef de feu, donc au caractère bien trempé. C'est lissé en Maëlan. Voilà. Il est temps pour moi de vous laisser, de vous dire à demain, même heure, Canoir-Houas.
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